ouais, moi je me demande comment Vivaldi a pu trouver sa inspiration exprimant cette extraordinaire puissance dramatique. Des airs, comme vous allez l'entendre, magnifiques, des chœurs guerriers, des passages extrêmement expressifs, qui racontent comment une jeune femme, Judith, par son courage et son intelligence, sauve toute une ville en coupant la tête du terrible général Holoferne, qui lui est un personnage puissant, violent, et finalement mais vulnérable, qui a été envoyé par le roi Nabucodonosor pour soumettre les peuples qui refusent de lui obéir. Judith, alors, décide d'agir. Elle séduit Holoferne, d'où sa faiblesse, toujours les femmes. Elle l'enivre, et alors Judith, accompagnée de sa servante, saisit elle son épée et lui tranche la tête. Alors, panique dans l'armée syrienne qui s'enfuit. Cette histoire dramatique a inspiré de nombreux peintres, en particulier un tableau saisissant de Artemisia Gentileschi. Alors, on peut dire que Vivaldi ne raconte pas un événement historique réel. Cependant, derrière cette histoire, les auditeurs vénitiens de l'époque, 1716, entendaient surtout Venise et son ennemi ottoman, parce que Venise était attaquée par les Ottomans. L'œuvre devient donc Holoferne, les Ottomans, la victoire de Judith et donc la victoire de Venise. Voilà, nous allons entendre cet extrait que je trouve absolument magnifique et très fort.

0: Alors, vous avez donc entendu Juillet triomphant de Vivaldi. J'espère que vous avez aimé cette introduction guerrière. Maintenant, je vais passer la parole à Dominique, qui va vous présenter quelque chose qu'elle aime beaucoup.
1: Oui, et que tout le monde aime beaucoup, c'est l'Adagio d'Albinoni, mais la vraie histoire. Donc, l'Adagio d'Albinoni est en sol mineur. Et Albinoni, voilà ses dates, 1671-1751. Mais, c'est en 1958, c'est loin, c'est beaucoup plus tard, que les éditions Ricordi de Milan publièrent la partition sous l'intitulé « Adagio de Tommaso Albinoni ». Dans la préface, il était indiqué que pour composer son Adagio, Giazzotto s'était appuyé sur un fragment contenant la basse chiffrée et l'amorce de quelques mesures d'une ligne d'Albinoni. D'après Giazzotto, qui fut l'un des plus grands spécialistes d'Albinoni, alors que celui-ci était totalement oublié, il pourrait s'agir d'une sonate appartenant à l'opus 4 d'Albinoni et datant de 1758-1958, ça fait quand même un bout de temps. Les éléments auraient été trouvés dans les ruines de la bibliothèque de Dresde, détruite en partie par les bombardements de la Seconde Guerre mondiale de 1945, alors qu'il effectuait des recherches sur Albinoni afin de dresser le premier catalogue complet de ses œuvres. Mais ce point n'a jamais été confirmé. En 2007, l'assistante de Giazzotto, la musicologue Musca Mangano, a découvert dans les papiers de Giazzotto une transcription manuscrite d'une pièce ancienne avec basse continue de 6 mesures, d'une mélodie pour violon, avec dans le coin supérieur droit du document un cachet qui indique sans équivoque qu'elle vient en effet de la bibliothèque de Dresde. Moi, dans ces quelques mesures, j'ai noté 8 notes qui reprennent tout au long du morceau. Giazzotto a construit l'équilibre de l'œuvre complète en un simple mouvement basé sur ce thème fragmentaire. Il déposa ses droits d'auteur et la publia en 1958. La genèse de cet adagio reste donc mystérieuse. Si l'apport réel d'Albinoni dans cette composition ne laisse aucun doute, il est possible que la vérité ne soit jamais découverte sur ces éléments de composition dus à Albinoni, à l'origine de cette œuvre universellement connue, Giazzotto étant décédé en 1998. Il s'agit bien, comme l'indiquait dès le début l'éditeur Ricordi, lors de la première publication de la partition en 1958, d'une œuvre originale composée par Remo Giazzotto lui-même, celui-ci ayant utilisé pour sa composition des éléments thématiques et la base chiffrée d'une œuvre perdue d'Albinoni. Une confusion est encore largement entretenue aujourd'hui, sans doute par intérêt commercial, le nom d'Albinoni étant bien plus vendeur et plus connu que celui de Giazzotto. La pièce la plus souvent orchestrée pour ensemble à cordes et orgue, ou orchestre à cordes seules, mais avec sa notoriété grandissante, a été transcrite pour d'autres instruments. Le chef d'orchestre italien Ino Savini, 1904-1995, a transcrit l'Adagio pour un grand orchestre et a dirigé lui-même la pièce à Ostrava en 1967 avec l'orchestre philharmonique Janacek. Cette œuvre est à ce jour une des œuvres musicales les plus populaires et les plus enregistrées. Elle fait l'objet de nombreux arrangements, réorchestrations et interprétations dans tous les styles musicaux. Symphonique, variété, flamenco, jazz, pop, rock, techno, etc. et a été utilisée plusieurs fois pour le cinéma et les séries télévisées. Albinoni est un violoniste, compositeur vénitien de musique baroque. Il est souvent considéré comme un compositeur majeur du baroque italien. Il est surtout connu pour ses concertos, parmi lesquels ses œuvres pour un ou deux hautbois ainsi que celles du violon. Contrairement à bon nombre de ses contemporains, Albinoni décide de ne pas se placer au service d'un protecteur ou d'une institution en particulier, mais de mener sa carrière en toute indépendance. Albinoni était originaire de Bergame et sont venus à Venise au début du XVIIe siècle. Albinoni non seulement est un violoniste, mais un maître de chant renommé, mais on ignore quelle a été sa formation. Issu d'une famille de Venise, Albinoni peut se consacrer à la musique sans crainte de soucis financiers. Il se qualifie lui-même de dilettante veneto. En tant que fils aîné, son père le destine à reprendre les intérêts de l'entreprise familiale. Cependant, après la mort de celui-ci, Tommaso abandonne la responsabilité de l'entreprise à ses deux frères cadets et se consacre uniquement à la musique, se qualifiant cette fois de musico di violino. Il épouse la cantatrice d'opéra Margherita Raimondi, qui décédera en 1721. À partir de 1741, 10 ans avant sa mort, il n'existe plus aucun document le concernant, peut-être à cause d'une maladie, on ne sait pas. Bach s'est intéressé à ses compositions et a lui-même emprunté des thèmes musicaux. Il laissait aussi réaliser par ses élèves des partitions d'Albinoni ne contenant que la base chiffrée. Albinoni laisse environ 300 œuvres. C'est quand même beaucoup. Il a composé environ 80 opéras, dont il ne reste pratiquement rien. En effet, près de 70 de ses partitions furent détruites pendant le bombardement de Dresde en février 1945. On sait cependant que ces opéras étaient fréquemment représentés hors d'Italie dans les années 1720, notamment à Munich. Outre une trentaine de cantates, dont une seule a été publiée à Amsterdam vers 1701, c'est son œuvre instrumentale qui nous est parvenue. Françoise, petite devinette.
0: Oui, allons-y.
1: Quelle est la tonalité mineure la plus triste? Il y en a deux.
0: Eh bien, écoutez, je ne sais pas, moi, au hasard, qu'est-ce que je pourrais dire? Ben, vous allez le dire mieux que moi.
1: Bon, la mineure et ré mineure sont les tonalités.
0: J'allais le dire.
1: C'est bien, bravo. Sont des tonalités d'entrée les plus courantes pour les chansons tristes ou introspectives, car elles sonnent mélancoliques sans être pesantes. Mais pour une émotion plus intense, do dièse mineur ou fa mineur permettent d'élargir cette tessiture.
0: Vous avez intérêt à retenir tout ça parce que vous...
1: Je serai interrogée.
0: Non, on va interroger les auditeurs, on va bien voir.
1: Encore une petite question. Quelle est la gamme la plus triste?
0: Oh, bah, je ne sais pas. La gamme la plus triste, c'est celle que donc vous allez nous parler, cher. Demandez à Jérôme, tiens, il va peut-être savoir.
1: C'est fa dièse mineur.
0: Ah ben, je m'en doutais.
1: Donc, vous allez écouter l'Adagio d'Albinoni par l'Orchestre Philharmonique de Berlin en sol mineur, édité par Deutsche Grammophon avec Wolfgang Meyer à l'orgue.

0: Venez donc d'écouter l'Adagio d'Albinoni en sol mineur, dirigé par Karajan. Et bien que mondialement connu, vous aurez peut-être été intéressé par l'histoire de Giazzotto. Je passe maintenant la parole à Françoise.
1: Alors, moi je continue avec un chouchou qui s'appelle Marc-André, contrebassiste. Alors pourquoi je reprends Marc-André ? Parce que figurez-vous que la dernière émission, j'en ai parlé. Et j'ai présenté un morceau de lui, mais ça a été tellement rapide que j'ai trouvé que c'était très dommage de ne pas vous en faire écouter plus et de vous faire apprécier ce contrebassiste, ce jeune de 23 ans qui a un talent merveilleux. Et j'espère que vous allez vous régaler avec ce que je vais vous présenter. Il est né en 2002 à Vienne dans une famille de musiciens. Marc-André s'est donné comme mission de présenter la contrebasse comme instrument soliste, ce qui est assez rare, il n'y a pas beaucoup de solistes, hein, contrebassistes. Mais alors là, sous toutes ses facettes, dépassant jour après jour de nouvelles limites, son jeu est décrit comme le son le plus exquis et le plus élégant de la contrebasse. C'est un ambassadeur passionné, doté d'une prodigieuse musicalité. Il sait repousser les limites de son instrument, que ce soit comme concertiste ou comme chambriste. Il a fait des débuts remarqués salle Gaveau à Paris, c'est pas vieux, en 2024, aux côtés du pianiste Simon Gréchy. Alors, les duettistes inventent une nouvelle forme de concert pour l'enchantement d'un public tout aussi nouveau. Les artistes brillent par une sélection judicieuse d'arrangements. Il est invité partout, aux États-Unis, en Chine, en Suisse, Slovaquie, à Vienne, Salzbourg, Madrid, déjà la carrière fulgurante, Paris, et aussi en Pologne. Son statut de soliste international est alors confirmé. Bien entendu, il est lauréat de nombreux prix que je ne vais pas vous évoquer. Alors, il partage aussi la scène avec des partenaires de premier plan. Il a été découvert par Gauthier Capuçon. Il s'est produit dans sa tournée Un été en France, ce qui lui offre une visibilité exceptionnelle pour ce jeune artiste. Alors, en 2025, il est le premier contrebassiste à signer un contrat d'exclusivité avec Warner Classic. Et voilà dont je veux vous parler, Mirage, c'est son premier album, il paraît le 10 avril 2026. La trajectoire de Marc-André prouve qu'il n'est pas seulement un des musiciens classiques les plus prometteurs de sa génération, mais aussi un artiste visionnaire qui redéfinit le paysage de la musique classique. Alors son art combiné à sa mission de pousser la contrebasse, ça c'est très intéressant, vers de nouveaux sommets. En fait, l'un des jeunes musiciens les plus passionnants d'aujourd'hui. Il joue aussi sur une contrebasse de Martin Schoba de Vienne, datant de 1827. Gracieusement mise à sa disposition par un mécène privé autrichien. Donc, là, je vais vous présenter trois petits morceaux. Alors, le premier, c'est un extrait du compositeur Astor Piazzolla, Nightclub 1960, avec Gabriel Blanco, pianiste qui l'accompagne. Prodigieuse interprétation lorsqu'on connaît la difficulté du jeu de la contrebasse. Trouver la belle sonorité, écouter ce jeune contrebassiste, vraiment qui se joue de toutes les difficultés. Un vrai bonheur, un feu d'artifice d'énergie, d'élégance et de beauté. Je suis passionné par ce musicien, interprétant tous les répertoires en soliste. Alors, le deuxième extrait, c'est Claude Debussy. C'est Beau soir. Et toutes ces interprétations sont inspirées de thèmes tellement ressentis, un moment inoubliable à savourer. Et aussi, je voudrais présenter Astor Piazzolla dans un genre complètement différent. On va se régaler ensemble. D'ailleurs, je reviendrai avec lui parce qu'il a quand même 15 titres qu'on peut écouter sans modération. 57 minutes de bonheur et je vous conseille d'acheter Mirage parce que c'est vraiment magnifique.

0: Donc, je vous ai présenté Marc-André, contrebassiste, donc trois morceaux sortis de son premier CD Mirage. Donc, il y avait premièrement Dvorak, Songma Mozartov, avec la pianiste Véronique Teruel. Ensuite, un autre extrait tout à fait différent, Astor Piazzolla, Nightclub, 1960. Gabriel Blanco, pianiste aussi. Et le dernier, complètement différencié, Claude Debussy, Beau Soir. C'est un gros, gros coup de cœur. Maintenant, ma chère Dominique, nous allons partir.
1: Oui, et là, moi, ce sont mes chouchous maintenant.
0: Ah oui, ça va être terrible. Hein.
1: Mes chouchous avec Jacqueline Dupré et Daniel Barenboim.
0: Une passion, là, une vraie passion pour Dominique. Hein.
1: Oui, parce que j'ai passé ma semaine carrément avec eux.
0: Bon, alors écoutez, c'est pas mal. Hein. Pourquoi pas?
1: Donc, je voulais vous parler de la vie de Jacqueline Dupré et Daniel Barenboim. Mais c'est une sonate numéro 3 de Beethoven pour piano et violoncelle en la majeure, opus 69, Adagio Cantabile. Donc, on commence par Jacqueline Dupré. Née dans une famille aisée et cultivée originaire de Jersey, Jacqueline Dupré est née à Oxford et est le deuxième des trois enfants de Derek et Iris Dupré. Sa mère est pianiste. Jacqueline Dupré a 4 ans lorsqu'elle entend pour la première fois un violoncelle à la radio. À partir de cet instant, le son de l'instrument ne la quittera jamais. Elle commence à prendre des leçons auprès de sa mère, puis, 2 ans plus tard, à la Violoncello School. Très jeune, elle participe à des concours avec sa sœur Hilary. À 10 ans, elle gagne un prix lors d'une compétition internationale et à 12 ans, elle joue dans un concert pour la BBC à Londres. Elle étudie avec William Bird Plice, avec Paul Tortelier à Paris, Rostropovitch en Russie et Pablo Casals en Suisse. À l'âge de 11 ans, elle est la seconde lauréate, après Rohan de Saram en 1955, du prestigieux prix Guillermina Suggia. Elle est encore à ce jour la plus jeune musicienne à l'avoir reçue. Puis elle gagne la médaille d'or de la Guildhall School of Music à Londres, ainsi que le prix de la reine des musiciens britanniques. Sa carrière débute en 1961 à Londres, où elle joue sur un Stradivarius de 1673 qu'un admirateur anonyme lui a offert 3 semaines auparavant. Belle chance. Tout au long de sa carrière, Jacqueline Dupré joue avec des orchestres et des solistes prestigieux. En 1964, Jacqueline Dupré reçoit en cadeau de sa marraine, Ismena Holland, le Stradivarius Davidoff de 1712 que celle-ci venait d'acheter pour 90 000 dollars.
0: Deux Stradivarius. Oh,
1: Jacqueline Dupré a principalement utilisé cet instrument avec lequel la quasi-totalité de ses enregistrements ont été faits. En 1988, la fondation Vuitton a racheté l'instrument pour un peu plus d'un million de livres et l'a prêté à Yo-Yo Ma, qui l'utilise depuis 1983. Son enregistrement du concerto d'Elgar avec l'Orchestre symphonique de Londres, sous la direction de John Barbirolli, lui procure une reconnaissance internationale. Jacqueline Dupré le joue également lors de son premier concert aux États-Unis en 1965 au Carnegie Hall. Maintenant, je vais vous parler succinctement de Daniel Barenboim, car la carrière est immense. Il est né le 15 novembre 1942 à Buenos Aires. C'est un pianiste et chef d'orchestre argentino-israélo-hispano-palestinien. Je vous fais un rapide résumé. Barenboim est la première et jusqu'à présent la seule personne au monde à être à la fois citoyen palestinien et israélien. C'est également un polyglotte, parlant couramment l'espagnol, le français, l'hébreu, l'arabe, l'anglais, l'italien et l'allemand. En 1966, c'est la période heureuse de Barenboim et celle de son amour pour la violoncelliste britannique Jacqueline Dupré qu'il rencontre le soir du réveillon de Noël 1966 chez la fille de Yehudi Menuhin. Le coup de foudre est immédiat, tant sur le plan amoureux qu'artistique. En juin 67, en pleine guerre des six jours, Jacqueline Dupré se convertit au judaïsme par amour. Le couple se marie à Jérusalem devant le mur des Lamentations. Rapidement, le sourire enfantin de Jacqueline, son regard bleu ciel et ses longs cheveux blonds s'inscrivent dans l'imagerie populaire. L'histoire d'amour entre eux est l'une des unions les plus fusionnelles, légendaires et tragiques de l'histoire de la musique classique. Jacqueline Dupré était effectivement une artiste attachante, d'un tempérament volcanique, avec un talent ébouriffant, un charisme éclatant et une personnalité rayonnante. c'est la symbiose artistique. Il parcourt le monde entier et enregistre des chefs-d'œuvre comme le concerto pour violoncelle d'Elgar. Ils incarnent le glamour et le génie de la jeunesse classique. On peut le constater dans les nombreux concerts qu'il donnait Barenboim au piano ou à la direction d'orchestre. La véritable histoire entre Jacqueline Dupré et Daniel Barenboim mêle passion fusionnelle et déchirement douloureux. C'est la période où ils pratiquent assidûment la musique de chambre avec leurs amis violonistes Zuckermann, Perlman, Isaac Stern. De nombreux disques sont gravés, en particulier des œuvres de Beethoven. Daniel et Jacqueline donnent des concerts sans discontinuer, ensemble ou séparément, pendant deux saisons, elle jouant souvent sous sa direction. Ce sont de véritables stars adulées dans le monde entier. Malheureusement, leur bonheur est de courte durée. Jacqueline est atteinte de sclérose en plaques. Les premiers symptômes apparaissent dès 1969 et elle doit arrêter sa carrière en 1972 alors que la maladie vient d'être formellement diagnostiquée. Face à la maladie et aux troubles de comportement de Jacqueline induits par son traitement, le couple s'éloigne géographiquement, mais de 1972 à 1987, Barenboim s'occupe de son épouse, veillant à ce qu'elle vive le plus confortablement. Elle meurt 15 ans plus tard, en 1987, et elle est inhumée au cimetière juif de Lommoir. Au cours des dernières années de sa maladie, Barenboim s'installe à Paris avec la pianiste russe Elena Bashkirova, mais il est présent lors des derniers moments de Jacqueline. Ensuite, il épouse Elena en 1988, l'année suivant la mort de Jacqueline. Ils ont ensemble deux enfants, David Arthur, né en 1983, et Michael en 1986. En 2022, Barenboim annonce qu'il est atteint d'une maladie neurologique grave et qu'il a décidé de se mettre en retrait dans ses activités dans les prochains mois. En 2023, il annonce qu'il démissionnera de son poste, déclarant « Malheureusement, ma santé s'est considérablement détériorée au cours de la dernière année et je ne peux plus fournir la performance qui est à juste titre exigée d'un directeur musical général. » Il donne pourtant en avril 2023 un concert à la Philharmonie de Paris avec Martha Argerich. En 2025, il annonce être atteint de la maladie de Parkinson. Nous allons donc écouter la merveilleuse Jacqueline Dupré au violoncelle et Daniel Barenboim au piano dans la sonate numéro 3 en La majeure de Beethoven, opus 69, Adagio Cantabile. Écoutez comme le violoncelle chante entre les mains de Jacqueline avec ses doigts audacieux et son vibrato intense.

0: Vous venez d'écouter la sonate numéro 3 en la majeure de Beethoven par Jacqueline Dupré et Daniel Barenboim. Et j'espère que vous avez été, vous aussi, sous leur charme. À vous, Françoise.
1: À moi. Eh bien, moi, je réfléchis quand même et je me dis que, comme placement, les Stradivarius, Dominique, deux Stradivarius, ça peut rapporter gros. Chers auditeurs, vous savez ce qu'il faut faire. Parce qu'on revend ça très facilement. Trêve de plaisanterie, maintenant je repars sur des choses sérieuses en vous présentant quelqu'un d'extraordinaire aussi, qui est le chevalier Saint-Georges de Beaumont, surnommé le Mozart noir. Et je vais vous présenter un extrait d'opéra. Je crois qu'il a écrit qu'un opéra, L'Amant anonyme. On fait un bond là, dans le 18e siècle, attention. Donc, c'est le chœur Arma Caides, symphonie orchestrale, c'est l'orchestre de l'Opéra Royal. Soliste violoniste Théotime Langlois de Swart, dont on entend jeune violoniste extraordinaire. Et tout ça, ça s'est passé dans différents lieux, en particulier au château de Versailles. Alors l'histoire de cet opéra, parce que quand même, faut expliquer un petit peu, voilà, ça s'appelle L'Amant anonyme. Alors c'est une histoire charmante, comédie en deux actes créée à Paris en 1780. Le livret est inspiré d'une pièce de Madame de Genlis. C'est une femme de lettres, hein, entre parenthèses, Madame de Genlis. C'est la seule œuvre lyrique de Saint-Georges dont la partition nous soit parvenue intégralement. Il y en a peut-être d'autres, mais bon, elles ont disparu. Le résumé de l'histoire, c'est très simple. L'héroïne s'appelle Léontine, jeune veuve déçue par l'amour, qui affirme ne plus jamais aimer. Un mystérieux admirateur lui envoie lettres et cadeaux. Il s'agit en réalité de Valcourt, amoureux d'elle, qui cherche ainsi à gagner son cœur. Petit à petit, elle se laisse quand même séduire, cette jeune femme qui ne voulait pas parler d'amour. Elle finit par découvrir la véritable identité de son amant. Donc vous voyez, c'est léger, hein, comédie légère, élégante, pleine de charme, où le jeu amoureux et le mystère tiennent une place centrale. Mais ce n'est pas seulement une histoire galante. Saint-Georges y mène duo, trio, chœur, dans ses ballets, et puis ses ballets aussi. Et cette œuvre montre un compositeur un peu différent de l'image d'un grand violoncelliste qui était escrimeur, excellent cavalier, musicien, chef d'orchestre bien entendu. Son parcours est d'autant plus remarquable qu'il a dû affronter de forts préjugés raciaux, puisqu'il était le fils d'un propriétaire du domaine de Guadeloupe, un noble. Il s'était amouraché d'une esclave noire très jeune, 18 ans je crois, lui donnant un fils métis qu'il a reconnu et qu'il a ramené en France et qui avait ses entrées à la cour du roi. Donc voilà, je vous présente ce petit extrait que j'ai beaucoup aimé et qui est assez... On pourra reparler quand même du chevalier, mais vous pouvez vous aller sur internet parce que vraiment il a un parcours prodigieux et on l'appelait le Mozart noir. Donc je vous laisse écouter cet extrait, j'espère que vous avez aimé.

0: Alors, vous avez entendu cet extrait du Chevalier de Saint-Georges, de cet opéra, le seul qu'on ait pu retrouver. Donc, j'espère que vous avez aimé et peut-être on reparlera du Chevalier Saint-Georges de Beaumont parce que son parcours est assez extraordinaire et surtout pour l'époque. Voilà, notre émission se termine joyeusement. Merci Jérôme.
1: Merci chers auditeurs.
0: Merci de votre fidélité et à bientôt.
1: À bientôt.

C'était le monde musical de Dominique et Françoise. Merci d'écouter Albatros. Daniel nous rejoint dans un instant pour votre émission Musique plurielle.

Dans l'art choral sacré, je vous propose de retrouver l'ensemble vocal da Camera sous la direction de Daniel Meyer et nous écoutons ensemble Miserere d'Allegri.

0: Sous la direction de Daniel Meyer, nous venons d'entendre l'ensemble vocal d'A Camera interpréter le Miserere d'Allegri.
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1: Bonjour, là aujourd'hui ce que je vais vous proposer c'est d'observer la beauté d'une ou de plusieurs relations. C'est-à-dire que souvent, on va avoir tendance à focaliser sur les guerres, les conflits, ce qu'on va lire dans le journal, hein, des violences relationnelles, des relations qui sont négatives. Alors, on peut aussi décider de porter une attention particulière sur la beauté d'une relation. La gratitude, le don, l'entraide, des relations qui vont nous nourrir, des marques de bonté, de gentillesse altruiste, d'amour, les petits soins, les petits gestes d'attention, l'affection gratuite. Alors il y en a beaucoup plus qu'on ne pense, mais souvent on n'est pas vraiment attentif à ça en fait. Évidemment que ça va plus nous marquer s'il y a des choses qui ne devraient pas être là, comme des choses négatives ou violentes et qui le sont, mais la journée est remplie de plein de petites attentions. Voilà, des petites attentions quand on fait nos courses, un sourire, une petite parole gentille, ne serait-ce que vous allez chez le commerçant qui vous dit « bonne journée ». C'est des choses qui sont devenues anodines, qui sont banalisées, mais le « bonne journée », c'est quand même vachement sympa. On pourrait ne pas vous souhaiter une bonne journée. Donc ce que je vous propose, c'est de vraiment faire ressortir dans les prochaines heures qui suivent, là, toutes ces petites notes, noter chacun de ces petits gestes qui sont finalement très signifiants quand on les additionne les uns aux autres. Vous voyez la beauté, la richesse qui ressortent de ces échanges humains et nourrissez-vous-en. Voilà, bon entraînement.
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3: Du compositeur allemand Dietrich Buxtehude, je vous invite à écouter la cantate Jubilate Domino. Nous retrouvons Andreas Scholl, contre-ténor, accompagné par Friederike Hoemann et Brigitte Grasser, viol de gambe, Markus Malk à l'orgue et Karl Ernst Schröder au luth.

0: C'était Jubilate Domino de Dietrich Buxtehude.
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0: Nous partons au cœur de la Russie avec une romance particulièrement expressive avec Kaya Urb soprano, Aiki Metlik guitare. La pièce s'intitule « Ne me gronde pas, mère, si je l'aime tellement ». Le compositeur Alexandre Dubok sur un texte de Razorenov.

0: cœur de la musique romantique russe avec ce duo magique, Kaya Hubr-Sopano, Aki Metlink à la guitare, dans cette pièce de Alexandre Dubuk.
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0: Nous sommes au tout début de la gloire de la musique baroque avec Monteverdi, 1603, publication de son livre numéro 4 de Madrigaux. Et voici une perle rare de la musique, Luci Serene e Chiare.

0: L'ensemble La Veneziana interprétait un madrigal de Monteverdi, Luci Serene e Chiare.
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du compositeur Jean-Louis Duport, né en 1749, mort en 1819, nous découvrons la romance du concerto numéro 2 avec Frédéric Lodéon.

0: C'était Frédéric Lodéon, violoncelle, accompagné par Theodor Güchelbauer à la tête du Bournemouth Sinfonietta dans la romance du concerto numéro 2 de Jean-Louis Duport.
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1: C'est pas faux. Il s'occupe des enfants des rues au Cambodge. Tim Patton a lancé un concours devenu très populaire.
2: L'art a été détruit dans les années 70 par les Khmers Rouges, donc tout l'héritage du Cambodge a failli disparaître. Et en voyageant, je me dis, mais il y a des gens de qualité ici. Puis il y a 2 ans, j'ai lancé You've Got Talent, donc vous avez du talent. Et j'ai invité tous ceux que j'avais rencontrés au fil des ans qui ont du talent. Des chorales, des groupes, des chanteurs, des acrobates. Et ça dure 90 minutes. Et ce qui est chouette, c'est que les gens, à la fin du spectacle, ils votent. Ils décident qui sont les meilleurs. S'il y a 800 personnes, il y a 800 votants. Et c'est très bien parce que l'enfant des rues, il a une voix. Il se fait entendre. Je crois que c'est le seul endroit au Cambodge où l'on trouve sous le même toit des membres de la famille royale et des enfants des rues. La princesse Norodom et le petit Nari qui ramasse des ordures, tous les deux ont de la valeur.
1: C'est pas faux, vous a été proposé par Parole.fm.
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3: Sous la plume d'Antonio Vivaldi, la tonalité de mi mineur a des couleurs très douces, très tendres, à peine nostalgiques. C'est ce que nous découvrons dans le concerto en mi mineur RV 484 pour basson et orchestre.

0: C'était en trois mouvements, Allegro poco, Andante et Allegro, le concerto en mi mineur, RV 484 d'Antonio Vivaldi.
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0: Un petit prélude, comme ça, pour se faire plaisir, un petit prélude de Bach en ré majeur, BW 925.

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1: Parmi les œuvres majeures et maîtresses de l'époque de la Renaissance, nous entendons à présent un Stabat Mater Dolorosa de Josquin des Prés. Philippe Hervègue dirige la Chapelle Royale.

0: C'était le Stabat Mater Dolorosa de Josquin Després.
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2: Le hangar zéro au Havre est né de l'envie de créer un espace ouvert, accessible et collectif, dédié aux rencontres, à la coopération, à la création et au soutien. Dans un contexte plus qu'incertain, cet objectif reste inchangé, faire vivre un lieu commun, ancré sur le territoire, attentif aux enjeux sociaux, culturels et écologiques, et ouvert à toutes et à tous. Notamment, tous les mardis, il y a une distribution AMAP de 18h à 19h, mais c'est sur inscription.

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1: Avec l'ouverture de théâtre de Zoltán Kodály, nous rentrons de plein pied dans le siècle de la musique à programme. Beaucoup de descriptions, beaucoup de couleurs, de changements de timbre, extrêmement variés dans cette œuvre qui est interprétée ici par Antal Dorati à la tête du Philharmonia Ungarica.

0: Bonjour, alors aujourd'hui je souhaiterais vous parler des attentes. En fait les bouddhistes nous disent que pour être heureux, il faut lâcher ses peurs et ses attentes. Alors ce qu'on appelle les attentes, hein, c'est par exemple, bah voilà, moi je serais bien, je serais vraiment heureux le jour où tout le monde sera gentil. Donc c'est aussi ce qu'on appelle des croyances, hein, donc c'est des choses de l'ordre de l'irrationnel. On s'en rend pas compte, mais on en a tous. Et tout au long de la journée, on va être traversé un peu d'attentes. Ou alors, ça peut être, je sais pas, par exemple, ma mère qui ne m'a jamais comprise. J'ai 50 ans et je continue d'attendre qu'enfin elle comprenne qui je suis, qu'enfin elle m'intègre, qu'enfin elle m'apprécie, qu'elle voit ma valeur. Donc ça, on parle d'attente irrationnelle. Alors effectivement, je dirais c'est logique d'avoir ce genre d'attente parce qu'on en a souffert, alors surtout étant enfant, mais cette partie de nous reste active et étant à l'âge adulte, on est dans des attentes qui deviennent irrationnelles. Parce que si finalement ma mère n'a jamais été capable de voir ma valeur, est-ce que c'est utile que je continue à attendre cela ? Donc l'idée, c'est un petit travail au quotidien de repérer nos attentes et de se dire « Ok, peut-être je peux lâcher ça ou ne plus avoir cette attente-là et juste me donner les moyens de faire ce qui me semble adapté, mais sans en attendre quelque chose. Je fais parce que ça me semble juste, parce que j'en ai envie, parce que ce sont mes valeurs, mais je n'en attends rien de particulier. » Rester dans les attentes crée de la souffrance. Voilà, donc ça peut être aussi des attentes d'autre ordre. Le jour où je serai mince, je me sentirai bien, ou je m'autoriserai à m'habiller à la mode. Et en fait, on ne se rend vraiment pas compte. On est traversé de plein de petites attentes comme ça. Alors qu'en fait, pourquoi attendre d'être mince pour s'habiller à la mode et se faire plaisir au niveau vestimentaire ? Ça n'a aucun intérêt d'être dans ces attentes-là. On peut être heureux au quotidien. Donc n'attendez pas. Essayez de lâcher vos attentes et de profiter de l'instant présent.
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2: Dans notre émission, j'aime souvent faire un détour par le nord de l'Europe avec vous. Et nous retrouvons cette fois-ci le compositeur norvégien Grieg, Edvard Grieg. Un extrait de l'œuvre Sigurd Jorsalfar, Le rêve de Borghild.

0: C'était la musique d'Edouard Grieg, le rêve de Borghild, extrait de Sigurd Jorsalfar.
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0: Parmi les fleurons de la musique pour piano, je vous invite à découvrir la sonate opus 106 de Félix Mendelssohn. Nikita Magaloff est au piano pour ses quatre mouvements: Allegro vivace, Scherzo allegro non troppo, Andante quasi allegretto et Allegro molto, Allegro moderato, Allegro non troppo.

0: C'était la sonate opus 106 de Félix Mendelssohn, interprétée par Nikita Magaloff.
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0: Un moment vocal un peu particulier avec une musique un peu patchwork. I love you, what a wonderful world. Nous retrouvons ici deux thèmes bien connus, arrangés par Craig Ella Johnson avec l'ensemble Company of Voices.

0: l'ensemble Company of Voices, dirigé par Craig Ella Johnson.
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0: Le clavecin dans la musique baroque, bien sûr, mais ici au service de la nature, plus exactement. Au fond des bois, vous retrouverez le coucou avec la musique de Louis-Claude Daquin.

0: Le coucou de Louis-Claude Daquin avec Ignor Kipnis au clavecin.
1: Il est 6h, vous écoutez Albatros et c'est Pierre Gallet qui nous rejoint pour votre émission Un rien nous fait chanter.
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Trois artistes venus d'horizons différents viennent s'ajouter aujourd'hui à notre galerie de portraits. Bonjour et bienvenue à toutes et à tous à l'écoute des richesses offertes par la chanson française dans sa diversité. Je vous propose de suivre un parcours chanté que nous commençons avec Damiano Capone.

Damiano Capone, c'est du ciné. Auteur, compositeur, interprète et comédien, ses textes sont de petits bijoux de poésie contemporaine. Il sort un premier album en 1997, le second sera enregistré 17 ans plus tard. Ce nouvel opus, riche en couleurs musicales, sera aussi bien accueilli par le public que par la critique. Nous écoutons un dernier titre, « Cette solitude, voyage imaginaire et poétique ».

Cet intermède musical ouvre notre séquence « Chantons au cinéma ». Le réalisateur Raoul Walsh, pour son film « Going Hollywood », sorti en 1933, a confié la partition musicale et chantée à Nacio Herbron. Ce dernier, à l'occasion de ce film musical, a sollicité Bing Crosby pour l'interprétation de la chanson « Temptation ».

Née en 1983 à Nogent-sur-Marne, Anouk Hiatta débute sur scène au sein d'un premier groupe, puis participe avec succès à un enregistrement en compagnie du compositeur Vin. En 2010, elle crée avec le violoncelliste Anne Osma leur duo qui se produira sous le nom d'Anouk Hiatta.

Anouk Hayata, Lady Western. Elle sortira 2 albums en 2011 et en 2012. La critique musicale est conquise par cette voix suave sur des textes travaillés, teintés d'éléments poétiques. Elle participe en 2013 aux Francofolies de La Rochelle et nous offre un deuxième titre, Minuit sonne, que nous écoutons.

Au son d'une guitare mélancolique se profile notre séquence Chant d'ailleurs, destination la Slovaquie, à la rencontre de l'ensemble Turpin et ses chants et danses folkloriques. Il nous interprète Tam Pozdola.

Né en 1960 à Sedan, fils de Zachary Noah, ancien joueur de football professionnel, Yannick Noah demeure à ce jour le seul joueur de tennis français gagnant d'un tournoi du Grand Chelem de l'Ère Open, Roland-Garros, en 1960.

Yannick Noah, La Senorita. Été 1991, il obtient dès sa première chanson Saga Africa un immense succès, un tube pour la belle saison. Quelques réussites plus modestes à suivre avant le grand tournant de l'année 2000 à partir de son quatrième album. Les tournées s'enchaînent et 2006, son album Charango sera vendu à plus d'1 million d'exemplaires.

Yannick Noah, donne-moi une vie. Depuis les années 2010, il connaît une certaine désaffection du public. Les dates de concerts sont annulées. Il se rend disponible pour des activités associatives ou caritatives. Quant à la chanson, elle lui a permis d'enregistrer une douzaine d'albums. Nous écoutons un dernier titre de Yannick Noah, Destination ailleurs.

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1: Yannick Noah, Destination ailleurs. C'est sur cette chanson que s'achève « Ariane nous fait chanter », une émission proposée par Pierre Gallet, consacrée aujourd'hui à Damiano Capone, Anouk Hayata et Yannick Noah, dans le cadre de notre galerie de portraits. Merci à toutes et à tous pour votre fidélité. À très bientôt. Prenez soin de vous.
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4: Bonjour, c'est Portrait, une émission proposée et animée par Claire-Lise Chaubelet.
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4: Eh bien, aujourd'hui, nous sommes au MUMA du Havre avec Géraldine Lefebvre, qui est directrice du MUMA et qui est également la commissaire de l'exposition, magnifique exposition Monet au Havre, qui est présentée jusqu'au 27 septembre 2026. Géraldine Lefebvre, bonjour. Merci de nous accompagner dans cette visite. Nous allons nous régaler puisque nous allons nous promener dans les œuvres et puis nous allons aussi décrire les tableaux, nos préférés.
6: Bonjour et merci de cette invitation. Je suis très heureuse de vous présenter cette exposition sur laquelle j'ai travaillé pendant de nombreuses années avec mes co-commissaires, hein, puisqu'il y a également Michael Debris à mes côtés et également Pascal Perrin, historien de l'art qui travaille sur Monet aussi depuis de longues années.
4: Alors, approchons-nous, si vous le voulez bien, de ce petit mur, j'allais dire un petit mur à la Boudin, où vous avez fait un accrochage très serré de très jolis facsimilés des dessins de Monet. Il est très jeune à cette époque.
6: Oui, absolument. Ce sont des facsimilés des deux premiers albums de dessins d'Oscar Claude Monet qu'on présente. On présente les originaux juste à côté. Hein.
4: Oscar, c'est son pseudo.
6: Oscar, c'est son premier prénom. Oscar Claude Monet. Mais au moment où il commence à dessiner, il a 15 ans, pendant cet été 1856, et à ce moment-là, il signe O.Monet. C'est-à-dire avec son premier prénom. Et ce qui est passionnant, c'est que dans cette exposition, on va le voir s'affirmer en tant qu'artiste et prendre une position où il va affirmer en fait son deuxième prénom. On va le voir arriver, ça va être d'abord C.Monet, ensuite CL et ensuite Claude Monet.
4: Voilà. Oscar, c'était ringard à l'époque ?
6: Peut-être un peu ringard, mais
4: aujourd'hui,
6: en tous les cas, il va abandonner. Oui, c'est assez à la mode aujourd'hui, mais il va abandonner ce premier prénom pour utiliser son deuxième prénom.
4: Alors, il va croquer la campagne, beaucoup, beaucoup. Il va faire des études, une sorte d'études documentaires avec cet arbre ou avec ce rocher qui est réalisé à la mine de plomb, enfin, ce
6: absolument.
4: Qu'on appelle à l'époque mine de plomb et qu'on appelle crayon graphite aujourd'hui.
6: Absolument. Donc, tous ces dessins sont faits à la mine de plomb, avec parfois quelques ajouts de craie blanche. C'est toujours de la matière sèche avec Monet. C'est ça qui est passionnant. Également, parfois, une petite pointe de sanguine, mais c'est rare dans les premiers carnets de dessin. Par contre, on peut rencontrer de la craie blanche. Ce sont des dessins qui sont parfois ébauchés, comme ce bateau, où on voit, par exemple, la voile très travaillée, alors que la coque est juste dessinée en un trait très fin. Parfois, ce sont vraiment comme des petits dessins préparatoires pris sur le vif. Parfois, on a des dessins très aboutis, notamment comme ce portrait d'Édouard Perdrieux, qui est titré Édouard Perdrieux, le 10 septembre. Hein. Ce sont des dessins qui sont en général titrés et localisés et également datés. Donc, on peut suivre Monet dans sa trajectoire, dans le paysage havrais. On a également ici un très joli dessin qui représente un jardinier à Graville, sur les hauteurs du Havre. C'est intéressant, une première représentation de jardinier chez Monet. Quand on connaît son amour des jardins, des premières toiles de jardin qu'il va le faire dans la maison de sa tante Le Cadre à Saint-Adresse, puis ensuite à Gierny. Donc ça annonce en fait la suite de son œuvre. Donc ce jardin est très très précis, très très fini d'ailleurs. C'est un très joli dessin.
4: On voit qu'il utilise plusieurs crayons, plusieurs duretés de crayons. Alors là, je m'adresse aux dessinateurs, à ceux qui aiment particulièrement le dessin. D'ailleurs, n'hésitez pas à venir avec votre petit carnet de croquis et un crayon, parce que ça, c'est autorisé dans les musées, aucun
6: Absolument.
4: Problème. C'est que les techniques mouillées qui sont interdites, mais comme l'aquarelle,
6: oui.
4: comme la peinture, etc.
6: La gouache.
4: Et donc, vous allez pouvoir copier, même si ce sont des facsimilés, évidemment, ce sont des facsimilés d'une très grande délicatesse.
6: Oui, et précision, on a respecté vraiment les tailles de papier, la couleur du papier, également la couleur, bien sûr, du crayon à papier. Donc, on a même les taches du papier hein, qui sont là, donc les taches du temps. Donc, tout est respecté. Et puis, on a une dizaine de facsimilés. Puis ensuite, on a en regard, un petit peu plus loin, les deux originaux, hein, ces deux albums de dessin qui sont montrés au public pour la première fois.
4: Alors là, moi, je me régale, je les préfère. Hein.
6: Et oui,
4: Alors ne vous étonnez pas si vous entendez que ça craque, parce qu'on se promène toutes les deux dans le musée, donc voilà, le parquet craque.
6: Absolument. Et donc voilà, ces deux albums qui sont sous vitrine, un petit peu dans la pénombre, justement pour ne pas atténuer vraiment ni le papier et la couleur du dessin. Donc on a une lumière très tamisée en dessous de 50 lux. Voilà, et on découvre ces dessins, ces deux premiers dessins des deux premiers albums qui sont ensuite dédicacés par Claude Monet à son cher frère. Hein, c'est indiqué là, souvenir de jeunesse à mon cher frère. Ce 20 septembre 95, Claude Monet. Donc Claude Monet, à ce moment-là, il a pris son deuxième prénom. Il signe en tant que Claude Monet. On est en 95. Et c'est deux ans après
4: donc,
6: que...
4: Donc il est né en 1840.
6: Né en 1840, arrivé au Havre en 1845. Il commence à faire et à dessiner dans le paysage au Havre et dans les environs en 1856. Il n'a que 15 ans pendant l'été 1856. Et ses deux premiers albums de dessin vont être achetés par son frère aîné, Léon Monet, en 1893, dans une vente au Havre.
4: Pour l'aider
6: Oui, alors à ce moment-là, en 1893, je pense que ce n'est plus pour l'aider. Par contre, Léon Monet va beaucoup aider son jeune frère à ses débuts en achetant beaucoup de peintures. Il va acheter une vingtaine de toiles à Monet, des portraits de famille, des natures mortes, des paysages.
4: On pense à Van Gogh, évidemment, dans
6: voilà,
4: ce moment-là.
6: Exactement, c'est comme Théo. Voilà, il va aider son jeune frère, il va le supporter, il va aussi lui permettre de rencontrer des collectionneurs à vrai, des collectionneurs rouennais. Donc c'est vraiment quelqu'un qui va beaucoup, beaucoup compter dans les débuts de l'artiste.
4: Alors, on pourrait continuer encore dans cette salle, puisqu'il y a les premiers tableaux.
6: Oui, le premier tableau de Monet, ici, vue prise à Rouel. Un tableau peint donc en 1858 pendant l'été.
4: D'une grande précision, presque photographique.
6: Presque photographique. D'ailleurs, c'est absolument spectaculaire quand on se rend à Rouel de se rendre compte comme le paysage a peu changé. On retrouve vraiment en ce lieu la marque que vous voyez ici au premier plan, le Rouel. Également cette ligne de peupliers à l'arrière-plan qui se reflète dans les eaux de la rivière, c'est absolument merveilleux. Et on pense notamment à toutes ces grandes séries, et notamment à la série des peupliers que Monet va réaliser en 1891. C'est très fort. On a des verts très puissants, des bleus, des verts foncés, en fait des couleurs. En fait, toute cette campagne vit avec des couleurs, des verts très intenses. D'ailleurs, les critiques de l'époque parleront de ce vert Monet qui étonne, qui détonne à l'époque complètement.
4: Et qui est rehaussé là à droite par cette petite ligne de jaune d'or, oui, ocre, presque jaune de Naples, qui rehausse l'ensemble. En fait, si on supprimait visuellement cette partie-là, pouf, le tableau se casse la figure. Et là, il est totalement équilibré. Il résonne avec les nuages dans le ciel.
6: Oui.
4: C'est vraiment...
6: Et
4: ce petit personnage.
6: Et ce petit personnage. Et le chapeau de ce petit personnage.
4: Oui,
6: on retrouve on retrouve ce jaune d'or également. Donc non, c'est extrêmement bien construit. C'est construit par la couleur. On a ici aussi tout ce jeu sur le reflet, sur cet étang qui annonce déjà l'étang Nymphéa de Giverny. Hein, c'est absolument un premier tableau absolument exceptionnel que Monet va présenter immédiatement à l'exposition du Havre de 1858.
4: Je vois des petits QR codes là. Je me suis laissé dire que Cédric Clapiche avait commenté certains tableaux de l'exposition.
6: Oui, Murmure. Voilà, c'est ainsi que s'appelle cette visite guidée. On se laisse guider par les mots de Cédric Clapiche. C'est très fort. Alors, parce que Cédric Clapiche a réalisé un film merveilleux, donc L'Avenue de l'Avenir, qui a eu un grand succès public. Et ce film magnifique a été réalisé en partie au MUMA. Cédric Clapiche aime l'impressionnisme, l'histoire de l'impressionnisme, aime Monet aussi énormément. Et dans ce film, il rend hommage à toute cette histoire d'impression Soleil Levant. Il rend hommage aussi aux historiens de l'art. Il rend hommage à la recherche. Il rend hommage à des sujets tellement forts. Et voilà, on est très touché qu'il ait accepté notre invitation à venir découvrir l'exposition au moment de son montage. En fait, Cédric a découvert toute cette exposition Monet au Havre au moment où elle se montait. Et c'est son étonnement face aux œuvres qu'il nous propose aujourd'hui de découvrir à travers ce parcours sonore. C'est très fort.

0: Alors, nous n'avons pas, évidemment, la prétention, Géraldine Lefebvre, de faire visiter l'expo entière aux auditeurs, mais par contre, de leur décrire quelques pièces fortes, soit pour les inviter à venir, les inciter à venir, puisqu'on a jusqu'au 27 septembre, soit pour qu'ils aient l'impression d'avoir un peu visité l'exposition avec vous, puisque vous êtes à l'origine de cette exposition. Alors, nous arrivons devant ce grand portrait en pied. Alors, c'est étonnant parce que peut-être qu'il ne la trouvait pas très jolie. En tout cas, il lui a fait tourner la tête vers le...
1: Alors, oui, effectivement, c'est un portrait de Madame Louis-Joachim Gaudibert, Marguerite Gaudibert, qui est la femme, en fait, du premier mécène de Monet. Les Gaudibert sont des gens qui ont énormément compté pour Monet. Et effectivement, Marguerite est en pied dans un intérieur. Elle se détache sur un fond bleu. Un rideau très soyeux. Elle porte une très belle robe.
0: Un taffetas de soie, peut-être.
1: Oui, probablement un taffetas de soie. Elle a aussi un châle merveilleux qui tombe sur ses avant-bras. Et en fait, ce qui est absolument extraordinaire dans ce portrait, effectivement, on voit peu son visage, mais c'est plutôt le portrait d'une robe ou le portrait d'une femme bourgeoise qui, finalement, semble assez perdue dans ses pensées. Elle est dans cet intérieur, alors il y a un très joli bouquet, une très jolie nature morte sur le côté, et on plonge complètement dans les plis de tissu de cette robe parfaitement.
0: Et on dirait même une espèce de mantille qui est posée sur le petit guéridon derrière.
1: Absolument.
0: En bois rehaussé
1: de dorure.
0: De dorure. On voit aussi la coiffure, le
1: chignon.
0: Le chignon qui a été brossé à grands coups de brosse plate.
1: Oui.
0: Très, très vigoureux.
1: Oui, absolument. Absolument. C'est vraiment un très beau portrait en pied, plus que grandeur nature, je dirais. Ce tableau nous domine. C'est un portrait de salon. Il était présenté au salon et c'est souvent la taille que Monet adoptait pour ses grands portraits de salon. Il va réaliser un très beau portrait aussi de sa femme Camille sur le même modèle, Camille ou la femme à la robe verte qui est aujourd'hui à Brême et qui est aussi un très très beau portrait féminin.
0: Avant de parler d'autres tableaux de salon qui sont un petit peu plus loin, je pense qu'il va falloir qu'on s'approche de celui-ci qui est tout à fait exceptionnel avec ce petit chien.
1: Oui, mais justement, donc c'est un portrait de Camille, Camille au petit chien. C'est un portrait de 1866. Donc Camille est la première femme de Claude Monet. Ça va être la mère de ses deux enfants. Et surtout, la femme qui va l'accompagner dans ses débuts difficiles, c'est également son modèle favori à ses débuts. Il va beaucoup réaliser de portraits de Camille. Et là, on la voit très souvent, comme on la voit ici dans ce portrait qui vient d'une collection particulière, qui est très rarement, voire jamais, exposée.
0: Et peu photographiée. On n'avait pas vu dans les livres celui-ci.
1: Non, absolument. C'est un portrait inédit, en fait. Et vous voyez ici Camille de profil qui se détache sur un fond noir. Son profil, d'ailleurs, se détache énormément. Puis on voit ce regard très pensif, très lointain, qui semble...
0: C'est la petite Nini de Renoir.
1: Un petit peu,
0: oui. Qui devait s'ennuyer en tant que modèle et qui
1: peut-être
0: est présentée au premier étage.
1: Peut-être, effectivement. L'ennui du modèle. Alors, il y a aussi peut-être cette idée de Camille qui était assez souvent souffrante, fragile aussi de santé. Et on la voit ici comme une annonce un petit peu de ce destin tragique, puisque Camille va mourir après la naissance de son second fils, Michel. Elle va avoir deux enfants, Jean et Michel, et elle va s'éteindre en 1879, alors que les enfants sont petits. Quelque part, voilà, un portrait mélancolique, mais d'une très grande beauté, avec des rouges, des blancs, des noirs, très chatoyants.
0: Oui, Géraldine Lefebvre, vous savez qu'on a déjà un petit quart d'heure de passé, même un peu plus, et qu'on ne va jamais avoir le temps d'arriver jusqu'au bout, jusqu'au merveilleux pastel que vous avez choisi pour
1: l'affiche et le catalogue.
0: On va être obligé de passer sur cette salle magnifique où on a des natures mortes
1: inédites pour beaucoup.
0: Extraordinaire.
1: Des débuts de Claude Monet, absolument, des natures mortes d'une grande beauté, notamment cette nature morte à la carafe qui nous a été prêtée par la National Gallery de Washington. Il faut savoir que la plupart des tableaux qui sont exposés ici viennent de loin ou de collections particulières et n'ont jamais
0: été... négociations
1: assez longues, assez compliquées. Et donc, je tiens à le dire parce que venez avant qu'il ne soit trop tard, puisque ces œuvres partiront aux quatre coins du monde. Mais ça, c'est vraiment une nature morte absolument exceptionnelle que Monet a offert à son maître Eugène Boudin.
0: Michaël Debris, votre co-commissaire, me racontait qu'il accompagnait les œuvres parfois pour les faire revenir ou pour, enfin voilà, quand elles devaient être accompagnées, puisqu'elles ne voyagent pas seules, bien évidemment, dans des camions banalisés, rien n'est annoncé pour que, évidemment,
1: voilà, pour la sécurité des œuvres, absolument.
0: Et puis que ça arrive aussi des fois par avion, bien sûr, dans des caissons.
1: Oui, absolument, des caissons hermétiques, des caissons climatiques aussi. Voilà, des caissons qui permettent qu'il y ait le moins de vibrations possible aussi pour les œuvres. On fait tout notre maximum pour qu'elles soient conservées parfaitement pendant le transport. Effectivement, elles sont aussi accompagnées par un conservateur qui veille vraiment à la sécurité des œuvres.
0: Nous arrivons dans cette salle qui est uniquement des caricatures, ou plutôt, à l'époque, on appelait ça portrait-charge.
1: Oui, portrait-charge ou caricature, effectivement, à la fois des notables du art. Donc ces caricatures sont mises en rapport avec des photographies qui sont issues des albums de famille, de la famille Monet. C'est toujours intéressant de confronter le portrait-charge de l'époque, notamment du cousin Paul-Eugène Lecâtre, le cousin de Monet, qui est ici confronté avec une photographie de lui qui se trouve dans l'album familial. Et puis on a également une section consacrée aux portraits-charges parisiens qui ont été réalisés d'après le panthéon de Nadar. Donc là aussi, on confronte à la fois les dessins de Nadar et ceux que Monet va faire ensuite d'après ce panthéon de Nadar qui va être publié dans la presse en 1854. Donc c'est vraiment intéressant parce que là, on a tout le monde politique parisien. On a également les hommes de théâtre. On a aussi les écrivains de l'époque. On a les acteurs. Et c'est tout ce monde de l'époque qui est représenté dans cette section de portraits-charges.
0: Rien à voir d'ailleurs avec les portraits-charges qu'on voit aujourd'hui, ou plutôt les caricatures, hein, puisque ils sont... Alors là, c'est très exagéré, évidemment. Hein, on voit les sourcils de cet homme qui sont vraiment comme une casquette au-dessus de ses yeux. Mais les déformations ne sont pas si extrêmes que ça, finalement. On les reconnaît bien.
1: Alors, les déformations, elles sont surtout dans le principe de la grosse tête, petit corps. C'est vraiment ce qui va caractériser ces caricatures. Bon, bien sûr, les traits du visage sont quand même un petit peu exagérés.
0: Oui, mais toujours, grand nez ici.
1: Mais voilà, le grand nez, les sourcils un peu proéminents,
0: le fond,
1: la grosse tête, bien sûr.
0: Hydrocéphale.
1: Vous avez raison. Et puis, avec quelques ajouts de craie blanche, parfois, pour relever un éclat du nez ou un éclat de l'œil ou encore le col blanc d'une chemise. Mais si vous voulez, ce sont effectivement des portraits-charges très reconnaissables.
0: Parce qu'ils sont faits sur papier bistre, donc ça permet d'avoir de la craie noire et de la craie blanche.
1: Absolument.
0: Arrivons dans cette petite section, ah oui, avec des murs, des cimaises de couleurs très originales, et je crois que c'est maintenant vraiment votre signature, ici. Ici, on a un bleu nuit profond, juste avant on avait un jaune
1: éclatant, un jaune d'or.
0: Voilà, très très lumineux.
1: Oui, c'est vrai, je trouve que c'est important, peut-être aussi de surprendre le public, de le surprendre dans ce parcours qui est complètement nouveau. J'ai travaillé avec un scénographe, un jeune scénographe qui s'appelle Nicolas Guignot, qui est de Marseille, qui est professeur aux Beaux-Arts et à l'école de Camondo à Toulon. Il a fait déjà des scénographies d'exposition. On ne se connaissait pas avant le projet et c'est ça que j'ai trouvé passionnant. C'est finalement... Un projet d'exposition, c'est aussi une rencontre avec finalement plein de savoir-faire. Et là, en l'occurrence, on a travaillé les couleurs ensemble, mais on a travaillé aussi le parcours de l'exposition. Nicolas, il est architecte de formation et son œil a permis aussi peut-être de repenser complètement ce musée dans lequel finalement on a l'habitude de se promener. Mais là, on le découvre autrement encore. C'est une bonne chose.

0: Nous sommes devant le coucher de soleil qui fait l'affiche, qui est complètement exceptionnel. Alors, un tout petit format.
1: Tout petit format, mais finalement, petit format et en même temps tellement grand par rapport aux pastels de Eugène Boudin, les pastels de ciel de Eugène Boudin qui ont servi de guide à Monet. Et Monet va faire plus grand, plus large, plus coloré. Il va donner encore plus de place au ciel que Eugène Boudin n'en donne. C'est absolument exceptionnel, notamment dans cette série de 1868 qu'il va faire sur le plateau de Caux, et notamment ce coucher de soleil appartient à cette série de 15 pastels. On retrouve systématiquement un bosquet sur le côté droit, qui est plus ou moins gros, une ligne de terre toute fine au premier plan.
0: Le quart inférieur,
1: et les 4/5 de la composition, c'est le ciel. C'est vraiment un travail sur la lumière, là bien sûr sur la lumière du soleil se couchant, mais on peut retrouver aussi un ciel d'orage ici, comme après la pluie, qui est un très beau pastel également qui nous a été prêté par le musée de Denver. Donc voilà, c'est une série tout à fait exceptionnelle, on monte plusieurs exemplaires, et voilà, on est transporté dans ces métamorphoses des ciels de Monet.
0: Il est fait sur papier coloré ?
1: C'est un papier légèrement coloré, effectivement, mais après, c'est la magie du pastel aussi, hein, qui colore entièrement. Là, on a des jaunes d'or, des roses, des marrons. C'est vraiment un pastel d'une grande subtilité
0: de couleur. Alors, pour celles et ceux qui ne connaissent pas bien, le pastel, c'est une poudre, un peu comme décrit un tableau d'école de la maîtresse. Mais c'est beaucoup plus intense en pigments, c'est beaucoup plus dense et en même temps très poudreux. Et si vous vous approchez beaucoup, vous verrez comme une poudre. Oui. Et on peut superposer, mais jusqu'à un certain nombre de couches seulement. Au bout d'un moment, ça n'accroche plus. D'où le fait qu'on choisit un papier avec une bonne accroche. Oui. Et puis qu'on peut avoir sur un papier même noir, on pourrait travailler un papier noir là, et on pourrait très bien avoir des ciels blancs et bleus. Avec une profondeur absolue.
1: Là, ce sont des papiers légèrement teintés, ils sont plutôt bistres. C'est vraiment
0: effectivement... On ne travaillait pas sur papier noir à l'époque.
1: Non, je ne l'ai pas vu chez Monet.
0: Alors ça, c'est ce qu'on nous explique durant les visites avec les médiatrices. Tous les détails de l'exposition et la technique, c'est ça qui m'intéresse. C'est pour ça que c'est chouette de visiter avec des guides.
1: Oui. Complètement. C'est vrai que ça permet de comprendre beaucoup de choses et parfois les coulisses d'une exposition, les coulisses du montage d'une exposition. Oui, oui. Et puis l'histoire des œuvres aussi.
0: Géraldine Lefèvre, vous découvrez des merveilles au dos des toiles.
1: Oh oui, très souvent.
0: Des étiquettes, des inscriptions.
1: Qui parlent, qui donnent beaucoup d'informations. D'ailleurs, ça me fait penser à une chose, c'est que Léon Monet, qui était le frère aîné de Claude et qui l'a beaucoup soutenu à ses débuts, mettait toujours une étiquette sur les œuvres de son frère qu'il achetait. Il mettait une petite étiquette au dos pour donner des informations de lieu, de temps, sur le tableau de son frère qu'il venait d'acheter.
0: Il nous reste encore quelques minutes. Moi, j'aimerais beaucoup que nous allions devant cette toile qui m'a saisie lorsque nous avons fait la visite de presse. Cet effet de nuit à l'huile est absolument incroyable.
1: Alors c'est une œuvre marine effet de nuit qui nous a été prêtée par la National Gallery d'Édimbourg. C'est un tableau très puissant en couleur et en effet de lumière, avec cette lumière de la lune très blanche qui sort des nuages, et on imagine un nuage d'orage très gris, très foncé. Cette ligne d'horizon qui est justement tout en lumière. Et puis on a sur le côté droit la jetée du Havre avec le phare qui est illuminé et dont la lumière se reflète au premier plan sur les eaux de l'entrée du port. On a à la fois un bateau à voile qui rentre ou qui sort dans le port, un bateau à vapeur et dans le lointain également un 2 ou 3 mâts. Donc différents types de bateaux qui animent cette entrée du port. Une couleur très puissante, des bleus, des gris posés en larges aplats. Ce qui est passionnant également, c'est que si on regarde de plus près la date de ce tableau, 1864, Monet a 24 ans. On est quelques 8 ans avant Impression Soleil Levant. Et déjà, on a, je dirais, le tableau d'un maître ici, du maître de l'impressionnisme. C'est une œuvre absolument époustouflante.
0: Et quand on regarde de près, alors on voit, bon, évidemment, le petit reflet ici de lumière, puisqu'il y a des balises qui se reflètent également dans l'eau, tout petit. Mais là, on voit la trace du pinceau. Quand on peint à l'huile, la trace reste exactement la même au séchage, ce qui n'est pas le cas avec l'acrylique. Ça se modifie très légèrement. Là, la trace est exactement la même que lorsqu'il l'a posée. Mmh. Et la couleur aussi, ça reste, pour peu que ce soit conservé correctement, exactement la même chose que ce qu'il a peint au départ. Là, c'est pas tout à fait un blanc, hein. Il est légèrement coloré.
1: C'est un blanc
0: pourtant,
1: jaune.
0: Le contraste est saisissant.
1: Absolument.
0: La lumière, sublime. Elle passe presque devant la voile, comme s'il y avait une sorte de transparence ou d'opacité partielle.
1: Oui.
0: Ça fonctionne.
1: On voit aussi les ombres des personnages sur le bateau, hein, que l'on devine. En fait, il y a tout un monde dans cette toile. C'est absolument extraordinaire.
0: Malheureusement, c'est sous verre et vous êtes obligé. Il faut absolument protéger les œuvres.
1: Oui, beaucoup d'œuvres sont sous verre, effectivement, pour les protéger.
0: Dans tous les musées du monde.
1: Voilà,
0: oui.
1: Voilà. Elles ne le sont pas toutes, mais beaucoup le sont.
0: Maintenant, peut-être que celui-ci pourrait intéresser les Havrais principalement, puisque c'est la plage de Sainte-Adresse.
1: Oui, et puis ça nous mène au bout du monde, à Sainte-Adresse, ce lieu où les Havrais aiment se promener, apprécier la beauté des couchers de soleil, et puis un lieu qui a très peu changé, et que Monet va vraiment découvrir tout jeune, puisque dans ses premiers dessins, on se rend compte qu'il va beaucoup, beaucoup dessiner ces basses falaises. Il va s'arrêter là, il va croquer les éboulements de ces basses falaises. Et donc, c'est vraiment aussi un sujet qu'il va reprendre pour un de ses premiers tableaux de salon en 1865. Il va travailler sur ce sujet de la pointe de la Hèvre à Sainte-Adresse. L'exposition s'achève avec les trois tableaux que Monet va offrir à la ville du Havre en 1910. C'est absolument exceptionnel à ce moment-là. Monet n'a pas offert de tableaux à d'autres villes. Donc c'est un don vraiment exceptionnel. À un moment où ses œuvres se disputent à des prix extrêmement importants, Monet est au fait de sa gloire en 1910. Et donc,
0: il va mourir en 1926.
1: Voilà, on fête le 100e anniversaire de sa mort. Donc, le parcours s'achève notamment sur les nymphéas de 1904 qu'il va offrir à la ville et qui dialoguent avec les grands nymphéas contemporains de l'artiste chinois Ai Weiwei. Donc, c'est merveilleux parce que la scénographie permet ce dialogue, puisque de part et d'autre de nos nymphéas, on a dans le lointain une vue sur cet hommage contemporain d'Ai Weiwei à Claude Monet.
0: Alors, ce sont des Legos. Donc, il y a des personnes qui ont dit « mais ça n'a pas sa place ici ». Et pourtant ?
1: Et pourtant, c'est absolument merveilleux de lumière, de couleur, de composition. C'est un travail absolument remarquable. Un travail qui a été fait avec 650 000 pièces de Legos.
0: Des
1: toutes petites pièces de Lego qui ont été achetées dans le commerce. Ce sont vraiment les couleurs que l'on peut trouver tous.
0: Ah, c'est pas sponsorisé par Lego?
1: Pas du tout sponsorisé par Lego, absolument pas. Donc c'est des Lego qui ont été soit offerts à Ai Weiwei par le public, soit achetés. Et donc ces compositions sont faites à partir des grands nymphéas de Monet conservés au MoMA de New York. C'est vraiment un hommage direct à ces grands nymphéas, puisqu'on retrouve la structure des nymphéas du MoMA, avec notamment les bandes verticales que l'on voit. Ce que va ajouter Ai Weiwei dans ses grandes compositions, c'est aussi son histoire, et l'histoire de son père, l'histoire de sa famille. C'est un témoignage finalement assez bouleversant aussi, puisqu'il y a, dans cette composition, il a ajouté comme une porte sombre, et cette porte sombre renvoie à son passé, parce qu'en fait, son père et lui-même ont dû se réfugier en Chine du Nord, persécutés par le régime chinois, et ils se sont enterrés sous terre pour se protéger justement des exactions, et c'est ce qu'on voit dans ces deux grands nymphéas. Cette espèce de cavité noire ramène Ai Weiwei à son passé, à ce passé si difficile encore aujourd'hui, si présent encore aujourd'hui. Donc c'est à la fois un hommage à Monet, un hommage à l'histoire de sa famille persécutée, un hommage à son père, et puis aussi un clin d'œil un petit peu humoristique à la façon qu'avaient les impressionnistes de travailler dans cette touche morcelée que l'on retrouve ici avec le Lego, qui est comme un pixel. Donc le visiteur recompose en fait par son œil ces grands nymphéas.
0: Géraldine Lefebvre, merci infiniment de nous avoir emmenés dans votre exposition. N'hésitez pas, vous qui nous écoutez, à venir la visiter. Vous avez jusqu'au 27 septembre 2026 et c'est vraiment un moment formidable.
1: Merci.
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0: notre confiance dans la grâce. Entre cet instant et le triomphe final de l'amour de Dieu, il y aura de nombreux moments où l'issue pourra sembler incertaine. Les personnes impitoyables et au cœur dur prospèrent dans un monde glacé par la cupidité. La tromperie, sous toutes ses formes, qu'elle soit imprimée, orale, filmée ou numérisée, s'installe comme un brouillard toxique sur ce qui était autrefois un paysage façonné par la confiance. L'incapacité à pardonner saisit notre culture à la gorge, martelant qu'aucune guerre ne peut jamais vraiment prendre fin et qu'aucun conflit ne peut jamais être pleinement réglé. Et pourtant, la parole de Dieu affirme avec force que la grâce incarnée en Jésus balayera la scène du monde.
1: Par la puissance qui lui permet même de soumettre toute chose à lui-même.
0: Face aux catastrophes causées par l'homme, dépourvu de toute grâce, la Bible est catégorique.
1: Au nom de Jésus, tout genou fléchira, dans les cieux, sur la terre et sous la terre. Et toute langue confessera que Jésus-Christ est Seigneur, à la gloire de Dieu le Père.
0: La grâce l'emportera, car l'amour de Dieu est bien plus grand que notre haine. Chaque âme aura la possibilité de choisir cette grâce pour elle-même et de s'épanouir en elle. Faites ce choix dès maintenant et demeurez dans la grâce.

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3: Le 3 décembre, elle disparaît. Et malgré l'intervention rapide de la police et malgré l'aide spontanée de nombreux bénévoles, elle reste introuvable. On sonde l'étang, on fouille les hautes herbes des rives, en vain. Mais l'obscurité tombe vite en cette saison et les moyens d'éclairage ne permettent pas des recherches plus approfondies. On boucle toute la zone pour la nuit et des gardes sont chargés d'empêcher les curieux d'approcher. C'est si facile de faire disparaître des indices, volontairement ou pas. Les recherches ne pourront reprendre que le lendemain, au lever du jour. On évoque alors plusieurs hypothèses. Suicide, enlèvement, meurtre, mais pourquoi ? Le mystère est tel qu'on fait appel à Victor Pequeux. Il n'a pas besoin de ça, notre commissaire. Son automne a été très chargé, il souhaite souffler un peu, tout simplement. Hélas, il ne pourra pas profiter de ce repos qu'il pensait pourtant bien mériter. C'est là le côté déplaisant de la célébrité, mon cher commissaire. L'affaire semble si complexe qu'il vous demande de l'aider dans cette nouvelle enquête. Quelle est donc cette femme ? Déjà, les journaux ressortent la légende de l'étang maudit. Anneline a bien chaud ce jour-là. Elle a ramassé tout le petit bois que son bûcheron de père a abandonné après son travail. Le soleil joue à travers le feuillage de nombreux chênes qui poussent auprès de l'étang, si tranquille au fond de ce vallon. Pas le moindre souffle de vent, elle est seule. Elle se déshabille et descend se baigner là où l'eau est peu profonde. Soudain, un bruit de galop. Anneline a peur, c'est un chevalier qui passait par là. Effrayée, elle s'éloigne vers le milieu de l'étang, là où l'eau devient plus profonde. Le jeune noble entre dans l'eau avec son cheval pour la secourir. Mais le cheval s'enfonce dans la vase. Le cavalier tombe et se noie. Anneline, bien sûr, ne sait pas nager. Et brusquement, elle s'enfonce dans les eaux noires qui se referment sur elle. Quand le bûcheron revient, il ne trouve plus que le corps de sa troisième fille et le chapeau du cavalier qui flotte sur l'eau. On prétend que, depuis, l'étang de Silent Pool est hanté. Mais revenons au mystère qui nous occupe aujourd'hui. Le lendemain 4 décembre, malgré des recherches plus poussées, on ne retrouve toujours aucune trace de cette femme mystérieuse. Non loin de la rive, on découvre une voiture abandonnée. Ce pourrait être la sienne. Aucune empreinte de pas qui se dirige vers le petit lac. Rien. Aucun corps n'est retrouvé, ni ceux de la légende bien sûr, et encore moins celui de notre disparu. On ne trouve aucun élément qui puisse orienter les recherches. Victor Pequeux aura bien besoin de toute votre sagacité. De quels indices disposons-nous ? Une femme disparaît près d'un étang hanté. Peut-être une Anglaise, une voiture, la plaque nous permettra peut-être d'en savoir plus, mais c'est vraiment peu. De nombreux documents arrivent bientôt sur le bureau du commissaire. Des feuilles de papier gribouillées, raturées, une écriture difficile à déchiffrer, les dessins d'une pyramide, des lunettes, une seringue. Pequeux lève soudain la tête vers ses adjoints. « Avez-vous bien lu les journaux ?»« Oui, chef. »« Ah bon ?» Avez-vous bien regardé la date ? Tous prennent un air gêné, regardent leurs pieds ou une mouche sur la tasse de café qu'ils s'apprêtent à boire. Tout ceci date du 3 décembre 1926. Oui, 1926. Et on me dérange pour ça, en urgence. Qui est cet enfant ? L'un de vous sort du tas de documents une photo jaunie. Adossée devant un tas de bois entassé au pied d'un chêne, une fillette tient un petit chien dans ses bras. Aucune date, aucun texte n'est inscrit au dos de cette photo, aucun renseignement. Cette enfant a-t-elle fui le domicile familial ? A-t-elle été abandonnée ? Est-elle amnésique ? Que pense-t-elle ? Elle ne semble pas avoir peur. Mais elle ne sourit pas, ce qui est rare pour une enfant de cet âge. Victor Pequeux se demande qui a pris cette photo. Sa mère? Son père? En fouillant encore un peu, on apprend que son père est mort quand elle avait à peu près cet âge. On peut en déduire qu'elle voulait être seule pour pleurer son père. Ah, je vous vois lever la main. Vous avez déjà trouvé l'identité de notre disparu? Bravo! Vous êtes plus fort que Sherlock Holmes, Hercule Poirot, Nestor Burma et Maigret réunis. Victor Pequeux a bien fait s'adresser à vous. Non? Pas encore. Alors l'enquête se poursuit avec un autre document. Sur l'écran, l'image est tremblante, le vieux film en noir et blanc est strié par les nombreux passages dans le vieux projecteur. Chiche que tu ne le pourras pas. Et si je le faisais, hein, qu'est-ce que tu dirais, Madge? Madge est belle. Madge a épousé un homme beau, riche, qui écrit des livres qui sont publiés. Notre inconnue a 20 ans et commence une chasse au mari. Elle rencontre le bel Archibald et l'épouse à Noël 1914, avant qu'il ne soit mobilisé. Les hommes tombent, fauchés par la mitraille ennemie. Partout, ce n'est que bruit et fureur. Le ciel est noirci par les nombreux incendies. L'air est irrespirable. Il sent la fumée, la décomposition des corps que l'on n'a pas eu le temps d'ensevelir. Les visages sont marqués par la peur, la mort, la famine, les épidémies. C'est l'horreur. Il n'y a plus assez de médecins, plus assez de brancardiers. Une femme se présente à l'hôpital militaire. Elle est volontaire pour sauver les blessés, pour accompagner les mourants. Elle est toujours disponible, infatigable. Elle apprend vite la jeune Marie. Si vite qu'elle devient infirmière, puis assistante en pharmacie. Elle manie la seringue, la compresse, les bandages avec une efficacité étonnante. Elle participe aussi à la préparation des calmants, les opiacés déjà. Les drogues et les poisons n'ont plus de secret pour elle lorsqu'elle obtient son titre de pharmacienne. Tout ce savoir lui servira plus tard. Elle a pourtant l'air honnête, bienfaisante et même souriante, mais on se ne méfie jamais assez. Maintenant, c'est une nouvelle photo que Victor Pequeux vient de sortir de ses dossiers, en noir et blanc, prise devant la façade de l'hôtel Beau Séjour à Pau. L'enfant que l'on voit a 8 ou 9 ans. Elle pose entre deux femmes, sa mère sans doute, et une jeune femme toute souriante. C'est Marie Sigé, comme nous l'apprend la dédicace au dos du cliché. On la verra encore, cette Marie, sur d'autres clichés, à Paris, à Cotteret, puis à Ashfield. Vous souhaitez d'autres indices? Bon, alors récapitulons déjà ce que nous connaissons. Une jeune femme disparaît, une Anglaise sans doute, une pharmacienne qui soigne les blessés pendant la Première Guerre mondiale. La femme est étendue par terre sous le soleil impitoyable. C'est tout juste si l'on n'entend pas craquer les pierres surchauffées. On voit l'air se déplacer en petits tourbillons de poussière formant une brume étouffante. Même les scorpions restent à l'abri. Il n'y a personne autour d'elle. Un peu plus loin, les hommes du chantier se reposent sous les tentes en poils de chameau. Mais où est Clarisse? Vous n'avez pas vu Clarisse? Non. Tous regardent autour d'eux, étonnés, puis inquiets. Mais où peut-elle bien être? Elle sait très bien qu'on ne doit pas rester dehors à cette heure-ci. Là! Là! Regardez! Ahmed tend un doigt effrayé vers le site des fouilles, là-bas en plein soleil. Une forme immobile. Elle ressemble à Clarisse. On se précipite vers elle, avec de l'eau, un brancard. Dieu merci, elle n'est pas morte. Elle lève le bras qu'elle avait enfoui dans un trou. Max! Max, venez voir, je crois que j'ai trouvé quelque chose d'intéressant. Elle se relève en sueur, méconnaissable, couverte de poussière, mais souriante. « Mais Clarisse, que faites-vous? Vous êtes devenue folle. Mais regardez donc avant de m'injurier. Regardez, Max, regardez ça !» Ça, c'est tout simplement le fragment d'une lyre à tête de taureau en or. On l'entoure, on la débarbouille, on la désaltère, et puis on la félicite. « Clarisse, croyez-vous que cette découverte valait la peine de risquer votre vie ?»« Max, n'auriez-vous pas fait la même chose ?» Max Mallowan, comme tous les archéologues présents, aurait sûrement fait la même chose. En effet, Clarisse Miller vient de découvrir un objet fastueux de la grande période de Ur en Chaldée. Une lyre comme celle que l'on retrouvera plus tard dessinée sur le coffre appelée l'étendard d'Ur. Un Un archéologue est le meilleur mari qu'une femme puisse avoir. Plus elle vieillit, plus il s'intéresse à elle, aurait-elle dit à Max quand elle l'a épousé. La note reste là, coincée dans sa gorge. Pourtant, chez elle, avec son professeur, tout allait bien. La mélodie se déroulait, harmonieuse, charmante, sans aucune erreur. Elle pouvait devenir une grande chanteuse. Mais dès qu'elle doit affronter le public, le trac est là, invalidant. Il en va de même pour la peinture. La main est sûre, précise, les couleurs agréables. Le résultat est intéressant. Il y a une certaine grâce dans ses tableaux, surtout dans ce portrait inachevé. Mais dès qu'elle doit présenter ses œuvres en public, elle devient stupide, incapable de répondre à la moindre question. Au moins, il lui reste l'écriture. Sa sœur très douée ne l'intimide pas, au contraire. Quand Madge l'a mis au défi d'écrire, notre inconnue, mais l'est-elle encore pour vous, notre inconnue compose quelques pièces poétiques, quelques petits contes. Ce sont eux que Victor Pekeuf feuillette en ce moment. Il trouve que tous ses écrits n'ont rien de bien passionnant et comprend le refus des éditeurs. Ce n'est pas une affaire de style, non. Ainsi vont les filles, pense-t-il. Elles ont une envie d'écrire et se croient du talent. Mais revenons à notre enquête. En 1926, la police était ridiculisée pour son incompétence à retrouver cette disparue. Et aujourd'hui, ne risque-t-on pas de se trouver dans la même situation ? Comme dans toute enquête, il est temps de faire le point. Mettons carte sur table. 1, 2, 3, c'est parti. 1. Une Anglaise disparaît le 3 décembre 1926 dans le vallon de Silent Pool. 2. Un homme au complet marron aurait été aperçu dans les parages. 3. Une archéologue qui a pris un rendez-vous à Bagdad. Ces éléments vous permettent de remettre les pendules à l'heure, je pense. Et vous n'avez pas besoin de 7 cadrans. Le 15 décembre, à 5h25, on finit par retrouver cette femme à l'hôtel Bertram, dans la station balnéaire d'Arrogat, où elle contemple le flux et le reflux. Elle prétend s'appeler Teresa Neal, mais elle ne se souvient de rien, ni comment elle se trouve ici. Elle ne reconnaît même pas son mari, ni même son nom. Pourquoi pas Evans ou Monsieur Brown ? Son amnésie est totale. Pendant son interrogatoire, elle a un comportement bizarre. Elle jette une poignée de seigle sur le sol. Le chat et les pigeons présents à l'hôtel se précipitent. Faut-il en dire plus ? Vous avez déjà identifié cette romancière mondialement célèbre. Bien sûr, il s'agit de Monosyllaba, ou si vous préférez, Marie Westmacott. Nous sommes tous invités au bal de la Victoire, où, entourée de Miss Marple et Hercule Poirot, nous attend Madame Agatha Marie Clarisse Mallowan, bien plus connue sous le nom de Agatha Christie. Christie est le nom de son premier mari. Éparpillé dans ce texte, vous avez bien sûr reconnu quelques-uns de ses titres. Agatha Christie n'a jamais fourni d'explication pour son étrange disparition. Un mystère de plus.
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4: Bonjour à tous, nous sommes le 6 septembre. Pas de journée internationale répertoriée pour cette date à ma connaissance, mais en Bulgarie, c'est la fête de l'unification qui commémore l'unification de la Roumélie orientale avec la principauté de Bulgarie en 1885. Au Canada et aux États-Unis, c'est la journée du souvenir des enfants morts-nés. Ce jour-là, en 1522, au coucher du soleil, une nef en piteux état entre dans le port de Sanlúcar en Andalousie. À son bord, 18 hommes épuisés, conduits par le basque Sébastien del Cano, un ancien bagnard. C'est tout ce qui reste des 5 caravelles et des 265 marins qui ont quitté l'Espagne 3 ans auparavant en direction de l'ouest, sous la direction de Fernand de Magellan pour boucler un tour du monde. 6 septembre 1914, première bataille de la Marne. Ce jour-là, un mois après la percée allemande en Belgique, le général Joseph Joffre et le général Joseph Gallieni, gouverneurs militaires de Paris, lancent sur le flanc ennemi la 6e armée du général Monoury. Celle-ci oblige les généraux von Kluck et von Bülow à battre en retraite vers l'Aisne. Grâce à cette contre-offensive de la Marne, les Français échappent à une défaite sans rémission. Une seconde bataille de la Marne aura lieu à la fin de la guerre en juillet 1918. 1925, inauguration de la tour Perret de Grenoble, première tour en béton armé construite en Europe.
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4: 1943, naissance de Roger Waters, chanteur britannique, membre du groupe Pink Floyd. En 1984, décès de Ernest Tubb, chanteur américain de musique country et de gospel, né le 9 février 1914. Tubb naît en 1914 dans une ferme de coton près de Crisp, au Texas, aujourd'hui une ville fantôme. Il est inspiré par le travail de Jimmy Rogers et commence très jeune à apprendre le chant, le yodel et à jouer de la guitare. À l'âge de 19 ans, il travaille en tant que chanteur sur une station de radio de San Antonio. En 1936, il contacte la veuve de Jimmy Rogers pour lui demander une photo avec autographe. Une amitié est née et elle permet à Tubb d'obtenir un enregistrement chez RCA. Ses premiers disques ne connaissent pas de succès et le pousse à se pencher sur la composition. Malgré une carrière qui connaît des hauts et des bas, en 1965, il est introduit au Country Music Hall of Fame et en 70, Tubb rejoint le Nashville Songwriters Hall of Fame. Sa voix demeure intacte jusqu'à ce qu'il souffre d'un emphysème pulmonaire. Il meurt de cette maladie en 1984 à l'hôpital Baptiste à Nashville, Tennessee. Ernest Tubb, I Saw the Light. N'oubliez pas de fêter les Bertrand et les Ève.
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1: Bonsoir à tous. 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
5: Il y a des jours où l'actualité ressemble vraiment à une tempête. Des mots forts, des images violentes, des chiffres qui affolent. Guerre, réchauffement, crise, menace. Et nous, au milieu, ballottés par ce flux d'informations qui ne s'arrête jamais. Tout semble urgent, tout semble fragile. Et pourtant, à force de courir, de réagir, de commenter, on oublie parfois même de respirer. Le livre des psaumes, ce vieux compagnon de l'humanité, glisse cette phrase étonnante. Arrêtez et sachez que je suis Dieu. Alors qu'on soit croyant ou non, ces mots, je pense, résonnent étrangement aujourd'hui. En effet, ils nous invitent à marquer une pause. Non pas une fuite, mais un pas de côté. Car s'arrêter, ce n'est pas renoncer au monde, c'est apprendre à le regarder autrement. Alors dans ce tumulte médiatique, on parle souvent de peur et de colère, mais rarement de silence. Et pourtant, c'est peut-être dans le silence que se joue la vraie transformation. Le silence n'est pas un vide, c'est un espace d'écoute. Un lieu où l'on redécouvre ce que signifie être humain, vulnérable, mais habité par un souffle. Dans la tradition biblique, il existe une idée précieuse, celle d'un repos sacré, un jour où l'on cesse de produire, d'accumuler, de contrôler. Un jour pour se rappeler que la vie ne dépend pas uniquement de notre efficacité. Cette idée, les croyants la nomment sabbat. Mais au fond, chacun peut en saisir la sagesse. C'est l'expérience de ceux qui, un jour, ont compris que l'essentiel ne se mesure pas à la vitesse, mais à la qualité du regard. Et si notre monde si pressé, si nerveux, avait besoin d'un sabbat collectif, d'un temps pour retisser le lien avec la terre, avec les autres, avec soi-même? Nous courons après des solutions technologiques, politiques, économiques, nécessaires bien sûr, mais peut-être manquons-nous surtout d'un temps d'âme. Cet espace intérieur où l'on accepte de ne pas tout mépriser et où l'on peut enfin entendre quelque chose d'autre que le bruit du monde. Alors le sabbat, c'est aussi cela, une pédagogie de la confiance. Croire ou simplement espérer que la vie ne s'arrête pas à nos angoisses, qu'au cœur du désordre, une présence demeure, qu'on la nomme Dieu, espérance, souffle ou simplement lumière. Alors cette semaine, pourquoi ne pas sortir de ce petit monde et s'offrir ce petit exercice spirituel. Éteindre un instant l'écran, sortir dehors, marcher sans but précis, respirer lentement.

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1: 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Avec vous, François Sergi, pour une demi-heure en compagnie d'un ou d'une invitée. Bonjour et bienvenue. L'antisémitisme dans nos pays occidentaux, pays de l'ex-chrétienté, a d'abord été un anti-judaïsme. Les autorités de l'Église l'ont alimenté et justifié pour des raisons religieuses, théologiques. Il était assez effarant que l'on en soit arrivé là, alors même que le christianisme est né au sein même du judaïsme, parmi le peuple juif, le peuple d'Israël. Ces textes fondateurs sont la Torah hébraïque, ce que les chrétiens appellent l'Ancien Testament, ou les livres de la Première Alliance, les patriarches, les prophètes, les disciples de Jésus et Jésus lui-même, était juif. Il est donc naturel et compréhensible que notre invitée, Marie-Hélène Duparc-Locmaria, incite à revenir, si ce n'est déjà fait, aux sources hébraïques de la foi chrétienne, pour reprendre le titre de l'ouvrage que la philosophe et théologienne catholique a rédigé en collaboration avec Elisabeth Smadja, ouvrage publié aux éditions Salvator. Mais tout d'abord, notre invitée indique les raisons de leur projet éditorial.
2: L'idée de ce livre, c'est de dire que on comprend infiniment mieux le christianisme quand on retourne aux sources bibliques et hébraïques, c'est certain. Sinon, on dérive un peu, on finit par perdre le sens des mots parce que tout passe à travers des traductions et une anthropologie différente. L'anthropologie grecque est très différente de l'hébraïque et on est un peu derrière entre deux chaises, à cheval sur des trucs, donc voilà.
1: Alors je vais me faire un petit peu l'avocat du diable, comme d'habitude. Hein. Mmh. Marie-Hélène Duparc-Locmaria, quelles sont vos origines?
2: Ah ben c'est un nom breton.
1: C'est un nom breton. Oui. Vous êtes devenue chrétienne et votre foi chrétienne s'est incarnée dans votre culture et dans vos racines françaises et bretonnes.
2: Absolument, par rapport à Elisabeth, qui est une fraîche convertie comme au 1er siècle, comme si c'était une juive du 1er siècle, qui tout d'un coup se rendait compte que ce Jésus de Nazareth, c'est bien le Messie attendu. Moi, ce n'est pas du tout ça. C'est 2000 ans de christianisme qui me pèse sur les épaules.
1: De tradition catholique.
2: Vieille tradition, de vieux langage, de trucs où on finit par quelquefois plus rien comprendre de ce qu'on dit.
1: Vous voulez faire table rase de tout cet héritage ?
2: Non, sûrement pas table rase, mais revenir aux sources et aux racines. Et à ce moment-là, on comprend beaucoup mieux. C'est pour mieux connaître.
1: Mieux connaître les racines juives du message chrétien et évangélique, de la Bible elle-même, fort bien. Mais question, peut-on être juif et chrétien tout à la fois ? Le philosophe et historien Armand Bécassis ne le pense pas. C'est dire la tension que l'on peut, à bon droit, soupçonner entre le contenu de la foi chrétienne et l'identité, la culture ou la religion juive, le judaïsme. Une tension née du vivant de Jésus lui-même. Au propos de Marie-Hélène Duparc-Locmaria, nous avons adjoint le témoignage d'un juif messianique que nous présenterons plus amplement dans un deuxième temps, Jacques Guggenheim. Pour sa part, Marie-Hélène Duparc-Locmaria explique les raisons qui rendent difficile pour un juif l'adhésion à la foi chrétienne.
2: Aujourd'hui, du fait qu'il y ait eu une scission due à l'histoire et à la politique dans les premiers siècles, à la récupération par Constantin du christianisme comme religion d'État, ce qui était finalement très dommageable. Bon, ça a arrêté les persécutions, mais pour le reste, ça n'a pas fait tellement de bien. D'où le mépris et les persécutions contre les Juifs parce qu'ils n'avaient pas reconnu ce Christ, donc il fallait les maltraiter. Et ça, dit par les grands-pères de l'Église comme saint Augustin, il fallait les humilier. Pas les exterminer, mais les humilier. C'est pour ça que dans l'Église, on peut parler d'anti-judaïsme, mais pas d'antisémitisme. On n'a jamais voulu vraiment les exterminer, il ne faut pas exagérer. Mais donc, ce qui était deux visions dans la même appartenance biblique, qui auraient pu coexister, sont devenus deux religions séparées et antagonistes. Et je comprends qu'aujourd'hui, un juif qui est resté dans sa tradition rabbinique refuse ce Messie, ce Jésus de Nazareth, d'autant plus qu'il y a 2000 ans de persécution qui s'ajoutent par-dessus.
1: C'est le poids de l'histoire. Voilà. Mais est-ce qu'il n'y a pas, dès la création de la religion chrétienne, si on peut dire dès l'apparition du christianisme, déjà peut-être même du vivant de Jésus, une espèce d'antagonisme qui va émerger quand même et ne faire que s'affirmer?
2: Oui et non, c'est-à-dire que c'est toujours pareil, mais c'est une affaire de personne, parce que le christianisme, c'est une affaire de personne. On reconnaît dans ce Jésus le Messie, mais sinon, il n'y a rien de nouveau dans le message. Le Christ, il reprend tout.
1: Il n'y a rien de nouveau dans le message.
2: Rien de nouveau, tout est déjà dit dans l'Ancienne Alliance.
1: Et pourtant, Jésus, il gênait quand même les Juifs de son temps et les autorités religieuses de son temps.
2: Mais il gênait parce qu'il l'interprétait autrement, parce qu'il l'accomplissait, il le mettait en pratique à sa façon. Et que dans lesquels certains juifs, parce que les premiers chrétiens, c'est des juifs, certains ont reconnu un fils de Dieu incarné petit à petit. Et puis alors, au fur et à mesure que l'histoire s'est développée, tout ça est devenu des doctrines, a été pensé, a été mis en mots, a été instauré dans des anthropologies et des théologies, etc. Et c'est devenu ce que vous appelez le poids de l'histoire. Mais au début, c'est juste une question de relation personnelle. On peut toujours dire quelque chose de quelqu'un sans obliger tout le monde à le penser.
1: Pourquoi est-ce que ce serait dommageable, en fait, de ne pas prendre en considération ses racines, ses sources, la source hébraïque, finalement, de la foi chrétienne qui se sur les textes bibliques?
2: Oui, parce que...
1: Qu'est-ce que ça nous enlève, en fait?
2: Ça nous enlève d'abord une compréhension, parce que Saint Paul a répandu le message de foi dans ce Christ ressuscité
1: auprès
2: à travers le grec, auprès des païens. Et l'ennui, c'est que le grec a une anthropologie qui est très profondément différente de l'anthropologie hébraïque. L'anthropologie hébraïque, elle est trinitaire, elle repose sur trois choses. On est un corps vivant, animé, donc qui a une âme, et cette animation qui nous fait bouger et être vivant, sinon on n'est plus qu'un cadavre, c'est le souffle de Dieu, et le souffle, c'est l'esprit. Donc, c'est trois.
1: C'est un peu trinitaire, corps, âme, esprit, en somme.
2: Voilà, exactement. Oui. Alors que le grec, il voit un corps physique dans lequel une âme descend du ciel et l'anime. Donc,
1: et
2: c'est réduit à deux choses.
1: Aussi,
2: voilà, il y a un corps, du coup, il y a dualité, il y a clivage.
1: Mais Paul serait tombé dans cette...
2: Non, il n'est pas tombé. C'est les traductions au fur et à mesure, parce que les traductions
1: sont... Vous mettez en cause le latin, d'ailleurs.
2: Je mets en cause, enfin, c'est pas moi, mais ça passe par le grec, ça passe par le latin, et souvent, c'est pas traduit, c'est transcrit. Alors, on finit par plus savoir ce que veulent dire les choses.
1: Parce que les disciples du temps de Jésus, ils avaient les écritures, ils avaient la Septante, non?
2: Ils avaient la Septante sous la main.
1: En grec, donc.
2: Oui, pour ceux qui étaient assez... Mais ils avaient le grec et l'hébreu, et l'araméen. Alors, ils étaient illettrés, d'après ce qu'on dit. Oui. Ça passait tout par l'oral, les traductions, les targums, qui étaient des traductions commentées, eux, ils avaient quand même leur compréhension hébraïque ancienne dans la tête. Ceux qui ont rédigé les évangiles, pour autant qu'on sache, certains étaient hellénophones, enfin, comprenaient le grec,
1: hellénistes.
2: Mais chaque fois qu'on retourne aux sources hébraïques, moi, je comprends. Enfin, je suis pas
1: donc
2: la seule,
1: vous nous appelez...
2: on comprend beaucoup mieux.
1: Oui. Alors, à faire un travail de relecture, finalement.
2: De gratter ce qu'il y a dessous. Et il y a beaucoup de commentaires qui sont tout à fait passionnants parce qu'ils retrouvent sous le grec l'araméen et ce que ça veut dire. C'est-à-dire, par exemple, les évangiles, on s'aperçoit que c'est tout ce qui est parabole et tout. C'est des manières de fonctionner mentales qui sont du midrash, qui sont complètement hébraïques. Et quand on commence à comprendre comment ça fonctionne, on comprend beaucoup mieux. J'ai lu récemment un livre très intéressant d'un certain rabbin qui s'appelle Daniel Boyarin, qui est américain, ça a été traduit en français, et il a fait un livre qui s'appelle « Le Christ juif », où tout ce qu'il dit, je retrouve ce que nous avons dit aussi. Donc ça m'a beaucoup fait plaisir, parce que je me sens très dédouané. Il montre à quel point Jésus de Nazareth était un juif et pensait comme un juif.
3: En retrouvant les racines juives de l'enseignement du Christ, il est possible de voir en quoi cette bonne nouvelle existait déjà, cachée dans la Torah de Moïse. Il est possible de montrer que le Christ est celui qui l'accomplit totalement en l'amenant à son but, le message universel de salut et de la connaissance de Dieu. Sans cet enracinement, le christianisme ne peut survivre, tel un arbre dont les racines ont été coupées.

0: Est-ce qu'il y a des éléments quand même de la culture ou de la religion juive qu'un chrétien pourra ne pas prendre ?
1: Eh ben oui, c'est tout le problème qui est développé dans les Actes et dans saint Paul, de la loi appliquée à la lettre, notamment de la circoncision, etc. La circoncision qui est encore pratiquée dans le judaïsme, elle a été abandonnée par les chrétiens. Par les juifs, enfin les juifs du premier siècle, c'est là qu'on peut être les deux. On peut être parfaitement être circoncis et devenir chrétien, c'est pas le problème. Mais les chrétiens, les goyes, enfin les nations, les gens d'ailleurs, ne sont pas obligés de passer par la circoncision pour devenir chrétien. Voilà, ça c'est.
0: C'est ce que disait Paul.
1: Ben oui, mais ça me paraît évident parce que c'était quelque chose de très particulier. Et si on universalise, il y a des choses qu'on peut abandonner.
0: Voilà, donc c'est ce que vous nous dites, c'est que vous, en tant que chrétienne de tradition et de culture catholique et bretonne, vous ne vous êtes pas convertie à la culture juive.
1: Non, mais sous réserve que, et ça c'est dans plusieurs textes, j'ai fait une étude là-dessus avec Monique Lise-Cohen, la circoncision qui est demandée à partir du Christ et avant, parce que ça commence avec Jérémie, c'est la circoncision du cœur qui est demandée, c'est-à-dire en esprit et en vérité.
0: C'est-à-dire, et ça, c'est vrai pour le juif comme pour le chrétien.
1: Absolument, aussi. Absolument. Oui. Et le chrétien, il doit être un circoncis du cœur, c'est-à-dire faire une brèche pour ouvrir et laisser l'entrée du temps de Dieu en soi.
0: Alors, il y a un point d'achoppement, et c'est quand même le centre de la foi chrétienne, c'est ce Dieu qui est Père, Fils, Esprit. Alors, évidemment, pour un juif, et c'est vrai que du temps de la Torah, ça n'émerge pas comme ça de manière aussi évidente.
1: C'est-à-dire, c'est le Fils incarné qui les dérange, ça leur paraît quand même un peu bizarre, parce que Dieu esprit, que Dieu s'incarne, dans un homme, ça c'est
0: pourtant dans l'Ancien Testament il y a plein de figures,
1: avec Abraham
0: qui rencontre des hommes,
1: il y a plein de jalons qui permettent de l'expliquer, mais bon, on n'est jamais obligé de croire, pourquoi est-ce qu'on respecte pas la liberté des gens ?

0: Qu'est-ce qui peut nous unir? Qu'est-ce qui ferait le socle commun de la foi juive et de la foi chrétienne?
1: Le socle commun, c'est les Écritures, c'est l'ancienne alliance, c'est ce qu'ils appellent la Torah, c'est les prophètes, c'est toutes les Écritures. On peut les lire en commun, ils les interprètent à leur manière et nous à la nôtre.
0: Et on prie le même Dieu?
1: Oh ben ça de toute façon, mais ça je pense qu'on peut le dire d'une manière générale, mais ça n'empêche pas qu'on s'entretue au nom de... Oui, bien sûr, le Dieu biblique est un Dieu pour tous les humains. Hein. On le voit dans l'Alliance après Noé, c'est pour tout le monde.
0: Ben après
1: c'est l'humanité
0: Noé,
1: qui est sauvée.
0: Il y a l'élection d'Israël.
1: Oui, oui, il y a l'élection d'Israël, mais Israël est pour tout le monde. C'est le petit, le peuple élu qui doit être la petite lumière
0: pour les
1: qui
0: nations.
1: Montre à tout le monde, mais le Dieu est pour tout le monde. Il n'est pas que pour... C'est pas un Dieu clanique. Même si historiquement et archéologiquement, ça a commencé par ça. Mais ça, c'est une autre façon d'aborder les choses. Mais théologiquement, le Dieu d'Israël est pour tout le monde et pour l'humanité.
0: Et les Juifs le conçoivent comme ça eux-mêmes.
1: Ils le conçoivent comme ça eux-mêmes, oui. Oui, c'est assez curieux. En même temps, ils ne sont pas prosélytes. Ils veulent rester entre eux avec leur pratique à eux. Mais ça, c'est encore autre chose. C'est un autre point de vue.
0: Est-ce que la notion, qui est une notion aussi importante dans la foi chrétienne, la notion de salut, comment est-ce qu'ils la conçoivent?
1: La conçoivent comme nous, d'une certaine façon, comme venant de Dieu. Mais bon, sauf que s'ils ne reconnaissent pas ce Christ crucifié, en plus, folie et scandale. Folie pour les Romains
0: Jésus.
1: Et scandale pour les Juifs. Moi, je comprends cette réaction. C'est vrai que c'est une folie et un scandale. Mais bon, il se trouve que depuis 2000 ans, il y en a qui prétendent que c'est vrai. Alors, pourquoi pas ?
0: Dans les épîtres de Paul, dans l'épître aux Romains, je crois qu'il y a des passages un peu parfois difficiles à comprendre, mais il est question du rejet des Juifs.
1: Eh ben oui.
0: Mais de leur conversion aussi, il y a une phrase qui est un peu comme ça prophétique, une conversion plus ou moins collective de ces Juifs qui reconnaîtront ce Messie, qui reconnaîtront Yeshua.
1: Je pense qu'à la fin des temps, puisqu'on parle d'une fin des temps et manifestement les civilisations meurent les unes après les autres et que du fait humain, il n'y a pas grand-chose de bien d'éternel. On peut imaginer qu'un jour ou l'autre, ils reconnaîtront en ce Christ, en ce Jésus-là, leur Messie attendu. Je ne sais même pas si un Juif a besoin de se convertir au sens simple que, comme tout être humain et tout croyant, il a besoin de se convertir au sens de se tourner vers Dieu en esprit et en vérité.
0: Mm-hmm.
1: Mais prendre un état civil d'une religion ou d'une autre, bon, ce n'est pas là le problème.
0: Et justement, de conversion, il va être question avec notre deuxième invité, Jacques Guggenheim, lequel non plus n'aime pas le terme de conversion appliqué à un Juif qui reconnaît en Jésus son Messie. Il va s'en expliquer. Jacques Guggenheim a été pendant toute sa vie professionnelle pasteur des églises de la Fédération des Églises évangéliques baptistes de France, avec un ministère particulier auprès des Juifs ou des chrétiens ayant à cœur le peuple juif ou Israël. Il a été ainsi responsable d'une œuvre, le Berger d'Israël, et aujourd'hui, il soutient l'association Les Juifs pour Jésus. À sa retraite, il a retrouvé une passion de jeunesse, la peinture. Nous lui avons demandé ce qui relève de sa culture ou de son identité juive dans l'expression de sa foi chrétienne. Jacques Guggenheim esquive.
2: Alors, il faudrait déjà reconnaître ce qu'est la culture juive.
0: Oui,
2: il
0: y a, elle est vaste.
2: Vaste, très variée, très très variée. Il y a des juifs tendance libérale, il y a des juifs orthodoxes, il y a beaucoup de juifs qui ne croient même pas en Dieu. Le jour de Kippour, qui est un jour important, les autorités juives ont comptabilisé 14% de juifs qui vont dans un lieu de culte le jour de Kippour. Ça veut dire que 86% n'y vont pas. C'est une partie de mon ministère, c'est de dire à ceux qui aiment le peuple juif d'apprendre à le connaître tel qu'il est, et non pas tel qu'il pense qu'il est.
0: En vous convertissant à la foi chrétienne, vous coltinez à la Bible, aux Écritures, mais qui sont des Écritures juives, en fait. Et c'est en phase avec ce que vous êtes en tant que juif.
2: J'ai pris conscience de la richesse d'être juif par des chrétiens qui m'ont rendu jaloux par la connaissance des bénédictions que Dieu avait faites dans l'Ancien Testament. Mais j'aimerais tout de suite souligner une chose, ne jamais dire qu'un juif s'est converti. C'est revenir, c'est la teshuva, c'est
0: un retour
2: à Dieu. Mais se convertir, c'est toujours perçu dans le conscient et dans l'inconscient comme une trahison, comme une lâcheté.
0: Comme si on abjurait
2: nos racines, même si pour racines. Beaucoup, les racines juives, ça ne veut pas dire grand-chose. Mais au moment de l'Inquisition, les plus durs parmi les inquisiteurs étaient parfois des juifs convertis.
0: Alors c'est justement la deuxième question que je voulais vous poser. Pourquoi est-ce que Jésus reste une pierre d'achoppement pour de nombreux juifs ?
2: Alors, au temps où le Messie est venu, le peuple juif attendait un Messie qui les délivrerait de l'Empire romain, des impôts romains, des soldats romains, qui seraient politiques, militaires. Or, Jésus n'est pas entré dans ce chemin, ils ont été déçus. Aujourd'hui, si l'on pose la question à un ami juif, dites-moi comment vous attendez le Messie, on est extrêmement surpris. Le Messie, c'est extrêmement vague. C'est un mythe, c'est une légende. Et ceux qui croient que le Messie sera une personne qui viendra réellement sont des juifs orthodoxes qui sont parfois les plus opposés à la foi en Jésus le Messie. Ça vient du fait que nous avons dans le passé, mais encore dans le présent, la Shoah, tellement souffert dans des pays de civilisation chrétienne, le mépris et même le génocide, qu'ils disent « c'est pas possible, Jésus ne peut pas être le Messie » quand on pense à ce que ses disciples nous ont fait.

0: Qu'est-ce qui relève de la tradition juive dans votre expression de foi chrétienne, dans votre ministère aussi
1: Par exemple, il n'y a aucune certitude concernant la date de la naissance de Jésus, le 25 décembre. Ce jour-là, on allume des bougies, des arbres de Noël. Et c'est un fait qu'un chandelier à cette branche aurait une signification plus forte. Ouais. C'est pareil à Pâques. C'est le souvenir de la délivrance de l'Égypte, mais les lapins, les œufs de Pâques et tous ces trucs-là, les cloches,
0: ça n'a rien à voir.
1: Ouais. Alors il faudrait essayer de trouver d'autres symboles. Ouais. Alors ça marche quand les gens ont vraiment pris au sérieux que Jésus est leur sauveur, mais comme beaucoup de gens sont chrétiens de nom et très superficiellement, ils disent mais c'est notre tradition, c'est comme ça qu'on l'a toujours vécu. Mais c'est pas ça.
0: Est-ce qu'il y a des fêtes juives que vous pourriez, vous, en tant que juif messianique, célébrer aussi ou inviter les chrétiens à célébrer?
1: Alors avec nos amis avec lesquels je collabore volontiers, les Juifs pour Jésus, ils font des rencontres où ils invitent des Juifs croyants, des Juifs qui ne croient pas en Jésus, des chrétiens évangéliques qui ne sont pas d'origine juive, pour Purim, pour Hanouka, pour Kippour. Mais par exemple, pour Kippour, on n'impose pas le jeûne comme quelque chose de nécessaire. Pour moi, c'est un côté folklorique. L'essentiel, Jésus l'incarne et il faut être très vigilant.
0: Vous êtes toujours à l'écoute d'Entre vous soit dit, une demi-heure avec un ou une invitée, en l'occurrence avec deux invités. Et au terme de cette émission consacrée aux sources hébraïques de la foi chrétienne, nous laissons à notre deuxième intervenant, Jacques Guggenheim, le soin de nous dire en peu de mots comment le Français qu'il est a pris conscience de ses racines juives et comment il a reconnu en Jésus son Messie et son Sauveur.
1: Eh bien, d'abord j'ai pris conscience que j'étais juif quand... À Lyon, en 1941, j'avais 10 ans, le copain avec qui je jouais dans la cour de l'école m'a flanqué un coup de poing dans la figure en me traitant de sale juif. Je me suis dit, il a dû apprendre au catéchisme et dans sa famille qu'on avait le droit de mépriser, de frapper un juif. Pour moi et pour beaucoup de juifs, le catéchisme, c'est catholique, protestant, évangélique, on ne fait pas la différence. Et en 1941-42, c'était vraiment rien du tout, un coup de poing dans la figure comparé à ceux qui sont allés dans les wagons et aux chambres à gaz. Par contre, nous avons pu nous réfugier en Suisse en 1942 parce que mon père était suisse, il n'avait pas de compte en banque, on est arrivé très démunis, on a d'ailleurs été mal reçus. J'ai passé 3 étés chez des chrétiens évangéliques à la campagne qui m'ont reçu dans leur ferme. J'ai été surpris quand j'y suis allé la première fois avec mon père. Ils ont dit, nous sommes reconnaissants de pouvoir vous témoigner notre affection parce que depuis plusieurs générations, nous avons un trésor dans notre famille. J'ai regardé sur les murs pour voir si je voyais le trésor. Et ils ont dit, ce trésor, c'est la Bible. Dieu nous l'a donné à travers les prophètes, les patriarches, à travers les disciples de Jésus et Jésus également qui était un juif. J'ai vécu pendant 3 étés chez eux. Ils m'invitaient à leurs études bibliques, mais ils ne m'obligeaient pas, j'y suis allé. Et en 1944, c'était l'année de ma bar mitzvah, je les ai traités de voleurs en disant, au fond, vous les chrétiens évangéliques, vous nous avez volé notre héritage et notre bénédiction. Parce que je voyais que c'était pour eux une grande source de bonheur. Alors ils m'ont dit, mais t'as rien volé du tout. Dieu avait promis que toutes les races, tous les peuples pourraient venir à Dieu pour être sauvés par Jésus, même les Bernois. Elle était bernoise, la paysanne, et lui était vaudois. Alors ça m'a aidé parce que plus tard, en Italie, alors que j'étais peintre, j'ai voulu connaître ma place dans l'univers et j'ai étudié l'ésotérisme, j'ai pratiqué le yoga, les sciences occultes aussi. Et à un certain moment, je suis tombé malade. J'étais sur un chemin de désobéissance. Mais quand je suis tombé malade, j'ai tout de suite perçu que Dieu était en train de m'arrêter sur un chemin où je ne devais pas marcher et que je devais chercher Dieu. Et c'est à ce moment-là que sont revenus à ma mémoire ces paysans de la campagne dont la vie était une bénédiction, une lumière. Et j'ai invoqué ce Jésus pour qu'il me sauve et il m'a sauvé en effet.

Un rabbin a dit la chose suivante. Imaginez deux enfants qui jouent à cache-cache. L'un se cache, mais l'autre ne le cherche pas. Dieu se cache et l'homme ne cherche pas. Imaginez sa peine. Oui, Dieu nous cherche, cherchons-le, et il se laissera trouver, c'est le témoignage rendu ici par nos invités, Marie-Hélène Duparc-Locmaria et Jacques Guggenheim, que nous remercions. Au revoir et à bientôt sur notre site radioreveil.ch ou à l'écoute d'Entre vous soit dit, une émission signée Radio Réveil.

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Amis auditeurs, bonjour. Je vous propose aujourd'hui quelques jolies pièces chantées par le chœur Oxford Voices. C'est un chœur mixte, les voix d'Oxford, sous la direction de Mark Schaeffer. Le chœur Oxford Voices est un chœur de chambre de voix mixte spécialisé dans l'interprétation de la musique vocale anglaise du XVIe jusqu'au XXe siècle. Le chœur a été fondé par son directeur, Mark Schaeffer, juste après avoir dirigé durant plusieurs années la Schola Cantorum d'Oxford, qui est le plus ancien et le meilleur des chœurs de l'université d'Oxford, qui fut dirigé par Benjamin Britten lui-même et Michael Tippett. Plusieurs chanteurs d'Oxford Voices sont ou ont été membres de la Schola Cantorum d'Oxford. Avec Oxford Voices, Mark Schaeffer prolonge sa réputation bien établie de présentation de l'excellence chorale en France, ayant dirigé ces dernières années de nombreux concerts à Strasbourg, Metz, Niort, Poitiers, Lyon et Paris. Oxford Voices a fait ses débuts à Paris durant l'été 2002, il n'y a pas si longtemps, en réalisant plusieurs concerts incluant les chefs-d'œuvre de la musique anglaise du XVIe siècle et le Requiem de Fauré. Le chœur a enregistré en février 2007 un programme de musique sacrée anglaise et italienne incluant le célèbre Miserere d'Allegri. Je vous dis un petit mot de Mark Schaeffer. Il a développé sa passion pour la musique chorale comme choriste à Westminster Abbey, y chantant pratiquement chaque jour durant 4 ans. Et participant à de nombreuses célébrations royales et nationales. Il devient ensuite organ-scholar à l'Université d'Oxford, étudiant la musique et dirigeant le chœur d'Exeter College. Durant les 10 années suivantes, il travaille comme musicien de cathédrale, se présentant à la fois comme organiste et chef de chœur, participant régulièrement à des émissions de radio et des concerts en Europe et aux États-Unis. Mark Schaeffer est actuellement directeur de la musique de Charterhouse, une des plus prestigieuses écoles d'Angleterre, fondée en 1611 et qui compta parmi ses élèves le fameux compositeur Ralph Vaughan Williams. Voici tout de suite quelques pièces chantées par ce chœur, Oxford Voices. Nous écouterons 4 chants, Christus Resurgens ex mortuis d'Allegri, justement, Ave Generosa de Hildegard von Bingen, Loquebantur Variis Linguis de Thomas Tallis et Videte Miraculum de Thomas Tallis également.

Nous écoutons en ce moment le chœur mixte Les Voix d'Oxford sous la direction de Mark Shefford. Nous écouterons maintenant Cantate Domino de Monteverdi, Sanctus de la Missa Assunta Est Maria de Giovanni Pierluigi da Palestrina, Miserere Mei Domine, c'est le psaume 51 de Gregorio Allegri et L'Ave Maria de Giuseppe Verdi.

Voici maintenant l'Ave Maria d'Anton Bruckner, un hymne à la Vierge de Benjamin Britten, un hymne encore à la Vierge de John Taverner, cette fois, c'est un contemporain, né en 1944. Et pour terminer, nous écouterons Adam portait son fardeau, un air du XVe siècle dans un arrangement de Boris Ord.

Je vous avais annoncé un hymne de John Tavener, je me suis trompée, excusez-moi, en numéro 11 l'avant-dernier, donc c'était John Tavener, né en 1944. Nous écoutions le chœur Oxford Voices, les voix d'Oxford, sous la direction de Mark Shepherd. Chers amis, je vous dis à très bientôt, se réentendre si Dieu veut.

0: Vous écoutez Albatros, une petite pause lecture tout de suite en compagnie des voix de Liro Havre.
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2: Je vais vous lire un extrait de Mathilde la sorcière et le bébé montagne de Claude Cathelin, aux éditions Lire, c'est partir. Prologue. C'est un bel après-midi, bien calme. Une couche de neige recouvre le paysage de son tapis blanc et fond doucement sous la lumière du soleil. Mathilde est chez elle en compagnie de son chat qui ronronne et de son nouvel ami, un drôle de dragon, Dragor. Elle s'est arrangée avec le maître de celui-ci pour qu'il puisse lui rendre visite. Et le dragon, qui a le pouvoir de modifier sa taille à volonté, fait reprendre le feu de cheminée de son souffle enflammé. « Ah, Dragor, mon mignon !» dit Mathilde. « Qu'il est doux de ne rien faire. L'aventure, toujours l'aventure, non, crois-moi. Rien ne vaut le plaisir de rester bien au chaud dans son petit chez-soi. « Grrrr !» lui répond le dragon de son sourire carnassier. « Rester au chaud chez soi, pauvre Mathilde, tu rêves. » Chapitre 1. Moineau épi. « Tiens, on dirait que la couleur du ciel change, » dit la sorcière, une tisane à la main. « Sans doute quelques giboulées qui arrivent. » En effet, quelques minutes plus tard, une fine chute de neige toute légère improvise une danse aérienne et vient se coucher délicatement sur le sol déjà blanc du jardin. « Que de grâce !» s'émeut la sorcière face au joli spectacle. « Comme l'air rafraîchi doit être bon à respirer !» Et notre sorcière enfile ses bottes et ses moufles pour aller faire quelques pas dans son jardinier, pendant que le chat et Dragor ne délogent pas du coin du feu. La neige craquelle en douceur sous les pieds de notre amie. Elle a l'impression d'être la première à fouler cet espace vierge en laissant ses empreintes dans la neige fraîche. Sa marche l'amène à pénétrer dans le petit bois où la vie sauvage s'est comme figée depuis quelques mois. Pourtant, au pied d'un vieil arbre, une vraie cacophonie se fait entendre. « Qu'est-ce que c'est que ce raffut ?» se demande la sorcière. Un groupe de moineaux échevelés est en pleine bagarre avec une pie qui semble bien décidée à ne pas se laisser faire. Les plumes volent dans tous les sens, mais la pie ne fléchit pas. « On dirait que les moineaux l'empêchent de s'emparer de quelque chose », pense Mathilde. Elle s'approche et la pie s'envole, apeurée, laissant les moineaux vainqueurs autour de ce qu'ils semblent protéger. Mathilde, intriguée, s'avance pour mieux voir. Mais arrivée tout près, les moineaux s'envolent tout à coup dans un bruissement d'ailes et vont se réfugier sur les branches. C'est de là qu'ils observent Mathilde s'approcher du petit caillou qu'il défendait contre la pie. Elle le ramasse, le regarde. « Mille sorcières, on dirait un bébé montagne !» Je vous ai lu un extrait de « Mathilde, la sorcière et le bébé montagne » de Claude Cathelin aux éditions Lire, c'est partir.
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1: Découverte ou redécouverte avec la musique de Fauré, la sonate numéro 2, opus 117. Nous l'écoutons.

0: le violoncelle et le piano sous la plume de Gabriel Fauré dans cette sonate numéro 2, opus 117.
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0: Nous allons du côté de l'époque romantique, et quel romantisme, celui de l'opéra avec Giuseppe Verdi. Nous écoutons une pièce très célèbre, mais toujours plaisante à retrouver, c'est le prélude de l'acte 3 de la Traviata.

0: C'était le célébrissime prélude de l'acte 3, opéra La Traviata, de Monsieur Giuseppe Verdi.
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0: La musique française a ses lettres de noblesse, la musique pour piano bien aussi. Nous entendons maintenant du quatre mains. La musique est signée Darius Milhaud. La pièce s'intitule Enfantine. Si vous voulez entendre de la fumée, eh bien, restez à l'écoute. Ensuite, une fête à Bordeaux et une fête à Montmartre.

0: Comme ça, pour vous, une petite parenthèse d'une minute 44. Pièces enfantines de Darius Milhaud pour piano 4 mains. Fumée, fête à Bordeaux, fête de Montmartre.
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1: Bonjour, alors aujourd'hui je souhaite vous parler d'un type d'erreur de raisonnement, nous avions un petit peu vu ça, qui s'appelle les erreurs de voyance. Alors, les erreurs de raisonnement, on parle aussi de distorsion cognitive ou de biais cognitif, c'est-à-dire que dans notre perception de la réalité, nous avons parfois une vision déformée des choses. C'est-à-dire, c'est comme si nous avions une paire de lunettes un petit peu déformantes sur le nez et que les choses nous percevaient de façon, nous arrivaient de façon un petit peu distordue. Alors, il y a plusieurs types d'erreurs de raisonnement. Aujourd'hui, je vais vous parler des erreurs de voyance. C'est-à-dire, souvent je dis en rigolant aux personnes, voilà, vous prenez pour Madame Irma. Les erreurs de voyance, c'est quand on va faire des projections sur l'avenir. Alors évidemment, c'est plus fun quand on fait des projections en négatif, parce que si je fais une projection en positif, nous on n'appelle pas ça des biais. Enfin, c'est-à-dire, si ça vous fait du bien, vous le gardez. Si par exemple je me dis « je ne mourrai jamais », ça ne me crée pas d'angoisse particulière, ce n'est pas vrai. Mais finalement, en tant que psychologue, on ne va pas vraiment s'en occuper parce que ça ne crée pas de problème. Par contre, si je me dis « je suis sûre que j'ai un cancer, personne ne l'a diagnostiqué, je vais mourir, je vais avoir un problème, je vais souffrir, je ne vais pas le supporter », là, en général, ça crée une angoisse. Et en fait, on est dans de l'avenir et on ne sait pas si c'est vrai. Donc les erreurs de lecture de l'avenir, hein, les erreurs de voyance, ça va être tout ce qui est au futur. Je ne vais pas y arriver, je ne vais pas être aimée, je ne vais pas me faire apprécier à cette soirée, je ne vais pas avoir de discussion lors du prochain repas, je vais paraître bête, je suis sûre que je vais avoir un accident à un moment donné, je vais avoir un cancer. Donc tout ce qui est à l'avenir, en fait l'antidote, il faut apprendre à lâcher et à revenir au présent. Tant qu'au présent il n'y a pas de problème, il n'y a pas de problème à résoudre. Voilà, je vous encourage à pratiquer ça.
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3: Avec Daniel Laval, pianiste, nous découvrons la musique de Nino Rota. Trois pièces pour piano donc, avec une petite pièce intitulée Cantilène, une seconde Hippolyti Gioca et Valse Carillon.

0: C'était pièce pour enfants, Cantilène, Hippolyte Gioca et Vals Carillon de Nino Rota, interprété par Daniel Laval.
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0: Un épilogue en musique sous la plume de Granados, cela peut donner ceci.

0: Extrait de la seconde partie d'Egoyescas Granados, c'était épilogue.
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0: Nous retrouvons le compositeur Franz Schubert dans une musique pour violoncelle et piano. La musique de chambre, Schubert est passé maître dans l'art de cette expression. Ici, Anne Gastinel est au violoncelle, elle est accompagnée par Claire Désert.

0: C'était un lied de Franz Schubert pour violoncelle et piano avec Anne Gastinel et Claire Désert.
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0: Je vous invite à découvrir une réjouissance baroque. Nous partons en Allemagne rejoindre Johann Paul von Westhoff, compositeur né en 1656, mort en 1705. Et nous entendons de lui la sonate numéro 1 en la mineure.

0: Nous entendions l'ensemble Les plaisirs du Parnasse avec David Plantier, violon, Maya Hamrain, violoncelle, Andrea Marchiol, clavecin et Shizuko Noiri à l'archilute dans une sonate pour violon et basse continue, la sonate numéro 1 en la mineure, de Johann Paul von Westhoff.
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0: Une fois encore, la flûte à l'honneur dans notre émission, et qui plus est la flûte piccolo sous les doigts de Jean-Louis Baumadier. L'Alouette, opus 172, polka orchestrée par Bernard Boëto, du compositeur Eugène Damaret.

0: C'était l'Alouette, Polka opus 172 de Eugène Damaret.
1: Il est 11h, merci d'écouter Albatros. Avant de retrouver Daniel et Musique Plurielle, c'est l'heure de votre chronique des gens comme vous et moi.
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3: Notre confiance dans la grâce. Entre cet instant et le triomphe final de l'amour de Dieu, il y aura de nombreux moments où l'issue pourra sembler incertaine. Les personnes impitoyables et au cœur dur prospèrent dans un monde glacé par la cupidité. La tromperie, sous toutes ses formes, qu'elle soit imprimée, orale, filmée ou numérisée, s'installe comme un brouillard toxique sur ce qui était autrefois un paysage façonné par la confiance. L'incapacité à pardonner saisit notre culture à la gorge, martelant qu'aucune guerre ne peut jamais vraiment prendre fin et qu'aucun conflit ne peut jamais être pleinement réglé. Et pourtant, la parole de Dieu affirme avec force que la grâce incarnée en Jésus balayera la scène du monde.
2: Par la puissance qui lui permet même de soumettre toute chose à lui-même.
3: Face aux catastrophes causées par l'homme, dépourvu de toute grâce, la Bible est catégorique.
2: Au nom de Jésus, tout genou fléchira, dans les cieux, sur la terre et sous la terre. Et toute langue confessera que Jésus-Christ est Seigneur, à la gloire de Dieu le Père.
3: La grâce l'emportera, car l'amour de Dieu est bien plus grand que notre haine. Chaque âme aura la possibilité de choisir cette grâce pour elle-même et de s'épanouir en elle. Faites ce choix dès maintenant et demeurez dans la grâce.

La musique de Thomas Tallis. Nous sommes très loin dans le temps, vers les années 1500 et quelques, et nous entendons ici une œuvre interprétée par l'excellent ensemble vocal Stile Antico. La pièce s'intitule Miserere Nostri Domine.

0: C'était le motet Miserere Nostri Domine de Thomas Tallis.
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0: La mélodie que je vous propose maintenant est une mélodie populaire traditionnelle anglaise. Ici arrangée par Fritz Kreisler, on la retrouve au violon avec Ivry Gitlis. Et c'est Londonderry Air.

0: Shigeo Neriki était au piano, Ivry Gitlis au violon pour cette partition si célèbre, Londonderry Air, traditionnel anglais, arrangé par Fritz Kreisler.
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0: L'insouciance en musique, du moins dans les premières mesures, c'est avec Luigi Boccherini que nous retrouvons dans la symphonie opus 35

0: Chiara Banchini et l'ensemble 415 ont interprété ici la symphonie opus 35 en fa majeur de Luigi Boccherini.
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1: L'autre jour m'en allait, une émission de musique médiévale présentée par Marie-Andrée Decelle. Continuons notre pérégrination vers la Galice et le monastère de Montserrat qui abrite les reliques du corps de l'apôtre Saint-Jacques. Celui-ci fut découvert, dit-on, au début du 8e siècle. Le chœur de femmes de l'ensemble Discantus interprète divers chants traduisant la ferveur et la vie des pèlerins au fil des siècles sur ces chemins de piété. Ces pièces sont extraites du CD « Un chemin d'étoiles, chanson des pèlerins de Saint-Jacques du Moyen-Âge à nos jours ». Le précieux livre vermeil et le Codex Calixtinus, dont sont issus, entre autres, ces chants, montrent la richesse, la diversité des apports géographiques, culturels, linguistiques, imprimant une belle originalité au programme musical de cet enregistrement. Je vous propose successivement 5 chants, extraits du célèbre Codex Calixtinus. Ce précieux manuscrit, composé de plus de 225 folios, est un recueil liturgique rassemblant des textes destinés aux pèlerins de Saint-Jacques de Compostelle. Il fut établi à partir du XIIe siècle pour servir la gloire de Saint-Jacques le Majeur. Il est attribué faussement au pape Calixte II, d'où son nom. Tout d'abord, Anselsamos al Apostol, louons l'apôtre, est une chanson de pèlerin sur la mélodie du chant Alléluia, gratulemur. Alléluia, rendons grâce et exultons d'une joie extrême, que l'Espagne exulte et se réjouisse en Saint-Jacques.

Gratulantes, celebremus, festum. Célébrons ce jour de fête. Il s'agit d'un trope de Benedictamus Domino.

Alma, Perpetui, Lumini, douce lumière de la lumière éternelle, est une antienne, une sorte de chant au texte répétitif, exécuté par les deux chœurs se répondant alternativement.

Maintenant, « Dum Pater Familias » est un chant de pèlerin, « Adieu notre Père ». Roi de l'univers, ayant distribué entre les apôtres l'autorité sur les provinces, Jacques, lumière de vertu, illumine l'Espagne.

Un autre magnifique ouvrage, le livre vermeil de Montserrat, signifiant en catalan « le mont en dents de scie ». C'est un précieux recueil rassemblant une collection de manuscrits, de chants et de danses en l'honneur de la Vierge Noire, datant de la fin du XIVe siècle. Il est conservé au monastère de Montserrat, en Catalogne. Il est composé de près de 172 folios à l'origine. Malheureusement, il ne nous en reste que 137. Son nom lui vient du velours rouge utilisé pour sa réfection au XIXe siècle. Les trois pièces qui suivent sont extraites de ce manuscrit. Mariam Matrem Virginiem. Marie, la Vierge Mère, est un virelet, une danse médiévale, un air sur lequel on dansait. Marie, refuge pour le monde entier, protège-nous. Jésus, accueille-nous tous, exauce-nous.

Los Sept Goths, une ballade dite des sept joies de Notre-Dame. Les sept joies je compterai et chanterai dévotement.

Maintenant, un canon à deux ou trois voix, ô Virgo splendens, soit ô Vierge resplendissante. Ô Vierge resplendissante, en haut de ce mont, irradiant l'éclat de tes miracles.

Nous n'oublions pas notre ami Christian Brassy. Merci à vous, chers auditeurs, de partager ce pèlerinage sur les chemins de Saint-Jacques. À bientôt pour la suite du périple musical médiéval. Si vous souhaitez obtenir la discographie, eh bien, il vous suffira de contacter votre radio préférée. Merci à Sarah.

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Vous écoutez Albatros, à midi 20, c'est Camille Escamilla qui nous rejoindra dans l'émission L'Intermède philosophique, suivie à midi 50 de votre chronique Nature et bien-être.

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3: Elle nous arrache à la morne répétition du quotidien, à l'ennui. Elle donne du sel, de l'intensité à la vie en nous confrontant à l'inconnu, au risque.

Et oui, c'est de l'aventure qu'il s'agit aujourd'hui. L'aventure est une série d'événements, de péripéties qui introduit une rupture dans le cours de la vie. Comme telle, l'aventure est au sens propre extraordinaire. Elle expose à l'imprévisible, voire à l'adversité, celui qui l'accepte ou même va au-devant d'elle. Il faut même du danger dans l'aventure, le danger qui exalte la vie elle-même, qui la rend passionnante. Ceux qui recherchent l'aventure veulent échapper à l'ennui, veulent que quelque chose leur arrive, sans quoi ils ne se sentent pas vivre. Paradoxalement, c'est en frôlant la mort qu'on se sent vivre. Toutefois, cette présence du danger, et donc derrière celle-ci de la mort possible, ne doit pas être trop massive, sans quoi l'aventure n'est plus aventure mais drame. Pour demeurer stimulante, l'aventure doit donc articuler de la légèreté et de la gravité. De la légèreté pour ne pas virer au tragique, du sérieux pour qu'on y soit quand même impliqué. C'est cette articulation qu'évoque Yankelevitch dans son essai sur l'aventure. Écoutons-le. Supprimer l'un des deux contraires, jeu ou sérieux, et l'aventure cesse d'être aventureuse. Si vous supprimez l'élément ludique, l'aventure devient une tragédie. Et si vous supprimez le sérieux, l'aventure devient une partie de cartes, un passe-temps dérisoire et une aventure pour faire semblant. Ou avec d'autres images. Pour qu'il y ait aventure, il faut être à la fois dedans et dehors. Celui qui est dedans de la tête aux pieds est immergé en pleine tragédie. Celui qui est entièrement dehors, comme un spectateur au théâtre, contemple un spectacle dont il est détaché sans le prendre au sérieux. Tel est le monde vu d'un fauteuil et dans l'optique contemplationniste du jeu. L'aventureux est à la fois extérieur au drame comme l'acteur et intérieur à ce drame comme l'agent inclus dans le mystère de son propre destin. L'aventure est donc pour Yankelevitch paradoxalement faite de contraire. Elle échappe à la logique et témoigne par là de l'irréductibilité de l'existence aux principes rationnels. Mais alors, peut-il y avoir des aventures ailleurs que dans les romans? N'est-ce pas la fiction seulement qui peut faire exister le miracle de l'aventure? De quelles aventures parlons-nous, si ce n'est de celles de nos héros de livres, de films, de bandes dessinées? Les aventures de Tintin, d'Indiana Jones, de Gulliver, celles racontées par Jules Verne, Stevenson, Conrad, sans oublier, au IXe siècle avant Jésus-Christ, les aventures d'Ulysse racontées par Homère. C'est souvent même par ironie que nous parlons d'aventure

0: Allez, dépêche-toi. Allez, monte.
1: Oh, si tu savais, si
0: attends,
1: tu savais,
0: les cordons, les vaches.
1: Oh, non, attends, laisse-moi prendre mon souffle.
0: Oh, je t'ai ramené un petit souvenir.
1: Je te remercie. Oh, si tu savais, si tu savais.
0: Ben, qu'est-ce qui t'arrive?
1: Ah non, t'as jamais vu des embouteillages pareils, mon vieux. 3 heures pour venir de chez moi, 3 heures.
0: Tu viens?
1: Des reflets? Tout Paris à traverser.
0: Quelle aventure!
2: Si on laisse de côté l'ironie, n'est-ce pas l'imagination seule qui peut faire exister l'aventure? D'abord, parce qu'elle nous en fournit les ingrédients. Des rencontres, des hasards d'où jailliront des péripéties improbables, avec des monstres, des contrées extraordinaires, inexplorées, sur Terre, sous Terre, sur mer, sous mer, sur la Lune, Mars, dans l'espace, dans le temps. Et parmi ces ingrédients, il y a aussi les méchants, qui malgré toute leur bonne volonté n'en finissent jamais avec la vie de l'aventurier. Pour que l'aventure puisse continuer, celui-ci évite toujours la mort, sans cesser de la frôler, là où, dans la vraie vie, on serait mort 20 fois. Et si l'aventure semble devoir appartenir à la fiction plus qu'à la réalité, c'est aussi, et peut-être surtout, parce qu'elle tire sa temporalité du récit. Ainsi, le récit serait constitutif de l'aventure, car c'est lui, le récit, qui délimite le début et la fin, le début qui est en réalité et transfiguré par la fin. Dans la vraie vie, les événements se succèdent dans une continuité qui ne laisse rien présager. Rien sur le moment ne relève d'un commencement, puisque le temps s'écoule sans cesse et que nous sommes pris dans son flux. Ce commencement est donc en réalité rétrospectif. Il suppose le point de vue extérieur de celui qui connaît la fin et qui peut faire apparaître des moments chargés de sens, pleins de promesses. Et celui-là, celui qui a ce point de vue extérieur, eh bien, c'est le narrateur. Vivre, c'est être entraîné dans le flux, et donc, il n'y a pas d'aventure vécue. Telle est la découverte décevante que fait Roquentin, le narrateur de La Nausée de Jean-Paul Sartre. Roquentin qui se rend compte qu'il se racontait sa vie quand il croyait avoir vécu des aventures. Écoutons-le. Pour que l'événement le plus banal devienne une aventure, il faut et il suffit qu'on se mette à le raconter. C'est ce qui dupe les gens. Un homme, c'est toujours un conteur d'histoires. Il vit entouré de ses histoires et des histoires d'autrui. Il voit tout ce qui lui arrive à travers elles et il cherche à vivre sa vie comme s'il la racontait. Mais il faut choisir, vivre ou raconter. Par exemple, quand j'étais à Hambourg avec cette Erna, dont je me défiais et qui avait peur de moi, je menais une drôle d'existence, mais j'étais dedans, je n'y pensais pas. Et puis un soir, dans un petit café de San Paoli, elle m'a quitté pour aller au lavabo. Je suis restée seule, il y avait un phonographe qui jouait Blue Sky. Je me suis mise à me raconter ce qui s'était passé depuis mon débarquement. Je me suis dit. Le troisième soir, comme j'entrais dans un dancing appelé la Grotte Bleue, j'ai remarqué une grande femme à moitié saoule. Et cette femme-là, c'est celle que j'attends en ce moment, en écoutant Blue Sky et qui va revenir s'asseoir à ma droite et m'entourer le cou de ses bras. Alors, j'ai senti avec violence que j'avais une aventure. Mais Erna est revenue, elle s'est assise à côté de moi, elle m'a entouré le cou de ses bras et je l'ai détestée sans trop savoir pourquoi. Je comprends à présent, c'est qu'il fallait recommencer de vivre et que l'impression d'aventure venait de s'évanouir. Quand on vit, il n'arrive rien. Les décors changent, les gens entrent et sortent, voilà tout. Il n'y a jamais de commencement. Les jours s'ajoutent aux jours sans rime ni raison, c'est une addition interminable et monotone. Mais quand on raconte la vie, tout change. Seulement, c'est un changement que personne ne remarque. La preuve, c'est qu'on parle d'histoires vraies, comme s'il pouvait y avoir des histoires vraies. Les événements se produisent dans un sens et nous les racontons en sens inverse. On a l'air de débuter par le commencement. C'était par un beau soir de l'automne de 1922, j'étais clerc de notaire à Marome. Et en réalité, c'est par la fin qu'on a commencé. Elle est là, invisible et présente. C'est elle qui donne à ces quelques mots la pompe et la valeur d'un commencement. Mais ne peut-on objecter à Roquentin que nous avons quand même dans la vie le pouvoir de commencer une chaîne d'événements? Et ce, par la décision de partir en voyage. La fiction elle-même d'ailleurs associe pratiquement toujours aventure et

0: Voyage. Ulysse, Gulliver, Robinson, Simbad, Tintin, les héros de Jules Verne, de Conrad, de Stevenson, voyage. En quoi le changement d'espace nous ouvre-t-il donc la temporalité de l'aventure? C'est que le voyage se découpe sur le fond de la vie de tous les jours, sur le fond de sa répétition. Il défait la continuité routinière et ouvre l'avenir, l'arrache au métro, boulot, dodo. Du même coup, il est confrontation à l'imprévu. Voyager, c'est explorer et découvrir. La nouveauté est inhérente au voyage. Une double nouveauté, celle des lieux et d'abord de la nature, mais aussi celle des hommes obéissant à d'autres coutumes. S'exposer à l'imprévu, c'est aussi bien sûr prendre des risques, aller vers l'adversité. L'ailleurs est ainsi auréolé de toutes les aventures qui nous y attendent. C'est pourquoi les grands navigateurs, les grands explorateurs sont à nos yeux les vrais aventuriers. Les grands navigateurs, par exemple Colomb, Magellan, Marco Polo, partirent à l'inconnu, sur la mer, milieu instable, propice à l'aventure. Stanley, grand explorateur, qui en 1871 retrouva le missionnaire Livingstone perdu au fin fond de l'Afrique, ce même Stanley qui le premier traversa cette Afrique en 3 ans, d'est en ouest, et l'appela le continent sombre. Et plus près de nous, Neil Armstrong qui le premier marcha sur la Lune. Cette liste, non exhaustive, nous fait immédiatement prendre conscience que ces aventures étaient ce que nous ne saurions pas vivre. Ces explorateurs, ce que nous ne saurions pas être, des pionniers. Ils n'avaient pas été précédés, eux. Le monde, alors, était vierge. Nous qui voyageons aujourd'hui, nous sillonnons un monde maîtrisé, un monde connu, où les nations ne cessent d'échanger. Un monde rétréci à la mesure de nos moyens de transport de plus en plus rapides. Ces artisans des cartes ont largement contribué à tuer l'aventure qu'ils avaient eux-mêmes connue. Ils avaient noué les premiers contacts, fait naître les premiers échanges et du même coup fait également disparaître l'inconnu et les imaginaires qu'il suscita chez les anciens. À en croire Hérodote ou Pline, des peuples extraordinaires, improbables, habitaient les terres inexplorées. Bref, les aventuriers ont désenchanté le monde et l'aventure avec lui. C'est d'ailleurs bien ce que suggère Conrad dans cet extrait de « Au cœur des ténèbres » où Marlowe raconte comment lui est née sa vocation de marin, son goût pour l'aventure, mais aussi comment cette vocation a, dans un premier temps, été contrariée. Quand j'étais petit garçon, j'avais une passion pour les cartes. Je passais des heures à regarder l'Amérique du Sud ou l'Afrique ou l'Australie et je me perdais dans toute la gloire de l'exploration. En ces temps-là, il restait beaucoup d'espace blanc sur la Terre et quand j'en voyais un d'aspect assez prometteur sur la carte, je mettais le doigt dessus et je disais « Quand je serai grand, j'irai là ». Le pôle Nord était l'un de ces endroits-là, je me souviens. En fait, je n'y suis pas encore allée. Et ce n'est pas maintenant que j'essaierai. La magie s'est perdue. D'autres lieux se trouvaient épars vers l'équateur et à toutes sortes de latitudes, partout dans les deux hémisphères. Je suis allée dans plusieurs d'entre eux. Eh bien, bon, n'en parlons pas. Mais il en restait un, le plus grand, le plus blanc, si l'on peut dire, par lequel je me sentais attirée. Il est vrai qu'entre-temps, ce n'était plus un espace blanc. Il s'était rempli depuis mon enfance de rivières, de lacs et de noms. Ce n'était plus un espace blanc de délicieux mystères, une zone vide, propre à donner à un enfant des rêves de gloire. C'était devenu un lieu de ténèbres. L'espace blanc auquel Marlowe fait allusion, c'est l'Afrique, dont nous parlions plus haut à propos de Stanley. Le paradoxe est donc justement que c'est son exploration, sa découverte, qui l'a obscurci. La connaissance n'a pas été source de lumière, mais au contraire de ténèbres. Pour Marlowe, la cartographie, mais aussi la colonisation, sont une fermeture au rêve, à l'ambition, à l'aventure. Si ce continent est noir désormais, ce n'est pas en raison de la couleur de peau de ses habitants, ni même de l'opacité de la forêt, mais parce que les hommes blancs lui ont ôté sa virginité. Que reste-t-il donc à nos voyages aujourd'hui ? Le monde mondialisé n'est-il pas devenu le monde de la maîtrise, le monde où l'aventure n'est plus possible ? L'aventure réelle, l'aventure vécue, n'appartient-elle pas désormais au passé, puisque le voyageur ne découvre plus vraiment ? Le voyageur, devenu touriste, sait déjà à l'avance ce qu'il va trouver. Il a le guide Michelin, le guide du Routard, le Lonely Planet, tout plein de photos admirables. Son initiative reste d'y avoir été lui aussi et d'avoir vu. Pris dans le tourisme de masse, il témoigne d'une soif d'altérité toute relative, puisqu'il a besoin de l'organisation lui assurant une sécurité maximale et ne tolère sur place que des conditions de vie semblables à celles de son pays. L'aventure ne se trouve plus guère aujourd'hui que dans les slogans publicitaires. Récemment, une publicité d'agence de voyage dans un magazine féminin osait proposer de découvrir les Papous comme on ne les avait jamais vus. Et d'ailleurs, voir, n'est-ce pas tout ce qu'il lui reste à faire ? Contrairement à Ulysse, le touriste aujourd'hui ne saurait dire à son arrivée « En quelle terre ai-je échoué ? Vais-je trouver des brutes et des sauvages sans justice ou des hommes hospitaliers craignant les dieux ?» Qu'est-ce qu'une aventure dans laquelle on ne fait que voir, être spectateur ? Rappelons-nous Yankelevitch qui disait qu'il ne suffisait pas d'être spectateur, qu'il fallait aussi être acteur. Évidemment, on pourrait se lamenter et ironiser sans fin sur cet état de choses. Mais la question est-elle vraiment de savoir si l'aventure est encore possible aujourd'hui ? N'est-elle pas plutôt de se demander si vivre vraiment, c'est courir, explorer le monde, si une vie digne de ce nom est une vie aventureuse ? L'image positive de l'aventurier est en grande partie déterminée par l'idée que la sédentarité est bourgeoise. Le voyageur, c'est celui qui, contrairement aux bourgeois, refuse de s'installer, refuse la vie confortable, au bout du compte, la vie étroite et médiocre. Si le bourgeois a des aventures, c'est au sens sexuel de l'expression, incapable qu'il est, de partir à l'aventure, de vivre dangereusement pour reprendre la belle expression de Nietzsche. Et de fait, quand Yankelevitch décrit l'aventurier, sa soif de voyage dans les extrêmes, il l'oppose à la vie bourgeoise. Lisons. Le besoin d'atteindre les extrêmes et les finistères qui sont le nec plus ultra de l'espace, d'aller dans les profondeurs du sol ou de l'océan, au sommet des montagnes ou vers l'extrême altitude du monde sidéral, au pôle nord, au pôle sud, en extrême orient, en extrême occident, tout cela témoigne clairement d'une tentation extrémiste et même puriste. L'aventureux aspire à un au-delà de la zone mitoyenne, de cette zone des mélanges qui est aussi la zone de l'optimum biologique, celle où l'homme vit et respire le plus confortablement, mais dans laquelle, n'étant ni ange ni bête, il mène l'existence la plus bourgeoise et la plus casanière. Les hommes de la continuation engraissent et prospèrent dans cet entre-deux. Et d'ailleurs, Ulysse, pour Yankelevitch, n'est pas un véritable aventurier. Il ne désire qu'une chose, rentrer à Ithaque, retrouver sa patrie, sa femme, sa famille, son fils. De cette comparaison entre le bourgeois et l'aventurier, nous comprenons aussi que la quête de l'aventurier a à voir avec le désir d'indépendance, un refus de se laisser enfermer dans les valeurs et les contraintes sociales du travail, du mariage, de la famille. Il y a quelque chose d'individualiste, voire presque d'aristocratique dans cet idéal de vie. Toutefois, la question que nous nous poserons pour terminer est la suivante. Une vie s'inscrivant dans les conventions sociales du travail, de la famille, une vie sédentaire est-elle pour autant une vie étroite ? Une vie médiocre. Faut-il courir le monde et l'aventure pour exister pleinement ? Eh bien, c'est cette question qui se trouve au cœur de ce film, qui n'est pas un film d'aventure, le film de Frank Capra, La vie est belle. Ce film que moi-même et mon amie Laurette aimons tant. George Bailey, joué par James Stewart, en est le héros ordinaire. Dès sa plus petite enfance, George rêve d'aventure, ne vit que pour ses futures aventures qu'il ne connaîtra pourtant jamais. Écoutons-le dans cet extrait où une glace à la noix de coco lui évoque son destin d'explorateur.
1: Qu'est-ce que c'est que cette histoire ? Tu n'aimes pas les noix de coco ? C'est inouï. Est-ce que tu sais d'où elles viennent seulement ? Tiens, regarde. Elles viennent de Tahiti, elles viennent des îles Fidji, des contrées lointaines.
2: Un nouveau journal ? Je ne l'ai encore jamais vu.
1: Le contraire, c'est étonnant. Il n'y a que nous, les explorateurs, qui le lisons. J'ai été nommée avant-hier membre correspondant de la Société Nationale de Géographie.
2: C'est de cette oreille que tu n'entends pas ? Georges Bellet, c'est toi que j'aimerais toute ma vie.
1: Je deviendrai un explorateur des plus connus. Tu verras, j'entretiendrai un magnifique harem. Et des femmes, j'en aurai au moins 20.
0: Mais voilà, George ne partira jamais. Empêché une première fois par le décès de son père qui le contraint à reprendre la société familiale de prêt et de construction, puis une seconde fois par un frère qui ne le remplacera pas dans cette tâche, et même le jour de son voyage de noces, George, retenu par ses liens sociaux et familiaux, ne pourra quitter la petite ville de Bedford Falls, continuera à aider les pauvres, à accéder au logement et sacrifiera ses projets d'aventure. Toutefois, il vivra l'extraordinaire. Une aventure, pourrait-on dire, une aventure surnaturelle, quand son ange gardien, venu sur Terre pour le sauver du suicide, le propulsera dans le monde tel qu'il aurait été sans lui. George Bailey, persuadé qu'il aurait mieux valu pour lui de ne point naître, prendra alors la mesure de son erreur en découvrant que sans lui, Bedford Falls eût été le règne de l'injustice et de la violence. Ainsi, il échappera au regret, à la conscience d'avoir raté sa vie, lui qui a tant œuvré pour les autres. Certes, George Bailey n'a pas connu le monde, n'a pas sillonné les mers, mais il a mené une belle vie.
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2: Bienvenue pour notre émission Top Cuisine. Nous sommes aujourd'hui en compagnie de Jesmylène Lopez. Bonjour.
3: Bonjour Oscar.
2: Alors Jesmylène, vous êtes passionnée de cuisine et de cuisine saine notamment.
3: Oui.
2: Et aujourd'hui, vous nous proposez une recette. Ce sera quoi cette recette ?
3: Donc cette recette, ça sera épinard à la béchamel, mais sans lait.
2: Et alors donc, quand vous nous dites ça, Jesmylène, on entend que vous avez un petit accent. Alors, il vient d'où cet accent ?
3: Il vient du Portugal.
2: Du Portugal ?
3: Oui.
2: Vous êtes portugaise ?
3: Non, je parle portugais plutôt.
2: Ah d'accord, vous parlez portugais mais oui. Vous venez pas du Portugal. Alors,
3: non, je viens pas du Portugal, je viens de São Tomé et Príncipe. C'est mon pays d'origine.
2: D'accord.
3: Mais j'ai grandi au Portugal.
2: Et donc, vous parlez portugais, français.
3: Oui.
2: Vous apporterez des petites touches parfois exotiques à vos recettes ?
3: Oui, ça serait bien que je puisse vous présenter des choses aussi de mon pays, du Portugal, pourquoi pas ?
2: Mais oui, on est demandeurs.
3: Oui, et des touches, comme vous dites, exotiques.
2: Voilà, c'est ça. Alors donc aujourd'hui, je ne sais pas s'il y aura une touche exotique dans les épinards à la béchamel sans lait, mais on vous écoute. Quels ingrédients faut-il, Jesmylène, pour cette recette ?
3: J'ai préparé une recette plutôt française.
2: Oui.
3: Parce que c'est quelque chose que vous utilisez beaucoup, des épinards. J'ai préparé sans lait parce qu'il y a des gens qui sont intolérants au lait. J'ai pensé à ces gens-là. Alors, pour cette recette, on aura besoin des ingrédients comme 800 grammes des épinards.
2: Ça, c'est pour 4 personnes. Hein?
3: Oui, c'est une recette pour 4 personnes.
2: Voilà.
3: 30 grammes du beurre, 30 grammes de la farine, 60 centilitres de sauce soja.
2: Donc, pour remplacer le lait, justement,
3: c'est ça? Oui, c'est ça. On va remplacer le lait par la sauce soja. sel, poivre, un oignon moyen, des gousses d'ail, 2 cuillères à soupe d'huile d'olive et 60 grammes de fromage râpé pour ceux qui mangent du fromage.
2: Pour ceux qui mangent du fromage.
3: Oui.
2: Et pour ceux qui n'en mangent pas, ils mettent pas de fromage ?
3: Ils mettent pas du fromage.
2: D'accord.
3: Ils pouvaient remplacer par d'autres choses que je sais pas vous dire.
2: Donc pour
3: mais
2: ceux...
3: ils connaissent bien.
2: Voilà.
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2: Une fois qu'on a tous ces ingrédients-là, Jesmylène, qu'est-ce qu'il faut faire ? Par quoi on commence ? Comment ça se passe ?
3: Alors, la première étape, il faut bien laver les épinards. Il faut bien les trier, les quêter, les rincer.
2: Oui.
3: Dans une casserole, vous allez mettre l'oignon, l'ail, le 2 haché et huile d'olive. Après, vous faites chauffer à feu doux pendant 5 minutes et vous rajoutez des épinards.
2: Donc, on ajoute les épinards à l'huile d'olive, à l'ail,
3: oui.
2: Aux oignons,
3: oui.
2: C'est ça ?
3: Oui,
2: comme
3: oui.
2: Ça, à
3: oui.
2: Feu doux.
3: À feu doux.
2: Au bout de 5 minutes.
3: Au bout de 5 minutes, oui.
2: On mélange ?
3: On mélange et on laisse.
2: Vous pendant, pouvez, pendant combien de temps est-ce qu'il faut laisser ?
3: Pendant 10-15 minutes. Et vous pouvez mettre aussi un tout petit peu d'eau, on va dire 2 cuillères à soupe d'eau.
2: Vraiment un tout petit peu ?
3: Un tout petit peu.
2: Et puis, quand on a terminé, là, ça, de mélanger les épinards avec l'huile d'olive, l'oignon, l'ail, qu'est-ce qu'on fait ?
3: On laisse. Pendant 7 ans. Pendant 7 ans, on laisse de côté et on va préparer.
2: On éteint le feu et on laisse de côté ?
3: Oui.
2: D'accord.
3: Ou sinon, pendant le temps qu'il est à feu doux, on va préparer la sauce béchamel.
2: D'accord. Alors, comment est-ce qu'on la prépare, cette sauce béchamel ? Je crois que vous avez une façon bien particulière qui est la vôtre. Hein ?
3: Oui, j'ai une façon que c'est très facile, très facile et rapide.
2: Plus c'est facile et plus les auditeurs aiment.
3: Pour les gens qui n'ont pas de temps, cette façon de faire la sauce béchamel, pour moi, c'est plus simple.
2: Et alors, comment vous faites, Jesmylène, la sauce béchamel ?
3: Vraiment, c'est très, très simple. On met tout dans la casserole et on mélange.
2: Tout, c'est quoi ? C'est quels ingrédients quand vous dites tout ?
3: Ah oui, tout, c'est vrai, il faut que je précise.
2: Oui,
3: donc,
2: c'est
3: 30 grammes du beurre, 30 grammes de la farine, 60 centilitres de sauce soja, 200 millilitres d'eau, des sels et du poivre.
2: Donc, on mélange tout ça dans la casserole ?
3: Vous mélangez tout ça dans la casserole.
2: D'accord, en même temps. D'accord, donc on mélange tout ça dans la casserole et comment ça doit se passer?
3: Donc, on mélange tout ça dans la casserole, qu'on mélange jusqu'à ce que ça devienne homogène.
2: Homogène, donc c'est-à-dire oui. Sans grumeaux, c'est ça, hein?
3: Sans grumeaux.
2: Oui, d'accord.
3: Et puis, on continue à mélanger.
2: Pendant combien de temps?
3: Jusqu'à... Jusqu'au moment que la sauce, elle épaississe.
2: Comme une béchamel, quoi.
3: Oui.
2: Voilà.
3: Et puis quand on voit qu'elle est épaisse, elle est bonne.
2: C'est tout.
3: C'est tout.
2: C'est aussi simple.
3: C'est simple.
2: Et à feu doux aussi.
3: À feu doux toujours.
2: Surtout à feu doux.
3: Oui,
2: hein.
3: Oui.
2: Et une fois qu'on a terminé cette béchamel.
3: Une fois que vous avez terminé la béchamel, vous préchauffez le four à 200 degrés et dans un plat avec un bord haut.
2: Oui.
3: Vous mélangez les deux préparations.
2: D'accord.
3: Et puis
2: les épinards
3: plus la sauce béchamel.
2: On mélange tout ça.
3: Vous mélangez bien.
2: On met tout ça dans un plat.
3: Dans un plat. Et après, vous mettez le fromage râpé par-dessus.
2: D'accord. Et on met tout ça au four pendant combien de temps?
3: On met tout ça au four pendant 10 minutes, c'est bon. C'est juste le temps que le fromage s'y fond un peu.
2: Soit fondu.
3: Oui.
2: Voilà. Et c'est
3: donc,
2: prêt.
3: Donc, la préparation, elle est prête.
2: Et il n'y a plus qu'à manger.
3: Prêt à servir.
2: Voilà. Donc, voilà. C'était les épinards à la béchamel sans lait. Merci beaucoup, Jess Mylène, pour cette recette que vous êtes venue nous donner au micro de Top Cuisine. On va se régaler avec ce plat.
3: J'espère bien.
2: Et puis, en attendant, est-ce que vous pouvez nous donner l'eau à la bouche avec la nouvelle recette que vous nous proposerez lors de la prochaine émission?
3: Alors, pour la prochaine émission, j'ai pensé à vous proposer un poivron farci au riz à la sauce tomate.
2: On a hâte de se retrouver pour cette nouvelle émission. Merci beaucoup. Au revoir, Jess Mylène. À bientôt.
3: Au revoir, Oscar. À bientôt.
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1: Beaucoup d'émotions avec ce trio Pervari Kerjarek découvert dans une petite chapelle de Bretagne. C'était un concert qui était donné. Un trio cornemuse, bombarde, orgue et éventuellement parfois clavier avec un piano. C'est l'héritage de Bretagne 2.0 par le trio Pervari Kerjarek.

Édition de Didier Blonce, montage, réalisation, Gisèle Billan. Aujourd'hui, le trio Pervari Kervarec, chant, bombarde, orgue, cornemuse, biniou, piano, barbaz, braise, la mémoire d'un peuple.

Bonjour à tous, un instant de grâce avec ce trio. Ont-ils seulement 100 ans à eux trois, ces musiciens-là? 110, 120 ans tout au plus, et pourtant ils portent 1000 ans d'histoire et leur voix, leur chant, leur cœur, le dialogue de leurs instruments expriment l'âme d'un peuple et l'espérance d'une humanité. Je vous laisse découvrir les morceaux les uns après les autres. Ils sont un peu longs, donc on les coupera pour que vous écoutiez, que vous entendiez autant d'atmosphère qu'ils peuvent exprimer lors d'un concert. Généralement, ils se produisent dans des églises, des cathédrales ou des chapelles. Là, c'était une petite chapelle, mais c'était vraiment un moment magique.

Tout au long du siècle, des érudits, poètes, militants ont développé un discours sur les singularités de la Bretagne. Des écrivains et des peintres ont construit des images. Le tourisme est venu à la rencontre du sauvage, puis du pittoresque. Au départ, c'est la Basse-Bretagne, la terre des vraies singularités, qui est ainsi présentée. Puis les militants politiques de la fin du siècle dispensent un discours qui globalise la Bretagne et celle-ci émerge alors dans son unité. On écoute un deuxième extrait.

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1: Poussés par la misère, des milliers de Bretons viennent chercher du travail à Paris dès la seconde moitié du 19e siècle, et un exil douloureux pour ces populations souvent rurales qui se heurteront au mépris de la bourgeoisie parisienne. Arrivant donc par la gare de Montparnasse, les nouveaux venus investissent naturellement le 14e arrondissement à Paris, qui devient un véritable village breton, et ces arrivants constituent une main-d'œuvre idéale pour les travaux pénibles. Dès 1898, nombreux sont les hommes employés au percement des tunnels du métro parisien du Breton. Ferdinand Bienvenu et les femmes ne sont pas mieux lotis, nourrices, concierges, bonnes ou marchandes de rue. Elles pâtissent de conditions de travail difficiles et gagnent souvent des salaires de misère.

0: La culture, c'est la mémoire d'un peuple, la conscience collective de la continuité historique, le mode de penser et de vivre. Si les Bretons se francisent par la langue, en revanche, les Gallos du Rennais se bretonisent par le cœur et ainsi se forme un peuple dont les deux langues expriment un même sentiment du dévouement à la patrie bretonne. On ne naît pas breton, on le devient à l'écoute du vent, du chant des branches, du chant des hommes et de la mer. Les Bretons ont la réputation d'être voyageurs et on en retrouve partout dans le monde. À partir du XVIe siècle, l'émigration bretonne va suivre les aléas de la politique coloniale française. Fréquentant les bancs de pêche de l'Atlantique Nord, les Bretons sont ainsi nombreux à s'installer dans les colonies américaines, particulièrement au Québec, reconnu par le Malouin Jacques Cartier en 1534.
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Entre la fin du 19e siècle et les années 80, 60 000 Bretons ont rejoint l'Amérique du Nord pour fuir la pauvreté. En 1776, 20 000 Bretons combattent du côté de George Washington pour une autre chimère, la naissance des États-Unis d'Amérique. 2 000 y perdront la vie. La ruée vers l'or également au 19e siècle apporte un nouveau flot de Bretons, mais c'est la fin du 19e siècle qui marque le début de la plus grosse vague d'émigration. Des dizaines de milliers de Bretons, surtout issus du centre-Bretagne, désertent les campagnes pour rallier le Nouveau Monde. En cause, le manque de travail, beaucoup filent vers les campagnes pour y être embauchés.

Nous aurons l'occasion de reparler de ce trio Pervari-Kervarec que nous avons écouté aujourd'hui, le notamment cet extrait d'album La mémoire d'un peuple, Barbaz-Braise. Ils ont conçu, commis plusieurs albums et ils font beaucoup de concerts, pas seulement en Bretagne. Nous avons eu l'occasion de les retrouver au Havre, mais cela sera le thème d'une autre émission.

Pomme, une émission de Didier Blond, ce montage, réalisation, Gisèle Billan. Aujourd'hui, la mémoire d'un peuple par le trio Pervari, Kervarec avec le chant, la bombarde, l'orgue, la cornemuse, le biniou et le piano. Merci pour votre fidélité à tous. Portez-vous bien. Au revoir.

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5: Bonjour, donc aujourd'hui nous allons parler d'un oiseau que tout le monde connaît, le pigeon. Voilà. Donc le pigeon, on va se dire, mais pourquoi elle va nous parler du pigeon? On sait ce que c'est qu'un pigeon. C'est pas si facile que ça. Déjà, on a plusieurs espèces de pigeons par chez nous. On a le pigeon ramier, le pigeon colombin, le pigeon biset. Donc déjà, on va parler duquel? Donc nous, on va parler du ramier. De son petit nom, le colomba

0: Palombus ou Palumbus, ça dépend encore une fois de comment vous le prononcez. C'est le pigeon qui est dans nos campagnes. Voilà, ce n'est pas le pigeon des villes qui, lui, est le pigeon bisé. Le pigeon ramier est très très important et très utile, puisqu'il va, grâce à ses fientes, permettre de revégétaliser la campagne. Eh ben oui, il mange des graines, il mange des baies, il mange même des fois des petits fruits. Et ben quand il fiente, il recrée de la végétation. C'est pour ça que des fois, voilà, ben en plein bord de route, hop, on a un noisetier qui débarque. Oh, bon, c'est pas trop d'où il vient celui-là. Voilà, on a un aubépinier qui arrive, on a même des fois du blé, alors que le champ d'à côté, ça fait 15 ans qu'ils sont sur de la patate, donc on sait pas trop d'où ça sort. Le pigeon aussi est victime de sa réputation, on l'appelle même le rat des villes, ça c'est pas très très gentil d'ailleurs. Donc le pigeon, il va avoir une vraie importance, encore une fois, au niveau de la biodiversité. C'est un maillon essentiel, car il se fait manger. Notamment par un rapace qui adore sa chair goûtue, c'est le faucon pèlerin. Il l'aime beaucoup, l'épervier également. Il va aussi servir de manger, de nourriture pour le renard, qui peut aussi le prélever. Et surtout, il ne faut pas confondre le pigeon avec sa cousine qui est la tourterelle. Sachant qu'elle aussi, on en a deux. On a la tourterelle des bois, notre tourterelle locale, aujourd'hui malheureusement dont les populations ne sont pas au top du top. Mais on a également la tourterelle turque. Comme son nom l'indique, elle est arrivée du sud-est, mais aujourd'hui c'est celle que nous avons le plus. Il y a un moyen très facile pour reconnaître les deux. Ils vont tous les deux roucouler. Mais le pigeon ramier va faire 5 temps. Il va faire un roucou. Alors que la tourterelle, elle va faire 3 temps. C'est le seul moyen pour les reconnaître. Donc ça veut dire que la prochaine fois que vous allez en balade, que vous entendez un roucoulement, comptez sur vos doigts. 1, 2, 3, ah, c'est une tourterelle. 1, 2, 3, 4, 5, ah, c'est un pigeon. Vous allez voir que les gens avec qui vous vous baladez vont vous dire « Waouh, mais quel ornithologue incroyable !» Ah, ça c'est des moments assez magiques pour pouvoir se la péter un petit peu. Donc on retient une chose, c'est que le pigeon ramier, comme tout animal a son utilité, on ne le confond pas avec le pigeon bisé, mais surtout, il a sa place, comme tout le monde. Je vous remercie et je vous dis à bientôt.
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3: Bonjour à tous, nous sommes le 6 septembre. Pas de journée internationale répertoriée pour cette date à ma connaissance, mais en Bulgarie, c'est la fête de l'unification qui commémore l'unification de la Roumélie orientale avec la principauté de Bulgarie en 1885. Au Canada et aux États-Unis, c'est la journée du souvenir des enfants morts-nés. Ce jour-là, en 1522, au coucher du soleil, une nef en piteux état entre dans le port de Sanlúcar en Andalousie. À son bord, 18 hommes épuisés, conduits par le basque Sébastien del Cano, un ancien bagnard. C'est tout ce qui reste des 5 caravelles et des 265 marins qui ont quitté l'Espagne 3 ans auparavant en direction de l'ouest, sous la direction de Fernand de Magellan pour boucler un tour du monde. 6 septembre 1914, première bataille de la Marne. Ce jour-là, un mois après la percée allemande en Belgique, le général Joseph Joffre et le général Joseph Gallieni, gouverneur militaire de Paris, lancent sur le flanc ennemi la 6e armée du général Monnoury. Celle-ci oblige les généraux von Kluck et von Bülow à battre en retraite vers l'Aisne. Grâce à cette contre-offensive de la Marne, les Français échappent à une défaite sans rémission. Une seconde bataille de la Marne aura lieu à la fin de la guerre en juillet 1918. 1925, inauguration de la tour Perret de Grenoble, première tour en béton armé construite en Europe.
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3: 1943, naissance de Roger Waters, chanteur britannique, membre du groupe Pink Floyd. En 1984, décès de Ernest Tubb, chanteur américain de musique country et de gospel, né le 9 février 1914. Tubb naît en 1914 dans une ferme de coton près de Crisp, au Texas, aujourd'hui une ville fantôme. Il est inspiré par le travail de Jimmy Rogers et commence très jeune à apprendre le chant, le yodel et à jouer de la guitare. À l'âge de 19 ans, il travaille en tant que chanteur sur une station de radio de San Antonio. En 1936, il contacte la veuve de Jimmy Rogers pour lui demander une photo avec autographe. Une amitié est née et elle permet à Tubb d'obtenir un enregistrement chez RCA. Ses premiers disques ne connaissent pas de succès et le pousse à se pencher sur la composition. Malgré une carrière qui connaît des hauts et des bas, en 1965, il est introduit au Country Music Hall of Fame et en 70, Tubb rejoint le Nashville Songwriters Hall of Fame. Sa voix demeure intacte jusqu'à ce qu'il souffre d'un emphysème pulmonaire. Il meurt de cette maladie en 1984 à l'hôpital Baptiste à Nashville, Tennessee. Ernest Tubb, I Saw the Light. N'oubliez pas de fêter les Bertrand et les Ève.
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2: Je n'ai pas d'autre ennemi à craindre que la peur. Cette citation de F.L. Knowles illustre bien le rôle de la peur dans notre vie. Elle peut être paralysante, la peur, lorsque nous devons prendre une décision. Elle peut aussi nous faire fuir, refuser nos responsabilités. Nous sommes arrivés à notre 185e chronique. Nos prochaines chroniques auront pour thème la peur et du passage de la peur à l'action. Vous trouverez ces chroniques dans mon livre « Réussir en 2 minutes chrono » à partir de la page 211. Je vous invite à commander ce livre aux éditions Vie et Santé en France ou en Suisse. C'est un livre qui, chaque jour, vous aidera à faire un pas vers la réussite et vers une vie épanouie. C'est un livre qui a été très bien accueilli et que vous pouvez offrir à vos amis, à vos enfants et petits-enfants. Je vous le recommande une fois de plus. Et n'oubliez pas la citation de J.L. Knowles, « Je n'ai pas d'autres ennemis à craindre que la peur ». Notre prochaine chronique a pour titre « Un monstre dans la tête ».
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1: Chers amis auditeurs et auditrices, bonjour à tous. Bienvenue dans votre nouvelle émission Classique Classique. Nous allons nous intéresser aujourd'hui à Hector Berlioz, compositeur français, qui est l'une des grandes figures musicales du romantisme français. Né en 1803 à la Côte-Saint-André, en Isère, Louis-Hector Berlioz commence l'étude de la musique à 12 ans. Il entame toutefois, à Paris, en 1821, des études de médecine qu'il abandonne très vite pour se consacrer uniquement à la musique, se partageant jusqu'à la fin de sa vie entre composition, direction d'orchestre et critique musicale. Sa première œuvre importante, la messe solennelle, date de 1825, tout comme la révolution grecque, inspirée par le soulèvement des Grecs contre la domination ottomane. Il entre au conservatoire de Paris, où il étudie la composition, auprès de Jean-François Lesueur, et le contrepoint et la fugue, auprès d'Anton Reicha. Après trois tentatives infructueuses, il finit par remporter le Grand Prix de Rome avec la mort de Sardanapale, créée à Paris en 1830. La même année, Berlioz compose la Symphonie fantastique, créée au Conservatoire de Paris en décembre 1830 et qui connaîtra un immense succès. L'œuvre, sous-titrée « Épisode de la vie d'un artiste », en rupture avec le schéma traditionnel des symphonies, est structurée comme un drame en cinq mouvements, intitulés respectivement « Rêverie et passion », « Un bal », « Scène au chant », « Marche au supplice » que vous pourrez entendre dans quelques instants et « Songe d'une nuit de sabbat ». Chacun d'eux évoque une attitude émotionnelle et représente des variations autour d'une idée fixe, qui constitue le motif musical récurrent. D'une forme révolutionnaire, la symphonie fantastique place Berlioz au tout premier rang du romantisme européen. Grâce à la modernité de son orchestration, à la force expressive des couleurs et des timbres et à l'utilisation très personnelle du contrepoint, le jeune compositeur signe, à 27 ans, un chef-d'œuvre de l'histoire musicale du XIXe siècle, dépassant le modèle romantique beethovenien.

Vous venez d'apprécier un extrait de la symphonie fantastique d'Hector Berlioz. L'obtention du Grand Prix de Rome en 1830 permet à Berlioz de s'installer en Italie, où il vivra jusqu'en 1835. Il y compose deux ouvertures, Le Roi Lear en 1831 et Rob Roy en 1832, ainsi que son monodrame lyrique pour solo, chœur et orchestre, intitulé L'Hélio ou Le Retour à la vie, conçu comme une continuation de la symphonie fantastique. Sur une commande de Paganini, il écrit ensuite Harold en Italie, en 1834, pour alto solo et orchestre, inspiré d'un poème de Lord Byron. De 1834 à 1837, Berlioz travaille à l'opéra Buonvenuto Cellini, qui sera l'objet de vives critiques lors de sa création à l'Opéra de Paris en 1838. Il se consacre également à la critique musicale au Journal des débats à partir de 1833 jusqu'en 1863. Il aborde en outre la direction d'orchestre en 1835 et dirige par la suite un grand nombre de ses œuvres. En 1837, il compose sur commande du gouvernement la Grande Messe des Morts, dite Requiem, pour laquelle il exige un effectif choral et instrumental exceptionnel. Vous allez donc pouvoir écouter à présent un extrait de la Grande Messe des Morts, le Requiem.

Hector Berlioz souffre de ne pas être apprécié en France, où ses œuvres ne rencontrent en général qu'un succès très mitigé. Il donne des concerts chaque saison, mais n'occupera jamais de poste de premier plan de façon permanente. En 1839, il obtient néanmoins le poste de bibliothécaire au Conservatoire de Paris et est nommé chevalier de la Légion d'honneur. La même année, il achève sa symphonie dramatique « Roméo et Juliette » d'après Shakespeare. Répondant là encore à une commande du gouvernement, il dirige en 1840 sa symphonie funèbre et triomphale pour le 10e anniversaire des Trois Glorieuses. À partir de 1842, Berlioz entame une série de tournées en Europe tout en continuant à se consacrer à la composition. En 1845, il remanie une œuvre de jeunesse, Les Huit Scènes de Faust, d'après Goethe, qui devient La Damnation de Faust, légende dramatique créée sous sa direction à l'Opéra Comique, sans grand succès. À partir de 1847, Berlioz est enfin reconnu en Europe et remporte un grand succès en Russie, en Angleterre, à Weimar, sur l'invitation de Franz Liszt, à Berlin, à Vienne et à Prague. À Paris, il dirige l'oratorio L'Enfance du Christ, qui reçoit un accueil triomphal. Son Te Deum est l'impérial, composé pour la remise des prix par Napoléon III, lors de l'exposition universelle. Berlioz, pour qui la relation entre la musique et l'espace revêt une importance particulière, dispose, pour diriger cette œuvre, de 1200 instrumentistes, d'importants chœurs et d'un orchestre de musique militaire. Poursuivant parallèlement son travail de critique et de musicologue, il publie un traité d'instrumentation et d'orchestration moderne en 1843. Je vous propose maintenant d'écouter un extrait de La Damnation de Faust.

Durant la dernière période de sa vie, Berlioz se consacre à l'art lyrique. Cependant, ses opéras Les Troyens, tirés de l'Énéide de Virgile, Béatrix et Bénédicte, d'après beaucoup de bruit pour rien de Shakespeare, rencontrent à Paris, une fois de plus, un accueil réservé, voire hostile, alors que ses œuvres remportent à l'étranger des suffrages unanimes. Alors qu'il est resté incompris de la plupart de ses contemporains, Berlioz meurt à Paris, frappé d'une congestion cérébrale. Ses mémoires seront publiées en 1870.

0: Romantique et dramatique, l'œuvre de Berlioz révèle un talent poétique et visionnaire qui font du musicien l'une des figures marquantes du romantisme musical. Mais son écriture, qui a bouleversé les techniques instrumentales traditionnelles, et son style, brillant, original, reste avant tout très personnel, étranger à toute école. Décrié par certains de ses contemporains, Berlioz a exercé une influence notable sur la musique symphonique et lyrique, ainsi que sur les plus grands compositeurs de son temps, notamment Richard Wagner, Franz Liszt et le groupe des Cinq en Russie. Ainsi s'achève votre émission Classique Classique. Nous nous quittons sur La mort de Sardanapale. À très bientôt.
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1: Bonjour chers auditeurs.
2: Bonjour.
1: Bonjour Dominique.
2: Bonjour Françoise. Bonjour Jérôme.
1: Bonjour Jérôme. Un grand moment de détente, un moment aussi de musique. Pour vous chers auditeurs fidèles, nous allons commencer d'abord par quelqu'un que vous connaissez bien, mais on a toujours des surprises avec lui, c'est le compositeur Vivaldi. Alors les dates 1678-1741, c'est Giuditta Triomphant. Alors c'est un opéra avec des chœurs. Giovannile, c'est l'Accademia Nazionale Sicile de Rome. C'est sous la baguette d'Alessandro de Marchi. Et c'est l'ouverture. Alors l'ouverture, Arma Caides. Je me suis intéressée à cet extrait que je trouve magnifique, cette introduction. Il est très spectaculaire, c'est Judith Triomphante. Il a été composé en 1716. C'est inspiré du livre de Judith, l'Ancien Testament. Vivaldi raconte la victoire de l'héroïne sur le général assyrien qui s'appelle Holoferme. Donc c'est un passage très guerrier. Le chœur évoque les armes, le massacre, la vengeance, la fureur. On se demande, je me demande comment Vivaldi a pu trouver sa inspiration exprimant cette extraordinaire puissance dramatique. Des airs, comme vous allez l'entendre, magnifiques, des chœurs guerriers, des passages extrêmement expressifs qui racontent comment une jeune femme, Judith, par son courage et son intelligence, sauve toute une ville en coupant la tête du terrible général Holoferme, qui lui est un personnage puissant, violent et finalement mais vulnérable, qui a été envoyé par le roi Nabucodonosor pour soumettre les peuples qui refusent de lui obéir. Judith alors décide d'agir, elle séduit Holoferme, d'où sa faiblesse, toujours les femmes. Elle l'enivre et alors Judith, accompagnée de sa servante, saisit elle son épée et lui tranche la tête. Alors panique dans l'armée syrienne qui s'enfuit. Cette histoire dramatique a inspiré de nombreux peintres, en particulier un tableau saisissant de Artemisia Gentileschi. Alors on peut dire, Vivaldi ne raconte pas un événement historique réel. Cependant, derrière cette histoire, les auditeurs vénitiens de l'époque, 1716, entendaient surtout Venise et son ennemi ottoman, parce que Venise était attaquée par les Ottomans. L'œuvre devient donc Holoferme, les Ottomans, la victoire de Judith et donc la victoire de Venise. Voilà, nous allons entendre cet extrait que je trouve absolument magnifique et très fort.

0: Alors, vous avez donc entendu Julie triomphante de Vivaldi. J'espère que vous avez aimé cette introduction guerrière. Maintenant, je vais passer la parole à Dominique, qui va vous présenter quelque chose qu'elle aime beaucoup.
1: Oui, et que tout le monde aime beaucoup, c'est l'Adagio d'Albinoni, mais la vraie histoire. Donc, l'Adagio d'Albinoni est en sol mineur. Et Albinoni, voilà ses dates, 1671-1751. Mais, c'est en 1958, c'est loin, c'est beaucoup plus tard, que les éditions Ricordi de Milan publièrent la partition sous l'intitulé « Adagio de Tommaso Albinoni ». Dans la préface, il était indiqué que pour composer son adagio, Giazzotto s'était appuyé sur un fragment contenant la basse chiffrée et l'amorce de quelques mesures d'une ligne d'Albinoni. D'après Giazzotto, qui fut l'un des plus grands spécialistes d'Albinoni, alors que celui-ci était totalement oublié, il pourrait s'agir d'une sonate appartenant à l'opus 4 d'Albinoni et datant de 1708-1958, ça fait quand même un bout de temps. Les éléments auraient été trouvés dans les ruines de la bibliothèque de Dresde, détruites en partie par les bombardements de la Seconde Guerre mondiale de 1945, alors qu'il effectuait des recherches sur Albinoni afin de dresser le premier catalogue complet de ses œuvres. Mais ce point n'a jamais été confirmé. En 2007, l'assistante de Giazzotto, la musicologue Musca Mangano, a découvert dans les papiers de Giazzotto une transcription manuscrite d'une pièce ancienne avec basse continue de 6 mesures, d'une mélodie pour violon, avec dans le coin supérieur droit du document un cachet qui indique sans équivoque qu'elle vient en effet de la bibliothèque de Dresde. Moi, dans ces quelques mesures, j'ai noté 8 notes qui reprennent tout au long du morceau. Giazzotto a construit l'équilibre de l'œuvre complète en un simple mouvement basé sur ce thème fragmentaire. Il déposa ses droits d'auteur et la publia en 1958. La genèse de cet adagio reste donc mystérieuse. Si l'apport réel d'Albinoni dans cette composition ne laisse aucun doute, il est possible que la vérité ne soit jamais découverte sur ces éléments de composition dus à Albinoni, à l'origine de cette œuvre universellement connue, Giazzotto étant décédé en 1998. Il s'agit bien, comme l'indiquait dès le début l'éditeur Ricordi, lors de la première publication de la partition en 1958, d'une œuvre originale composée par Remo Giazzotto lui-même, celui-ci ayant utilisé pour sa composition des éléments thématiques et la base chiffrée d'une œuvre perdue d'Albinoni. Une confusion est encore largement entretenue aujourd'hui, sans doute par intérêt commercial, le nom d'Albinoni étant bien plus vendeur et plus connu que celui de Giazzotto. La pièce la plus souvent orchestrée pour ensemble à cordes et orgue, ou orchestre à cordes seules, mais avec sa notoriété grandissante, a été transcrite pour d'autres instruments. Le chef d'orchestre italien Ino Savini, 1904-1995, a transcrit l'adagio pour un grand orchestre et a dirigé lui-même la pièce à Ostrava en 1967 avec l'orchestre philharmonique Janacek. Cette œuvre est à ce jour une des œuvres musicales les plus populaires et les plus enregistrées. Elle fait l'objet de nombreux arrangements, réorchestrations et interprétations dans tous les styles musicaux. Symphonique, variété, flamenco, jazz, pop, rock, techno, etc. et a été utilisée plusieurs fois pour le cinéma et les séries télévisées. Albinoni est un violoniste, compositeur vénitien de musique baroque. Il est souvent considéré comme un compositeur majeur du baroque italien. Il est surtout connu pour ses concertos, parmi lesquels ses œuvres pour un ou deux hautbois, ainsi que celles du violon. Contrairement à bon nombre de ses contemporains, Albinoni décide de ne pas se placer au service d'un protecteur ou d'une institution en particulier, mais de mener sa carrière en toute indépendance. Albinoni était originaire de Bergame et sont venus à Venise au début du XVIIe siècle. Albinoni non seulement est un violoniste, mais un maître de chant renommé, mais on ignore quelle a été sa formation. Issu d'une famille de Venise, Albinoni peut se consacrer à la musique sans crainte de soucis financiers. Il se qualifie lui-même de dilettante veneto. En tant que fils aîné, son père le destine à reprendre les intérêts de l'entreprise familiale. Cependant, après la mort de celui-ci, Tommaso abandonne la responsabilité de l'entreprise à ses deux frères cadets et se consacre uniquement à la musique, se qualifiant cette fois de musico di violino. Il épouse la cantatrice d'opéra Margherita Raimondi, qui décédera en 1721. À partir de 1741, 10 ans avant sa mort, il n'existe plus aucun document le concernant, peut-être à cause d'une maladie, on ne le sait pas. Bach s'est intéressé à ses compositions et a lui-même emprunté des thèmes musicaux. Il laissait aussi réaliser par ses élèves des partitions d'Albinoni ne contenant que la basse chiffrée. Albinoni laisse environ 300 œuvres. C'est quand même beaucoup. Il a composé environ 80 opéras, dont il ne reste pratiquement rien. En effet, près de 70 de ses partitions furent détruites pendant le bombardement de Dresde en février 1945. On sait cependant que ces opéras étaient fréquemment représentés hors d'Italie dans les années 1720, notamment à Munich. Outre une trentaine de cantates, dont une seule a été publiée à Amsterdam vers 1701, c'est son œuvre instrumentale qui nous est parvenue. Françoise, petite devinette.
0: Oui, allons-y.
1: Quelle est la tonalité mineure la plus triste?
0: Oh ben,
1: il y en a deux.
0: Il y en a deux. Eh bien, écoutez, je ne sais pas, moi, au hasard, qu'est-ce que je pourrais dire? Ben, vous allez le dire mieux que moi.
1: Bon, la mineure et ré mineure sont les tonalités.
0: J'allais le dire.
1: C'est bien, bravo. Sont des tonalités d'entrée les plus courantes pour les chansons tristes ou introspectives, car elles sonnent mélancoliques sans être pesantes. Mais pour une émotion plus intense, do dièse mineur ou fa mineur permettent d'élargir cette tessiture.
0: Vous avez intérêt à retenir tout ça parce que vous...
1: Interroger.
0: Non, on va interroger les auditeurs, on va bien voir.
1: Encore une petite question. Quelle est la gamme la plus triste?
0: Oh, bah, je ne sais pas. La gamme la plus triste, c'est celle que... Donc, vous allez nous parler, oui. Cher. Demandez à Jérôme, tiens, il va peut-être savoir.
1: C'est fa dièse mineur.
0: Ah ben, je m'en doutais.
1: Donc, vous allez écouter l'Adagio d'Albinoni par l'Orchestre Philharmonique de Berlin en sol mineur, édité par Deutsche Grammophon avec Wolfgang Meyer à l'orgue.

0: Venez donc d'écouter l'Adagio d'Albinoni en sol mineur, dirigé par Karajan. Et bien que mondialement connu, vous aurez peut-être été intéressé par l'histoire de Giazzotto. Je passe maintenant la parole à Françoise.
1: Alors, moi je continue avec un chouchou qui s'appelle Marc-André, contrebassiste. Alors pourquoi je reprends Marc-André ? Parce que figurez-vous que la dernière émission, j'en ai parlé. Et j'ai présenté un morceau de lui, mais ça a été tellement rapide que j'ai trouvé que c'était très dommage de ne pas vous en faire écouter plus et de vous faire apprécier ce contrebassiste, ce jeune de 23 ans qui a un talent merveilleux. Et j'espère que vous allez vous régaler avec ce que je vais vous présenter. Il est né en 2002 à Vienne dans une famille de musiciens. Marc-André s'est donné comme mission de présenter la contrebasse comme instrument soliste, ce qui est assez rare, il n'y a pas beaucoup de solistes, hein, contrebassistes. Mais alors là, sous toutes ses facettes, dépassant jour après jour de nouvelles limites, son jeu est décrit comme le son le plus exquis et le plus élégant de la contrebasse. C'est un ambassadeur passionné, doté d'une prodigieuse musicalité. Il sait repousser les limites de son instrument, que ce soit comme concertiste ou comme chambriste. Il a fait des débuts remarqués salle Gaveau à Paris, c'est pas vieux, en 2024, aux côtés du pianiste Simon Gréchy. Alors, les duettistes inventent une nouvelle forme de concert pour l'enchantement d'un public tout aussi nouveau. Les artistes brillent par une sélection judicieuse d'arrangements. Il est invité partout, aux États-Unis, en Chine, en Suisse, Slovaquie, à Vienne, Salzbourg, Madrid, déjà la carrière fulgurante, Paris, et aussi en Pologne. Son statut de soliste international est alors confirmé. Bien entendu, il est lauréat de nombreux prix que je ne vais pas vous évoquer. Alors, il partage aussi la scène avec des partenaires de premier plan. Il a été découvert par Gauthier Capuçon. Il s'est produit dans sa tournée Un été en France, ce qui lui offre une visibilité exceptionnelle pour ce jeune artiste. Alors, en 2025, il est le premier contrebassiste à signer un contrat d'exclusivité avec Warner Classic. Et voilà dont je veux vous parler, Mirage, c'est son premier album, il paraît le 10 avril 2026.

Gabriel Blanco, pianiste qui l'accompagne. Prodigieuse interprétation lorsqu'on connaît la difficulté du jeu de la contrebasse. Trouver la belle sonorité, écouter ce jeune contrebassiste, vraiment qui se joue de toutes les difficultés. Un vrai bonheur, un feu d'artifice d'énergie, d'élégance et de beauté. Je suis passionné par ce musicien, interprétant tous les répertoires en soliste. Alors, le deuxième extrait, c'est Claude Debussy. C'est « Beau soir ». Et toutes ces interprétations sont inspirées de thèmes tellement ressentis, un moment inoubliable à savourer. Et aussi, je voudrais présenter Astor Piazzolla dans un genre complètement différent. On va se régaler ensemble. D'ailleurs, je reviendrai avec lui parce qu'il a quand même 15 titres qu'on peut écouter sans modération, 57 minutes de bonheur. Et je vous conseille d'acheter Mirage parce que c'est vraiment magnifique.

0: Donc, je vous ai présenté Marc-André, contrebassiste, donc trois morceaux sortis de son premier CD Mirage. Donc, il y avait premièrement Dvorak, Songma Mozartov, avec la pianiste Véronique Teruel. Ensuite, un autre extrait tout à fait différent, Astor Piazzolla, Nightclub, 1960. Gabriel Blanco, pianiste aussi. Et le dernier, complètement différencié, Claude Debussy, Beau Soir. C'est un gros coup de cœur. Maintenant, ma chère Dominique, nous allons partir.
1: Oui. Moi, ce sont mes chouchous maintenant.
0: Ah oui, ça va être terrible. Hein.
1: Mes chouchous avec Jacqueline Dupré et Daniel Barenboim.
0: Une passion, là, une vraie passion pour Dominique. Hein.
1: Oui, parce que j'ai passé ma semaine carrément avec eux.
0: Bon, alors écoutez, c'est pas mal. Hein. Pourquoi pas?
1: Donc, je voulais vous parler de la vie de Jacqueline Dupré et Daniel Barenboim. Mais c'est une sonate numéro 3 de Beethoven pour piano et violoncelle en la majeur, opus 69, Adagio Cantabile. Donc, on commence par Jacqueline Dupré. Née dans une famille aisée et cultivée originaire de Jersey, Jacqueline Dupré est née à Oxford et est le deuxième des trois enfants de Derek et Iris Dupré. Sa mère est pianiste. Jacqueline Dupré a 4 ans lorsqu'elle entend pour la première fois un violoncelle à la radio. À partir de cet instant, le son de l'instrument ne la quittera jamais. Elle commence à prendre des leçons auprès de sa mère, puis, 2 ans plus tard, à la Violoncello School. Très jeune, elle participe à des concours avec sa sœur Hilary. À 10 ans, elle gagne un prix lors d'une compétition internationale et à 12 ans, elle joue dans un concert pour la BBC à Londres. Elle étudie avec William Pliss, avec Paul Tortelier à Paris, Rostropovitch en Russie et Pablo Casals en Suisse. À l'âge de 11 ans, elle est la seconde lauréate, après Rohan de Saramand 1955, du prestigieux prix Guillermina Suggia. Elle est encore à ce jour la plus jeune musicienne à l'avoir reçue. Puis elle gagne la médaille d'or de la Guildhall School of Music à Londres, ainsi que le prix de la reine des musiciens britanniques. Sa carrière débute en 1961 à Londres, où elle joue sur un Stradivarius de 1673 qu'un admirateur anonyme lui a offert 3 semaines auparavant. Belle chance. Tout au long de sa carrière, Jacqueline Dupré joue avec des orchestres et des solistes prestigieux. En 64, Jacqueline Dupré reçoit en cadeau de sa marraine, Ismena Hollande, le Stradivarius Davidoff de 1712 que celle-ci venait d'acheter pour 90 000 dollars.
0: Deux Stradivarius.
1: Oh. Jacqueline Dupré a principalement utilisé cet instrument avec lequel la quasi-totalité de ses enregistrements ont été faits. En 1988, la fondation Vuitton a racheté l'instrument pour un peu plus d'un million de livres et l'a prêté à Yo-Yo Ma, qui l'utilise depuis 1983. Son enregistrement du concerto d'Elgar avec l'Orchestre symphonique de Londres, sous la direction de John Barbirolli, lui procure une reconnaissance internationale. Jacqueline Dupré le joue également lors de son premier concert aux États-Unis en 65 au Carnegie Hall. Maintenant, je vais vous parler succinctement de Daniel Barenboim, car la carrière est immense. Il est né le 15 novembre 1942 à Buenos Aires. C'est un pianiste et chef d'orchestre argentino-israélo-hispano-palestinien. Je vous fais un rapide résumé. Barenboim est la première et jusqu'à présent la seule personne au monde à être à la fois citoyen palestinien et israélien. C'est également un polyglotte, parlant couramment l'espagnol, le français, l'hébreu, l'arabe, l'anglais, l'italien et l'allemand. En 1966, c'est la période heureuse de Barenboim et celle de son amour pour la violoncelliste britannique Jacqueline Dupré qu'il rencontre le soir du réveillon de Noël 1966 chez la fille de Yehudi Menuhin. Le coup de foudre est immédiat, tant sur le plan amoureux qu'artistique. En juin 67, en pleine guerre des six jours, Jacqueline Dupré se convertit au judaïsme par amour. Le couple se marie à Jérusalem devant le mur des Lamentations. Rapidement, le sourire enfantin de Jacqueline, son regard bleu ciel et ses longs cheveux blonds s'inscrivent dans l'imagerie populaire. L'histoire d'amour entre eux est l'une des unions les plus fusionnelles, légendaires et tragiques de l'histoire de la musique classique. Jacqueline Dupré était effectivement une artiste attachante, d'un tempérament volcanique, avec un talent ébouriffant, un charisme éclatant et une personnalité rayonnante. c'est la symbiose artistique. Il parcourt le monde entier et enregistre des chefs-d'œuvre comme le concerto pour violoncelle d'Elgar. Ils incarnent le glamour et le génie de la jeunesse classique. On peut le constater dans les nombreux concerts qu'il donnait, Barenboim au piano ou à la direction d'orchestre. La véritable histoire entre Jacqueline Dupré et Daniel Barenboim mêle passion fusionnelle et déchirement douloureux. C'est la période où ils pratiquent assidûment la musique de chambre avec leurs amis violonistes Zuckermann, Perlman, Isaac Stern. De nombreux disques sont gravés, en particulier des œuvres de Beethoven. Daniel et Jacqueline donnent des concerts sans discontinuer, ensemble ou séparément, pendant deux saisons, elle jouant souvent sous sa direction. Ce sont de véritables stars adulées dans le monde entier. Malheureusement, leur bonheur est de courte durée. Jacqueline est atteinte de sclérose en plaques. Les premiers symptômes apparaissent dès 1969 et elle doit arrêter sa carrière en 72 alors que la maladie vient d'être formellement diagnostiquée. Face à la maladie et aux troubles de comportement de Jacqueline, induits par son traitement, le couple s'éloigne géographiquement, mais de 1972 à 1987, Barenboim s'occupe de son épouse, veillant à ce qu'elle vive le plus confortablement. Elle meurt 15 ans plus tard, en 1987, et elle est inhumée au cimetière juif de Lommoy. Au cours des dernières années de sa maladie, Barenboim s'installe à Paris avec la pianiste russe Elena Bashkirova, mais il est présent lors des derniers moments de Jacqueline. Ensuite, il épouse Elena en 1988, l'année suivant la mort de Jacqueline. Ils ont ensemble deux enfants, David Arthur, né en 1983, et Michael en 1986. En 2022, Barenboim annonce qu'il est atteint d'une maladie neurologique grave et qu'il a décidé de se mettre en retrait dans ses activités dans les prochains mois. En 2023, il annonce qu'il démissionnera de son poste, déclarant « Malheureusement, ma santé s'est considérablement détériorée au cours de la dernière année et je ne peux plus fournir la performance qui est à juste titre exigée d'un directeur musical général. » Il donne pourtant en avril 2023 un concert à la Philharmonie de Paris avec Martha Argerichte. En 2025, il annonce être atteint de la maladie de Parkinson. Nous allons donc écouter la merveilleuse Jacqueline Dupré au violoncelle et Daniel Barenboim au piano dans la sonate numéro 3 en La majeure de Beethoven, opus 69, Adagio Cantabile. Écoutez comme le violoncelle chante entre les mains de Jacqueline avec ses doigts audacieux et son vibrato intense.

0: Vous venez d'écouter la sonate numéro 3 en la majeure de Beethoven par Jacqueline Dupré et Daniel Barenboim. Et j'espère que vous avez été, vous aussi, sous leur charme. À vous, Françoise.
1: À moi. Eh bien, moi, je réfléchis quand même et je me dis que, comme placement, les Stradivarius, Dominique, deux Stradivarius, ça peut rapporter gros. Chers auditeurs, vous savez ce qu'il faut faire. Parce qu'on revend ça très facilement. Trêve de plaisanterie, maintenant je repars sur des choses sérieuses en vous présentant. Quelqu'un d'extraordinaire aussi, qui est le chevalier Saint-Georges de Beaumont, surnommé le Mozart noir. Et je vais vous présenter un extrait d'opéra. Je crois qu'il a écrit qu'un opéra, L'Amant anonyme. On fait un bond là, dans le 18e siècle, attention. Donc, c'est le chœur Arma Caides, symphonie orchestrale, c'est l'orchestre de l'Opéra Royal. Soliste violoniste Théotime Langlois de Swart, dont on entend jeune violoniste extraordinaire. Et tout ça, ça s'est passé dans différents lieux, en particulier au château de Versailles. Alors, l'histoire de cet opéra, parce que quand même, il faut expliquer un petit peu, voilà, ça s'appelle L'Amant anonyme. Alors, c'est une histoire charmante, comédie en deux actes créée à Paris en 1780. Le livret est inspiré d'une pièce de Madame de Genlis. C'est une femme de lettres, hein, entre parenthèses, Madame de Genlis. C'est la seule œuvre lyrique de Saint-Georges dont la partition nous soit parvenue intégralement. Il y en a peut-être d'autres, mais bon, elles ont disparu. Le résumé de l'histoire, c'est très simple. L'héroïne s'appelle Léontine, jeune veuve déçue par l'amour, qui affirme ne plus jamais aimer. Un mystérieux admirateur lui envoie lettres et cadeaux. Il s'agit en réalité de Valcourt, amoureux d'elle, qui cherche ainsi à gagner son cœur. Petit à petit, elle se laisse quand même séduire, cette jeune femme qui ne voulait pas parler d'amour. Elle finit par découvrir la véritable identité de son amant. Donc vous voyez, c'est léger, hein, comédie légère, élégante, pleine de charme, où le jeu amoureux et le mystère tiennent une place centrale. Mais ce n'est pas seulement une histoire galante. Saint-Georges y mène duo, trio, chœur, dans ses ballets, et puis ses ballets aussi. Et cette œuvre montre un compositeur un peu différent de l'image d'un grand violoncelliste qui était escrimeur, excellent cavalier, musicien, chef d'orchestre bien entendu. Son parcours est d'autant plus remarquable qu'il a dû affronter de forts préjugés raciaux, puisqu'il était le fils d'un propriétaire du domaine de Guadeloupe, un noble. Il s'était amouraché d'une esclave noire très jeune, 18 ans je crois, lui donnant un fils métis qu'il a reconnu et qu'il a ramené en France et qui avait ses entrées à la cour du roi. Donc voilà, je vous présente ce petit extrait que j'ai beaucoup aimé et qui est assez... On pourra reparler quand même du chevalier, mais vous pouvez vous aller sur internet parce que vraiment il a un parcours prodigieux et on l'appelait le Mozart noir. Donc je vous laisse écouter cet extrait, j'espère que vous avez aimé.

0: Alors, vous avez entendu cet extrait du Chevalier de Saint-Georges, de cet opéra, le seul qu'on ait pu retrouver. Donc, j'espère que vous avez aimé et peut-être on reparlera du Chevalier Saint-Georges de Beaumont parce que son parcours est assez extraordinaire et surtout pour l'époque. Voilà, notre émission se termine joyeusement. Merci Jérôme.
1: Merci chers auditeurs
0: de nous avoir écoutés. Merci de votre fidélité et à bientôt.
1: À bientôt.

0: C'était le monde musical de Dominique et Françoise. Vous écoutez Albatros et c'est Céline qui nous rejoint pour un temps de musique classique.
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2: Le Hangar Zéro au Havre est né de l'envie de créer un espace ouvert, accessible et collectif, dédié aux rencontres, à la coopération, à la création et au soutien. Dans un contexte plus qu'incertain, cet objectif reste inchangé, faire vivre un lieu commun, ancré sur le territoire, attentif aux enjeux sociaux, culturels et écologiques, et ouvert à toutes et à tous. Notamment, tous les mardis, il y a une distribution AMAP de 18h à 19h, mais c'est sur inscription.

0: C'était le final molto allegro de la sérénade Grande Partita de Mozart, interprétée par l'ensemble Ouranos lors du 20e festival de Pâques de Deauville.
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0: C'était la Colombina qui interprétait une pièce de Francisco Guerrero, Que est ista.
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0: Benedicam Domino de Heinrich Scheidemann, interprété par Le Concert Brisé.
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0: C'était une pièce de Jean-Baptiste Lully, la symphonie du Plaudé Laetare Gallia, interprétée par le Concert Spirituel sous la direction de Hervé Niquet.
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1: C'est pas faux. Avec Jacques-Daniel Rocha, un entrepreneur passionné de science et de Dieu.
2: Pour moi, l'un des grands fondements qui me conduit à m'attacher à la foi chrétienne s'appuie sur la révélation que Dieu est humble. C'est vrai que l'homme a depuis toujours été fasciné par la grandeur. Et quand on regarde la religiosité naturelle, ça conduit les hommes à croire que c'est dans l'élévation qu'ils vont trouver Dieu. On peut penser aux pyramides, par exemple, hein, les constructions imposantes, les tours, les temples majestueux. Et pourtant, quand on écoute l'Évangile et la Bible, on se rend compte que Dieu n'est pas de ce côté. Quand on regarde, même sur le plan scientifique, c'est intéressant. Notre univers, qui est gigantesque, absolument colossal, et qui compte des milliards de galaxies, a commencé sous une forme absolument microscopique. Et on voit que Dieu se plaît à faire de grandes choses avec celles qui sont infimes.
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0: Nous venons d'entendre le trio pour violon, violoncelle et piano numéro 3 de Johannes Brahms, enregistré lors du 19e Festival de Pâques de Deauville de 2015.
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0: C'était le premier mouvement de la sonate pour harpe de Paul Hindemith, interprété par Anaïs Godemard.
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0: C'était le final presto de la sonate en la bémol majeur de Joseph Haydn, interprétée par Guillaume Belôme.
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0: C'était le premier mouvement de la sonate numéro 18 de Beethoven, interprété par Dirk Herten.
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0: Le quatuor Girard et Colline Jaget à la harpe, dans Le conte fantastique d'après Edgar Allan Poe, pour harpe et quatuor à cordes, de André Caplet.
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0: C'était le quatuor Hermès dans le concert pour piano, violon et quatuor à cordes de Chausson lors du 20e festival de Pâques de Deauville de 2016.
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2: 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Jean d'Ormesson.
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0: Il s'agissait de la sonate numéro 2, interprétée par Hélène Grimaud, sonate de Rachmaninov.
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0: C'était Wesen donc Lieder pour voix et orchestre de Richard Wagner sous la baguette de Clément Mao-Takax lors du 19e Festival de Pâques de Deauville en 2015.
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0: Nous venons d'entendre la nonette pour flûte, hautbois, clarinette, basson, cor, violon, alto, violoncelle et contrebasse de Martinu, interprétée par l'ensemble Ouranos lors du 20e Festival de Pâques de Deauville de 2016.
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0: Nous venons d'entendre Fazil Said dans Promenade de Gershwin.
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0: Lucienne Renaudin-Varie interprétait la danza, extrait des soirées musicales de Rossini.
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0: Un plaisir d'entendre ce trio pour violon, violoncelle et piano en sol mineur de Smetana.
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2: Bienvenue sur Planet Jazz, toujours à la traîne. En effet, John Coltrane est toujours une inspiration pour les musiciens contemporains. Comparons ses improvisations sur les thèmes qu'il a composés et ce qu'en font les musiciens de notre époque. Welcome, un thème de John Coltrane et de son quartet légendaire, McCoy Tyner au piano, Jimmy Garrison à la basse et Elvin Jones à la batterie. C'est un disque Impulse, Coulé ses mamas en est le titre, et c'était enregistré en juin 1956.

Welcome, bienvenue, composition reprise par Steve Kuhn, le pianiste, pour la compagnie ECM, Mostly Coltrane est le titre de l'album, enregistré en décembre 2008. Joey Lovano joue le rôle de Coltrane puisqu'il tient le saxo ténor. David Fink est à la basse, Joey Barron à la batterie. Mostly Coltrane, welcome.

John Coltrane s'était fait connaître par le thème « Giant Steps ». Il était en compagnie de Tommy Flanagan au piano, Paul Chambers à la basse et Art Taylor à la batterie. Les pas de géant l'avaient mené parmi les références des saxophonistes. Ça avait été enregistré pour la compagnie Atlantique en mai 1959.

Antonio Farao, le pianiste, reprend le thème Giant Steps. Il est en compagnie de Joey Lovano au saxo ténor et il joue la partie de Coltrane. Ira Coleman est à la basse et Jack DeJohnetti à la batterie. C'est un disque cristal. Heaven est le titre de l'album, enregistré en mars 2013.

Nouveau venu sur la scène du jazz français, Thomas Ibanez, saxo-ténor. Il interprète une composition en hommage à John Coltrane, Train's Mood, l'esprit de Train. Il est en compagnie de David Sauzet, saxo-ténor également, Fabien Marie à la trompette, Patrick Calbon au piano, Thomas Posner à la basse et Philippe Magnez à la batterie. C'est un disque Jazz Family, If Ever I Would Leave You, si jamais il fallait que je vous quitte, enregistré en décembre 2017. C'est une nouveauté.

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Trois artistes venus d'horizons différents viennent s'ajouter aujourd'hui à notre galerie de portraits. Bonjour et bienvenue à toutes et à tous à l'écoute des richesses offertes par la chanson française dans sa diversité. Je vous propose de suivre un parcours chanté que nous commençons avec Damiano Capone.

Damiano Capone, c'est du ciné. Auteur, compositeur, interprète et comédien, ses textes sont de petits bijoux de poésie contemporaine. Il sort un premier album en 1997, le second sera enregistré 17 ans plus tard. Ce nouvel opus, riche en couleurs musicales, sera aussi bien accueilli par le public que par la critique. Nous écoutons un dernier titre, « Cette solitude, voyage imaginaire et poétique ».

0: Cet intermède musical ouvre notre séquence « Chantons au cinéma ». Le réalisateur Raoul Walsh, pour son film « Going Hollywood », sorti en 1933, a confié la partition musicale et chantée à Nacio Herbron. Ce dernier, à l'occasion de ce film musical, a sollicité Bing Crosby pour l'interprétation de la chanson « Temptation ».
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Né en 1983 à Nogent-sur-Marne, Anouk Hiatta débute sur scène au sein d'un premier groupe, puis participe avec succès à un enregistrement en compagnie du compositeur Vin. En 2010, elle crée avec le violoncelliste Anosma leur duo qui se produira sous le nom d'Anouk Hiatta.

Anouk Hayata, Lady Western. Elle sortira deux albums en 2011 et en 2012. La critique musicale est conquise par cette voix suave sur des textes travaillés, teintés d'éléments poétiques. Elle participe en 2013 aux Francofolies de La Rochelle et nous offre un deuxième titre, Minuit sonne, que nous écoutons.

Au son d'une guitare mélancolique se profile notre séquence Chant d'ailleurs, destination la Slovaquie, à la rencontre de l'ensemble Turpin et ses chants et danses folkloriques. Il nous interprète Tam Pozdola.

Né en 1960 à Sedan, fils de Zachary Noah, ancien joueur de football professionnel, Yannick Noah demeure à ce jour le seul joueur de tennis français gagnant d'un tournoi du Grand Chelem de l'ère Open, Roland-Garros, en 1988. À partir des années 90, il se tournera vers sa seconde passion, la musique.

Yannick Noah, La Senorita. Été 1991, il obtient dès sa première chanson Saga Africa un immense succès, un tube pour la belle saison. Quelques réussites plus modestes à suivre avant le grand tournant de l'année 2000, à partir de son quatrième album. Les tournées s'enchaînent et 2006, son album Charango sera vendu à plus d'1 million d'exemplaires.

Yannick Noah, donne-moi une vie. Depuis les années 2010, il connaît une certaine désaffection du public. Les dates de concert sont annulées. Il se rend disponible pour des activités associatives ou caritatives. Quant à la chanson, elle lui a permis d'enregistrer une douzaine d'albums. Nous écoutons un dernier titre de Yannick Noah, Destination ailleurs.

0: Libertés, une émission proposée par Pierre Gallet, consacrée aujourd'hui à Damiano Capone, Anouk Hayata et Yannick Noah, dans le cadre de notre galerie de portraits. Merci à toutes et à tous pour votre fidélité. À très bientôt. Prenez soin de vous.
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2: Aujourd'hui, l'association du Normandie avec un Y.
1: Avec pour invité Gilles Mézas.
2: Bonjour à tous, bonjour Gilles. Bonjour. Alors, le saviez-vous, en bref, l'association de Normandie a pour objet à but non lucratif
1: de garantir la mise en valeur culturelle et artistique du théâtre Le Normandie au Havre, ainsi qu'à assurer sa pérennité historique et emblématique. La promotion des activités du théâtre Le Normandie, la mise en valeur visuelle de l'aspect art déco, le développement de manifestations culturelles, d'actions d'éducation artistique et culturelle en faveur de tout public et d'actions spécifiques destinées à des publics scolaires ou défavorisés, l'organisation d'ateliers artistiques et d'ateliers de formation au métier du spectacle, l'organisation des visites du théâtre Le Normandie.
2: Le théâtre Le Normandie qui se situe, on va essayer de ne pas faire injure quand même, aux auditeurs à vrai.
1: Au Havre, 387 rue Aristide Briand.
2: Et puis peut-être un numéro de téléphone.
1: 07 49 29 64 54.
2: On aura l'occasion de redonner ce numéro de téléphone et puis évidemment un site, Gilles Mézas, ce Normandie, quelle aventure.
3: Oui, alors d'abord j'attire votre attention sur ce numéro de téléphone n'est pas celui de l'association, c'est celui du Normandie. Nous sommes d'accord.
2: Alors, une aventure, ce Normandie, mais oui. L'association, lorsqu'on va au spectacle, on s'aperçoit qu'il y a beaucoup de bénévoles.
3: Alors oui, en fait, on a fédéré un nombre de bénévoles d'une manière spontanée et assez étonnante. Des gens qui sont pleins de bonne volonté, d'envie, et qui adorent ce qu'ils font. En fait, rejoindre le Normandie, c'est rejoindre un projet, une idée, un bel établissement. Mais c'est surtout se fédérer autour d'actions. Et certaines actions sont celles de recevoir et de placer du public, ce qui permet de voir des spectacles, gratuitement bien sûr aussi.
2: C'est une histoire, le Normandie.
3: C'est une histoire incroyable que mon ami Jesse a su relever. J'ai un grand respect pour ce grand garçon, ce type incroyable. C'est une grande histoire depuis 1934, effectivement.
2: Quelques têtes d'affiches qui sont passées au Normandie.
3: Dans les temps lointains.
2: C'est tellement énorme.
3: Ouais. On a eu au Normandie, très récemment, puisqu'on parle des années 80 dans les derniers temps, Serge Adjani, mais avant sont passés Luis Mariano, Frank Sinatra, l'orchestre de Canbésir, enfin des gens incroyables.
2: Et au Ferré, enfin, tout le monde est passé au Normandie.
3: Barbara est passée au
2: Normandie. Donc c'est vraiment une histoire pour les Havrais, ce théâtre qui n'existait plus, qui n'est pas très bien situé.
3: Alors effectivement, ab initio, c'était le lieu où il fallait quasiment être, puisqu'en fait c'était encore quelque part le cœur de ville, puisque jusqu'au rond-point, il y avait des boutiques et des magasins tout le long. Donc ce n'était pas excentré. Effectivement, aujourd'hui, ça peut paraître un peu excentré, mais renaît autour du Normandie une foultitude d'activités, des restaurants sont en train de se construire. Effectivement, ce n'est pas peut-être évident, mais on arrive à se garer, et puis les moyens de transport, le bus s'arrête à côté, la ligne de tramway sera bientôt juste en bas. Donc,
2: pas très loin.
3: Ouais.
2: Alors, il faut rappeler aussi l'histoire du Normandie. 1970, en France, c'est 2 millions de voitures.
3: Ouais.
2: Aujourd'hui, c'est 40 millions de voitures,
3: absolument.
2: 20 fois plus. Donc, obligatoirement, les problèmes, que ce soit en centre-ville ou même légèrement excentré, c'est un problème.
3: Le taux de saturation n'est pas le même.
2: Voilà, on n'a plus l'habitude de faire sans voiture.
3: C'est clair. Et puis, il faut compter que quand on a donc, sur une jauge de 807 places, 807 personnes, on peut estimer qu'il y a 350 voitures, peut-être.
2: Ça a coûté cher de refaire un théâtre comme celui-là.
3: C'est monstrueux. Ça dépasse l'entendement et ça rend d'autant plus louable ce pari qu'a fait Jessie.
2: On rappelle pourquoi il a été fermé, le théâtre.
3: Oui, alors on peut rappeler en fait.
2: Le cinéma aussi.
3: À l'époque, c'était Stéphane Foulon, qui est l'actuel

0: propriétaire et directeur du Sirius, qui exploitait le Normandie. Et il était en difficulté, puisqu'en fait, il faisait du théâtre, entre autres, un peu de variété. Il essayait de faire tourner la boutique comme il pouvait. Il avait un gros week-end avec, à l'époque, c'était Bigard. Il avait deux dates de réservées sur le week-end. C'était archi complet en termes de réservation. Et à l'époque, Bigard était au sommet de sa carrière. Et le service de sécurité est passé. Le pompier a demandé à baisser le rideau. Stéphane leur a dit, attendez, si vous baissez le rideau, c'est un rideau coupe-feu fait de métal et d'isolant. Et je ne pourrai pas le remonter avant 24 heures. Et je perds ce week-end et je serai obligé de déposer le bilan. Le pompier n'a rien voulu entendre. On a fait descendre le rideau en question et voilà, le Normandie a fermé définitivement ses portes.
1: Problème de sécurité. Il y avait du bois, du plancher.
0: Pas plus que maintenant, il y avait un peu de bois, mais voilà, il y a du bois aussi aujourd'hui. Hein. C'est pas forcément un matériau extrêmement inflammable, si c'est géré. Mais en fait, ce test incendie aurait pu être décalé de 24 heures, ce que demandait Stéphane.
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0: Alors, est-ce que le Normandie, aujourd'hui, pourrait économiquement vivre sans l'association Le Normandie qui est derrière avec tous les bénévoles?
1: Alors, ce serait plus compliqué, puisqu'en fait, effectivement, vous imaginez bien que derrière de tels travaux, il y a des échéances. Que faire venir un artiste, c'est, même s'il est très connu, c'est souvent un pari, en termes de taux de remplissage, même si ça fonctionne très bien. Effectivement, l'association du Normandie apporte un soutien logistique et matériel non négligeable pour le Normandie.
0: Il y a des salariés au Normandie?
1: Oui, bien sûr, il y a une équipe de salariés au Normandie.
0: Au niveau des techniques, par exemple?
1: On a une équipe technique au Normandie aussi, qui fait partie intégrante du Normandie.
0: Mais ce sont des intermittents?
1: Non, ce sont des salariés.
0: Sans passer par une société extérieure, ils sont embauchés par le Normandie?
1: Absolument.
0: Combien?
1: Je dirais qu'au bas mot, il y a 6 salariés à temps plein tout de suite.
0: Secrétariat, technicien,
1: et puis entretien, parce que en fait c'est aussi un pan important. Voilà, donc une équipe, je pense qu'il y a 6 temps plein et sans dire de bêtises, 3 ou 4 temps partiels.
0: Est-ce qu'il y a un problème avec les cachets? J'entends que les cachets des artistes généralement sont de plus en plus lourds.
1: Alors c'est une négociation. C'est une négociation que l'on mène de manière cohérente et partagée. C'est-à-dire que généralement, on fait une première approche, on négocie au mieux et Jessie termine la négociation. Mais effectivement, la marche est souvent très très haute.
0: C'est une enveloppe globale avec les musiciens, ils viennent avec leurs techniciens, ça dépend aussi,
1: C'est jamais le même cas de figure. Ce n'est jamais le même cas de figure. Certains artistes vous proposent un plateau tout compris, y compris même les hébergements, et d'autres, il faut rajouter la technique, il faut rajouter les hébergements, les hôtels et le voyage.
0: Et la SACEM.
1: Et forcément, toujours. quel que soit le groupe ou l'artiste, c'est incontournable.
0: On va parler maintenant de cette association.
1: Oui.
0: J'ai vu qu'on va souvent au spectacle le Normandie, on voit qu'il y a beaucoup de bénévoles, on ne voit pas toujours les mêmes.
1: Non, on est à peu près une 50aine pour le moment.
0: C'est quand même pas mal.
1: En très peu de temps. À tel point qu'en fait, pour être clair, j'envisage d'être présent sur le forum des assos, mais je me pose encore la question, puisqu'en fait, on a spontanément un flux arrivant d'une manière constante, tranquille, mais l'un après l'autre, ça grandit doucement. Donc, faut pas non plus qu'on soit trop nombreux pour que ça reste gérable. Actuellement, là, je me pose la question, puisqu'on doit ouvrir les réservations pour le Forum des Assos au mois d'avril. Je suis en phase de réflexion pour savoir si je fais ce pas ou pas. C'est pas un jeu de mots, là, je me pose la question.
0: Oui. Personnellement, j'avais du mal à croire à cette aventure. Je me disais, mais ils n'iront jamais au bout. Il a fallu quand même des gens qui s'accrochent à cette idée de dire, bon sang, ce Normandie, ça fait des années qu'on en parle.
1: Ouais.
0: Il faut qu'on le relève, on retrousse les manches, quoi.
1: Oui, c'est ça. Et puis, il fallait que Jessie arrive à fédérer derrière lui. Et il a ce pouvoir incroyable, en fait. C'est un séducteur sans l'afficher vraiment, puisqu'en fait, on a l'impression, quand on le connaît, qu'il est un peu détaché. Et non, c'est quelqu'un d'extrêmement investi. Moi, la première fois qu'il m'a approché, voilà, j'étais un peu dubitatif parce qu'il prenait ça d'une manière un peu... Est-ce que ça t'intéresserait peut-être? Pourquoi pas? Faut voir. Ça te dirait? Voilà, c'était à peu près ça. Et puis, en fin de compte, c'est un bosseur fou. C'est un type qui, effectivement, pèse très lourd. On a des divergences, on a pas des coups de gueule, parce qu'on s'entend... Oui, on peut avoir des petites divergences et des coups de gueule, mais c'est très amical et voilà. Non, je suis très, très content de travailler avec lui.
0: Il délègue beaucoup?
1: Il délègue.
0: C'est quelque chose, ça, de déléguer, parce qu'il n'est pas toujours sur le Havre.
1: Moi, Jessie m'a dit un jour, il n'est pas toujours sur le Havre, non, c'est vrai, puisqu'en fait, il a des entreprises, et il est en région parisienne également. Et la première fois, en fait, qu'on s'est approché, on parle un peu, mais tu vas où en vacances? Je lui explique où je vais en vacances, à l'autre bout du monde. Et j'arrive en vacances, on n'en avait pas parlé, et Jessie me dit, t'es où? Moi, je suis là. Et en fait, il voulait aller plus loin, à sa façon. Et j'ai compris que le garçon ne disait pas les choses à la légère jamais. Il m'a dit un jour, je ne donne jamais ma confiance, je te la donne. Alors après il s'est rattrapé, il me dit, je la donne pas facilement, tout du moins, et à toi je te la donne. Donc ça voulait dire plein de choses.
0: Il a fallu qu'il trouve des gens qui donnent de l'argent?
1: Alors oui. Alors on a eu des aides, hein. Là on n'est plus dans l'assaut, on est dans le Normandie. Il a eu des aides, il a eu Total qui l'a aidé, il a eu le truc fondamental, c'est Dufour qui a fait la toiture, qui a offert la toiture du Normandie, qui n'était pas hors d'eau. Et sans cette étape-là, ça n'aurait pas été facile. Bon, les banques ont prêté, il a beaucoup de financement sur le dos, mais il y a mis aussi beaucoup de sa poche.
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0: Est-ce que l'assaut, le Normandie, est aidé par la ville, la région?
1: Alors, on a des aides, oui. On a une aide notamment pour l'Académie du Normandie, qui est un pôle très très important de notre association. On a une aide qui vient de la ville et de la région, et une petite partie aussi qui vient de l'État. Et on a eu l'année dernière, et on va avoir encore cette année, une grosse subvention de notre brasseur.
2: Et c'est quoi l'Académie du Normandie?
1: Alors voilà, l'Académie du Normandie, c'est un pilier de l'association. C'est une idée de Jessie au départ, et que j'ai pris en main dès que j'ai pris la présidence pour la mettre en œuvre. Cette idée est partie très très vite, la mayonnaise a pris. En fait, l'idée c'est d'aider un jeune public en décrochage social, ou des gens qui ont été abîmés par la vie. On a eu des enfants qui ont été harcelés, rejetés par leur famille, des jeunes filles qui ont été, vous imaginez, très très abîmées aussi, par des viols ou des choses compliquées. Et on essaye de leur reconstruire une forme de profonde confiance en soi. Alors on a des ateliers pour ça, on a des ateliers avec des mentalistes, ils font du stand-up, des jeux de rôle, un peu d'hypnose, pour qu'ils puissent prendre en main des activités ou des arts qu'ils ne maîtrisent pas, pour briller un peu en société, en proximité, devant leurs copains, devant leur famille, pour dire voilà, moi je sais faire ça. Et donc en fait on a commencé petitement, comme aurait dit Barbara, dans une petite salle qui nous a été prêtée par la mairie, puisque le petit Normandie n'est pas encore en place. Tous les mercredis, on reçoit des jeunes qui viennent de la mission locale. On a eu aussi des jeunes qui venaient de LH Coaching, des gamins abîmés, refermés sur eux-mêmes. On les a vus tout au début, pliés sur le fond de la salle, recroquevillés. On leur disait, vous n'êtes tenus à rien, simplement, si vous avez envie de faire quelque chose, faites-le. Et j'ai vu en 4-5 semaines, deux gamines qui étaient au début prostrées dans le fond. On ne voyait même pas leur visage sous leur capuche. Et je les ai vues renaître, sourire, faire des choses et demander à participer. Et aujourd'hui, elles font partie de nos membres actifs lors du placement du public, alors qu'elles n'auraient jamais fait un pas vers qui que ce soit auparavant. Et on fait la même chose avec les apprentis d'Auteuil et avec l'AFPA.
2: On sait, il y a une équipe de professionnels, du secteur social et ou psy ou...
1: Alors, avec des artistes. On fait ça avec des artistes. On a à chaque séance un membre de l'asso qui doit être présent pour valider que nos critères sont validés, respectés. Mais toutes les semaines, c'est un intervenant différent. Nous travaillons donc le mardi à l'AFPA, pour l'AFPA et à l'AFPA. Et le mercredi avec la mission locale, à la fabrique Massillon. Et nous travaillons aussi donc avec les apprentis d'Auteuil le mercredi dans un autre local.
0: Vous avez parlé du petit Normandie. C'est l'occasion de parler de cette salle
1: qui va nous servir en fait pour cette académie entre autres et pour faire des restitutions avec ce public de jeunes en difficulté. Le petit Normandie, la question je la vois venir en courant de l'été. On sera livré.
0: Ce n'est pas la même jauge,
1: non.
0: Ce n'était pas dans l'histoire du Normandie qu'il y ait deux salles. Là, il y aura une salle de combien ? 120 ?
1: 100... Environ 120 places, 100, avec, 120 de, places. Avec de la restauration. C'est une scène où on va pouvoir se restaurer en petite restauration et se désaltérer. Et ça fera donc partie intégrante de l'ensemble et sur certaines opérations, notamment des festivals, on évoquera ça tout à l'heure, où nous font tourner les deux établissements conjointement sur ces opérations.
0: Donc il y aura des spectacles, des petites jauges, 120, c'est quand même pas mal.
1: Tout à fait.
0: Mais alors, donc avec ces ateliers, avec ces jeunes en difficulté, des mineurs?
1: Non, pas pour le moment. On n'a pas de mineurs pour le moment. C'est une volonté de ma part et ça ne s'est pas présenté de toute façon. On n'a pas eu le cas. En fait, aujourd'hui, on a un gros travail de construction, par exemple, auprès de l'AFPA. Parce qu'en fait, on approchait des organismes.
0: On rappelle ce qu'est l'AFPA.
1: C'est un centre de formation professionnelle des adultes. Et en fait, aujourd'hui, des jeunes ou moins jeunes qui ont fini leur cursus, qui sont sur le point de signer leur CDI, ne signent plus. La peur de s'engager. Donc on fait un travail là-dessus, à la demande de l'AFPA, parce qu'en fait aujourd'hui c'est pas anecdotique, c'est grosso modo 60% qui ne signent plus. C'est-à-dire qu'ils ont tout validé, ils ont bossé, ils ont fait leur parcours, et ça s'arrête là.
0: Et ils ont quel âge?
1: Entre 21 et 28 ans.
2: Et vous avez des psys avec vous ou pas ? Parce que vous parliez d'artistes et oui. tout ça, mais est-ce qu'il y a des moments, il n'y a pas des risques par moment qu'il y ait des gamins qui tout d'un coup se sentent mal et qui aient besoin d'être un peu débriefés ? Vous, au niveau de l'équipe ?
1: Non, on n'est jamais dans ce cas de figure et de toute façon, ils sont toujours encadrés par leur organisme oui. d'origine. Mmh. Donc il y a toujours un référent, par exemple, de la mission locale. Mmh. D'ailleurs, je fais un coucou à Nadia qui est vraiment brillante et toujours présente. On a toujours dans ces organismes-là quelqu'un qui représente et qui sécurise ce côté.
0: Ce sont des ateliers avec combien de personnes ?
1: Entre 8 et 25.
0: On retrouve les mêmes, il y a des réguliers.
1: Alors,
0: il y a...
1: En fait, on a des. Par exemple, avec la mission locale, c'est des sessions de 3 mois. Parce qu'en fait, ça correspond à leur cursus. L'AFPA, c'est 6 mois. Les apprentis d'Auteuil, on s'oriente visiblement vers un peu plus. C'est eux qui nous déterminent la longueur du cursus nécessaire.
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0: Alors ça, c'est du militantisme social. Les bénévoles du Normandie, ils se retrouvent comment entre le théâtre, le Normandie, l'association et ce côté social, ce travail, cette présence, puisqu'il y a toujours quelqu'un de l'association qui est présent.
1: Bah, ils s'y retrouvent comment très sincèrement, par exemple, l'Académie trouve ça hyper gratifiant. Ils adorent partager ces moments avec les jeunes, parce qu'en fait, ils font les mêmes jeux de rôle, ils s'investissent à part égale avec les jeunes pour leur montrer que ça intéresse tout le monde, en fait. Et on a, là encore, on n'a pas vraiment de problème pour trouver des volontaires dans l'association pour être présents.
2: C'est un vrai travail comme a pu faire Jamel Debbouze dans sa région
1: ou... C'est un peu l'esprit. On essaye d'être un peu plus structurant, puisqu'à côté, on leur apprend aussi à porter leur voix, à placer la parole et assurer un discours tenu devant un recruteur, par exemple.
0: Est-ce que ce public est amené à venir au spectacle ?
1: Alors, oui, tout à fait. Et on les fait monter sur scène le 1er juillet. On fait une soirée de restitution où leur encadrement, AFPA, mission locale et autres, seront présents. Ils vont se produire devant des chefs d'entreprise, devant des mécènes de la mission locale, etc. Ou des apprentis d'Auteuil. Et entre-temps, il y aura des liens faits par des artistes locaux pour que cette soirée soit une belle soirée. Ce sera suivi d'un cocktail, donc le 1er juillet au Normandie, c'est ouvert à tous.
0: J'entendais, moi, est-ce qu'ils viennent au spectacle ? Est-ce qu'on leur donne des entrées gratuites ou des tarifs réduits ? Est-ce qu'ils sont motivés pour venir comme public, comme spectateur ?
1: Déjà, dans un premier temps, là, on va leur faire à tous, puisqu'en fait, on existe depuis assez peu de temps. On va leur faire une visite complète du Normandie, guidée, une visite qui inclut le côté patrimoine, art déco et l'histoire du Normandie. On va leur faire visiter les régies, puisqu'en fait, on a plein de jeunes qui sont intéressés par les cœurs de métier qui sont autour d'un théâtre, notamment le son, etc. Donc on s'est rendu compte que ça a déclenché des passions. Et effectivement, on va leur proposer des spectacles sur les spectacles où on a un peu moins de remplissage. Forcément, qu'on va leur faire ce plaisir-là, c'est déjà dans les tuyaux avec les organismes.
0: Est-ce que ça se prévoit, le moins de remplissage ?
1: Ça ne se prévoit pas. Il y a des paris, quelquefois, qu'on croit gagner, qui sont un peu plus compliqués. Mais l'idée, c'est de faire plaisir à tout le monde. Et si on peut avoir une jauge un peu plus complète pour l'artiste, parce que ce n'est pas non plus agréable d'avoir un parterre qui n'est pas complet, et faire plaisir à des jeunes, bien sûr, quand le choix est tout de suite fait, on le fait, quoi.
0: C'est une programmation éclectique qui n'a rien à voir avec une programmation comme à la Maison de la Culture ou au Théâtre de l'Hôtel de Ville, où on a un secteur culturel, chacun à sa place. On met le théâtre un peu populaire au THV, et puis on met les spectacles élitistes à la Maison de la Culture.
1: C'est vrai.
0: Là, le Théâtre de Normandie, il y a un problème économique. On n'est pas subventionné comme une ville ou comme une maison de la culture. On est contraint de remplir.
1: On est contraint de remplir, oui. On n'a pas le choix, en fait. L'idée, c'est de trouver une programmation qui soit suffisamment éclectique, comme vous le disiez, pour séduire le plus large public possible. Et effectivement, on voudrait que tout le monde s'y retrouve dans tous les genres. Et c'est pas facile. C'est pas facile. Parce qu'entre l'artiste que l'on a envie de faire venir, mais qui coûte une fortune, qui n'est pas du tout amortissable, et puis des choix qu'on nous suggère sur lesquels on sait qu'on va probablement aller dans le mur, et donc on va pas le faire. C'est compliqué de remplir une programmation digne de ce nom. Je pense que la première partie de la programmation du Normandie a été assez réussie.
2: Et cette programmation, c'est l'association qui propose et qui...
1: Ah non, du tout. On n'est pas du tout impliqué, en fait, dans la programmation en termes d'association. Moi, je fais ce travail de conseil à la demande de Jessie, donc moi je le fais, mais ce n'est pas du tout l'association. Ce sont deux choses totalement différentes. L'association, elle a sa feuille de route avec l'Académie, Les Vivants, qui va être un travail qui va se faire bientôt, quand le Petit Normandie sera ouvert. On va faire des séances d'échange autour du bien-être, de la relaxologie, l'axologie et de la sophrologie. On va avoir des débats de société autour de l'humain qui vont être animés par des conférenciers sur tous les sujets, sauf politique et sauf religion. Voilà, on a aussi ce cap-là. On organise des événements, des thés dansants, des choses comme ça. Voilà, on essaye de faire vivre le plus possible l'association au travers de ces actions-là. On ne mélange pas la SAS et l'association, ce sont deux choses fondamentalement différentes.
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0: avez parlé des visites éventuellement du Normandie. Oui. Elles ont déjà débuté.
1: Oui.
0: Est-ce qu'il y a une régularité, des rendez-vous
1: Il n'y a pas de régularité, en fait, pour le moment. C'est un peu à la demande. On est sollicité par des groupes divers. Ça peut être un Lions Club, un Rotary. On a eu une mission qui venait de la ville de Genève il n'y a pas très longtemps. On n'a pas pu la faire, d'ailleurs, parce qu'on était dans la phase terminale des travaux. Généralement, donc, on prend ces visites. C'est organisé à l'avance. Il faut nous contacter sur le site de l'association. On a une adresse mail, je peux la donner.
0: Absolument.
1: Contact associationdunormandie.com avec un tiret du 6 entre association du et Normandie.
0: De toute façon, les moteurs de recherche association le Normandie,
1: ça sort.
0: On trouve tous les
1: sort.
0: Et même les numéros de téléphone pour vous contacter.
1: Est-ce que je peux ajouter quelque chose?
0: Oui, mais bien sûr.
1: Très important pour nous. Nous sommes reconnus d'intérêt général.
0: Eh oui.
1: Et alors, c'est là où je viens faire appel aux bonnes volontés des chefs d'entreprise qui auraient l'envie de nous aider. Et bien sûr, nous, en retour, outre la défiscalisation fort intéressante, nous pouvons construire des choses ensemble.
0: Mais oui, mais même les particuliers peuvent,
1: bien sûr.
0: Peuvent donner
1: bien sûr,
0: ces,
1: bien sûr.
0: Ces défiscalisations.
1: Alors, les particuliers sont assez généreux d'ailleurs. On reçoit des chèques de gens qui nous disent « Voilà, moi je veux aider simplement, j'adhère pas à l'association, mais je veux aider. » C'est tellement charmant. Et bien sûr, je les recontacte derrière, puis on trouve des solutions pour leur faire plaisir.
0: Il nous reste peu de temps. Un tout petit mot sur cet art déco.
1: Oui.
0: Le Havre a été totalement bombardé. On n'a plus grand-chose comme monument. C'est quoi cet art déco?
1: C'est-à-dire
0: ben la définition de l'art déco, ce Normandie, cette façade.
1: Alors, en fait, cette façade est le symbole même de ce qui se faisait à l'époque, de cette renaissance. Et au Havre, on a le Franklin Building, qui est un peu dans cet esprit. On a deux, trois clins d'œil. On a la piscine municipale, donc un mélange de courbes et de lignes droites et d'angles. Et la piscine municipale est aussi une très, très belle façade. Mais vraiment, le Normandie, dans ses loges, dans sa façade, c'est vraiment le symbole absolu. C'est ce qui a permis de sauver le Normandie. Stéphane Foulogne, quand il a compris qu'en fait, il était un peu au pied du mur, etc., et que le Normandie pourrait être détruit, il a eu le génie de faire classer cette façade. Il était jeune, il avait 27 ans, il a eu ce coup de génie. Je fais classer la façade.
0: Pour avoir eu la chance de chanter avec Gisèle au Normandie, nous avons eu l'occasion de profiter des loges.
1: Elles sont magnifiques.
0: Elles sont magnifiques.
1: Ouais.
0: Un dernier mot sur le Normandie, sur l'association.
1: Rejoignez-nous, vous qui nous écoutez, parce qu'en fait, on a des programmes assez fabuleux. On va avoir un festival de jazz au mois de septembre, qui sera un festival récurrent d'année en année, avec quelque chose d'assez somptueux, puisqu'on va avoir The Voice is Back, qui est un spectacle hommage à Sinatra, avec un type qui tourne à Los Angeles, au Sands, où était Frank Sinatra. On a Octobre Rose qui arrive, on a un grand concours de chant qui se programme, on a un marché de Noël, et puis on produit aussi des spectacles que nous vendons au Normandie, comme la petite anthologie de la chanson coquine, ce qui est rémunérateur pour notre association.
0: Gilles Mézas, merci. C'était Parole d'Assaut, une émission de Gisèle Billan
2: et Didier Blon.
0: Mixage Jérôme Aubin.
2: Montage Sarah Rodriguez.
0: Aujourd'hui, l'association Le Normandie
2: recevait Gilles Mézas.
1: Merci.
0: Merci à vous.
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1: Le 3 décembre, elle disparaît. Et malgré l'intervention rapide de la police et malgré l'aide spontanée de nombreux bénévoles, elle reste introuvable. On sonde l'étang, on fouille les hautes herbes des rives, en vain. Mais l'obscurité tombe vite en cette saison et les moyens d'éclairage ne permettent pas des recherches plus approfondies. On boucle toute la zone pour la nuit et des gardes sont chargés d'empêcher les curieux d'approcher. C'est si facile de faire disparaître des indices, volontairement ou pas. Les recherches ne pourront reprendre que le lendemain, au lever du jour. On évoque alors plusieurs hypothèses. Suicide, enlèvement, meurtre, mais pourquoi ? Le mystère est tel qu'on fait appel à Victor Pequeux. Il n'a pas besoin de ça, notre commissaire. Son automne a été très chargé, il souhaite souffler un peu, tout simplement. Hélas, il ne pourra pas profiter de ce repos qu'il pensait pourtant bien mériter. C'est là le côté déplaisant de la célébrité, mon cher commissaire. L'affaire semble si complexe qu'il vous demande de l'aider dans cette nouvelle enquête. Quelle est donc cette femme ? Déjà, les journaux ressortent la légende de l'étang maudit. Anneline a bien chaud ce jour-là. Elle a ramassé tout le petit bois que son bûcheron de père a abandonné après son travail. Le soleil joue à travers le feuillage de nombreux chênes qui poussent auprès de l'étang, si tranquille au fond de ce vallon. Pas le moindre souffle de vent, elle est seule. Elle se déshabille et descend se baigner là où l'eau est peu profonde. Soudain, un bruit de galop. Anneline a peur, c'est un chevalier qui passait par là. Effrayée, elle s'éloigne vers le milieu de l'étang, là où l'eau devient plus profonde. Le jeune noble entre dans l'eau avec son cheval pour la secourir. Mais le cheval s'enfonce dans la vase. Le cavalier tombe et se noie. Anneline, bien sûr, ne sait pas nager. Et brusquement, elle s'enfonce dans les eaux noires qui se referment sur elle. Quand le bûcheron revient, il ne trouve plus que le corps de sa troisième fille et le chapeau du cavalier qui flotte sur l'eau. On prétend que, depuis, l'étang de Silent Pool est hanté. Mais revenons au mystère qui nous occupe aujourd'hui. Le lendemain 4 décembre, malgré des recherches plus poussées, on ne retrouve toujours aucune trace de cette femme mystérieuse. Non loin de la rive, on découvre une voiture abandonnée. Ce pourrait être la sienne. Aucune empreinte de pas qui se dirige vers le petit lac. Rien. Aucun corps n'est retrouvé, ni ceux de la légende bien sûr, et encore moins celui de notre disparu. On ne trouve aucun élément qui puisse orienter les recherches. Victor Pequeux aura bien besoin de toute votre sagacité. Et de quels indices disposons-nous ? Une femme disparaît près d'un étang hanté. Peut-être une Anglaise, une voiture, la plaque nous permettra peut-être d'en savoir plus, mais c'est vraiment peu. De nombreux documents arrivent bientôt sur le bureau du commissaire. Des feuilles de papier gribouillées, raturées, une écriture difficile à déchiffrer, les dessins d'une pyramide, des lunettes, une seringue. Pequeux lève soudain la tête vers ses adjoints. « Avez-vous bien lu les journaux ?»« Oui, chef. »« Ah bon ?» Avez-vous bien regardé la date ? Tous prennent un air gêné, regardent leurs pieds ou une mouche sur la tasse de café qu'ils s'apprêtent à boire. Tout ceci date du 3 décembre 1926. Oui, 1926. Et on me dérange pour ça, en urgence. Qui est cet enfant ? L'un de vous sort du tas de documents une photo jaunie. Adossée devant un tas de bois entassé au pied d'un chêne, une fillette tient un petit chien dans ses bras. Aucune date, aucun texte n'est inscrit au dos de cette photo, aucun renseignement. Cet enfant a-t-elle fui le domicile familial ? A-t-elle été abandonnée ? Est-elle amnésique ? Que pense-t-elle ? Elle ne semble pas avoir peur. Mais elle ne sourit pas, ce qui est rare pour une enfant de cet âge. Victor Pequeux se demande qui a pris cette photo. Sa mère ? Son père ? En fouillant encore un peu, on apprend que son père est mort quand elle avait à peu près cet âge. On peut en déduire qu'elle voulait être seule pour pleurer son père. Ah, je vous vois lever la main. Vous avez déjà trouvé l'identité de notre disparu ? Bravo, vous êtes plus fort que Sherlock Holmes, Hercule Poirot, Nestor Burma et Maigret réunis. Victor Pequeux a bien fait s'adresser à vous. Non ? Pas encore. Alors l'enquête se poursuit avec un autre document. Sur l'écran, l'image est tremblante, le vieux film en noir et blanc est strié par les nombreux passages dans le vieux projecteur. Chiche que tu ne le pourras pas. Et si je le faisais, hein, qu'est-ce que tu dirais, Madge ? Madge est belle. Madge a épousé un homme beau, riche, qui écrit des livres qui sont publiés. Notre inconnue a 20 ans et commence une chasse au mari. Elle rencontre le bel Archibald et l'épouse à Noël 1914, avant qu'il ne soit mobilisé. Les hommes tombent, fauchés par la mitraille ennemie. Partout, ce n'est que bruit et fureur. Le ciel est noirci par les nombreux incendies. L'air est irrespirable. Il sent la fumée, la décomposition des corps que l'on n'a pas eu le temps d'ensevelir. Les visages sont marqués par la peur, la mort, la famine, les épidémies. C'est l'horreur. Il n'y a plus assez de médecins, plus assez de brancardiers. Une femme se présente à l'hôpital militaire. Elle est volontaire pour sauver les blessés, pour accompagner les mourants. Elle est toujours disponible, infatigable. Elle apprend vite la jeune Marie. Si vite qu'elle devient infirmière, puis assistante en pharmacie. Elle manie la seringue, la compresse, les bandages avec une efficacité étonnante. Elle participe aussi à la préparation des calmants, les opiacés déjà. Les drogues et les poisons n'ont plus de secret pour elle lorsqu'elle obtient son titre de pharmacienne. Tout ce savoir lui servira plus tard. Elle a pourtant l'air honnête, bienfaisante et même souriante, mais on se ne méfie jamais assez. Maintenant, c'est une nouvelle photo que Victor Pequeux vient de sortir de ses dossiers, en noir et blanc, prise devant la façade de l'hôtel Beau Séjour à Pau. L'enfant que l'on voit a 8 ou 9 ans. Elle pose entre deux femmes, sa mère sans doute, et une jeune femme toute souriante. C'est Marie Siget, comme nous l'apprend la dédicace au dos du cliché. On la verra encore, cette Marie, sur d'autres clichés, à Paris, à Cotteray, puis à Ashfield. Vous souhaitez d'autres indices ? Bon, alors récapitulons déjà ce que nous connaissons. Une jeune femme disparaît, une Anglaise sans doute, une pharmacienne qui soigne les blessés pendant la Première Guerre mondiale. La femme est étendue par terre sous le soleil impitoyable. C'est tout juste si l'on n'entend pas craquer les pierres surchauffées. On voit l'air se déplacer en petits tourbillons de poussière formant une brume étouffante. Même les scorpions restent à l'abri. Il n'y a personne autour d'elle. Un peu plus loin, les hommes du chantier se reposent sous les tentes en poils de chameau. Mais oui, Clarisse, vous n'avez pas vu Clarisse ? Non. Tous regardent autour d'eux, étonnés, puis inquiets. Mais où peut-elle bien être ? Elle sait très bien qu'on ne doit pas rester dehors à cette heure-ci. Là ! Là ! Regardez ! Ahmed tend un doigt effrayé vers le site des fouilles, là-bas en plein soleil. Une forme immobile. Elle ressemble à Clarisse. On se précipite vers elle avec de l'eau, un brancard. Dieu merci, elle n'est pas morte. Elle lève le bras qu'elle avait enfoui dans un trou. Max ! Max, venez voir, je crois que j'ai trouvé quelque chose d'intéressant. Elle se relève en sueur, méconnaissable, couverte de poussière, mais souriante. « Mais Clarisse, que faites-vous ? Vous êtes devenue folle ! Mais regardez donc avant de m'injurier ! Regardez Max, regardez ça !» Ça, c'est tout simplement le fragment d'une lyre à tête de taureau en or. On l'entoure, on la débarbouille, on la désaltère et puis on la félicite. « Clarisse, croyez-vous que cette découverte valait la peine de risquer votre vie ? Max, n'auriez-vous pas fait la même chose ?» Max Malowan, comme tous les archéologues présents, aurait sûrement fait la même chose. En effet, Clarisse Miller vient de découvrir un objet fastueux de la grande période de Ur en Chaldée. Une lyre comme celle que l'on retrouvera plus tard dessinée sur le coffre appelée l'étendard d'Ur. Un archéologue est le meilleur mari qu'une femme puisse avoir. Plus elle vieillit, plus il s'intéresse à elle, aurait-elle dit à Max quand elle l'a épousé. La note reste là, coincée dans sa gorge. Pourtant, chez elle, avec son professeur, tout allait bien. La mélodie se déroulait, harmonieuse, charmante, sans aucune erreur. Elle pouvait devenir une grande chanteuse. Mais dès qu'elle doit affronter le public, le trac est là, invalidant. Il en va de même pour la peinture. La main est sûre, précise, les couleurs agréables. Le résultat est intéressant. Il y a une certaine grâce dans ces tableaux, surtout dans ce portrait inachevé. Mais dès qu'elle doit présenter ses œuvres en public, elle devient stupide, incapable de répondre à la moindre question. Au moins, il lui reste l'écriture. Sa sœur très douée ne l'intimide pas, au contraire. Quand Madge l'a mis au défi d'écrire, notre inconnue, mais l'est-elle encore pour vous, notre inconnue compose quelques pièces poétiques, quelques petits contes. Ce sont eux que Victor Pekeuf feuillette en ce moment. Il trouve que tous ses écrits n'ont rien de bien passionnant et comprend le refus des éditeurs. Ce n'est pas une affaire de style, non. Ainsi vont les filles, pense-t-il. Elles ont une envie d'écrire et se croient du talent. Mais revenons à notre enquête. En 1926, la police était ridiculisée pour son incompétence à retrouver cette disparue. Et aujourd'hui, ne risque-t-on pas de se trouver dans la même situation ? Comme dans toute enquête, il est temps de faire le point. Mettons carte sur table. 1, 2, 3, c'est parti. 1. Une Anglaise disparaît le 3 décembre 1926 dans le vallon de Silent Pool. 2. Un homme au complet marron aurait été aperçu dans les parages. 3. Une archéologue qui a pris un rendez-vous à Bagdad. Ces éléments vous permettent de remettre les pendules à l'heure, je pense. Et vous n'avez pas besoin de 7 cadrans. Le 15 décembre, à 5h25, on finit par retrouver cette femme à l'hôtel Bertram, dans la station balnéaire d'Arrogat, où elle contemple le flux et le reflux. Elle prétend s'appeler Teresa Neal, mais elle ne se souvient de rien, ni comment elle se trouve ici. Elle ne reconnaît même pas son mari, ni même son nom. Pourquoi pas Evans ou Monsieur Brown ? Son amnésie est totale. Pendant son interrogatoire, elle a un comportement bizarre. Elle jette une poignée de seigle sur le sol. Le chat et les pigeons présents à l'hôtel se précipitent. Faut-il en dire plus ? Vous avez déjà identifié cette romancière mondialement célèbre. Bien sûr, il s'agit de Monosyllaba, ou si vous préférez, Marie Westmacott. Nous sommes tous invités au bal de la Victoire, où, entourée de Miss Marple et Hercule Poirot, nous attend Madame Agatha Marie Clarisse Mallowan, bien plus connue sous le nom de Agatha Christie.

0: Eh bien, aujourd'hui, nous sommes au MUMA du Havre avec Géraldine Lefebvre, qui est directrice du MUMA et qui est également la commissaire de l'exposition, magnifique exposition Monet au Havre, qui est présentée jusqu'au 27 septembre 2026. Géraldine Lefebvre, bonjour. Merci de nous accompagner dans cette visite. Nous allons nous régaler puisque nous allons nous promener dans les œuvres et puis nous allons aussi décrire les tableaux, nos préférés.
1: Bonjour et merci de cette invitation. Je suis très heureuse de vous présenter cette exposition sur laquelle j'ai travaillé pendant de nombreuses années avec mes co-commissaires, hein, puisqu'il y a également Michaël Debris à mes côtés et également Pascal Perrin, historien de l'art, qui travaille sur Monet aussi depuis de longues années.
0: Alors, approchons-nous, si vous le voulez bien, de ce petit mur, j'allais dire un petit mur à la Boudin, où vous avez fait un accrochage très serré de très jolis facsimilés des dessins de Monet. Il est très jeune à cette époque.
1: Oui, absolument. Ce sont des facsimilés des deux premiers albums de dessins d'Oscar Claude Monet qu'on présente. On présente les originaux juste à côté.
0: Hein. Oscar, c'est son pseudo.
1: Oscar, c'est son premier prénom. Oscar Claude Monet. Mais au moment où il commence à dessiner, il a 15 ans, pendant cet été 1856, et à ce moment-là, il signe O.Monet. C'est-à-dire avec son premier prénom. Et ce qui est passionnant, c'est que dans cette exposition, on va le voir s'affirmer en tant qu'artiste et prendre une position où il va affirmer en fait son deuxième prénom. On va le voir arriver, ça va être d'abord C.Monet, ensuite CL et ensuite Claude Monet.
0: Voilà. Oscar, c'était ringard à l'époque ?
1: Peut-être un peu ringard, mais en tous les cas, il va abandonner. Oui, c'est assez à la mode aujourd'hui, mais il va abandonner ce premier prénom pour utiliser son deuxième prénom.
0: Alors, il va croquer la campagne, beaucoup, beaucoup. Il va faire des études, une sorte d'études documentaires avec cet arbre ou avec ce rocher qui est réalisé à la mine de plomb, enfin, à l'époque mine de plomb et qu'on appelle crayon graphite aujourd'hui.
1: Absolument. Donc, tous ces dessins sont faits à la mine de plomb, avec parfois quelques ajouts de craie blanche. C'est toujours de la matière sèche avec Monet. C'est ça qui est passionnant. Également, parfois, une petite pointe de sanguine, mais c'est rare dans les premiers carnets de dessin. Par contre, on peut rencontrer de la craie blanche. Ce sont des dessins qui sont parfois ébauchés, comme ce bateau, où on voit, par exemple, la voile très travaillée, alors que la coque est juste dessinée en un trait très fin. Parfois, ce sont vraiment comme des petits dessins préparatoires pris sur le vif. Parfois, on a des dessins très aboutis, notamment comme ce portrait d'Édouard Perdrieux, qui est titré Édouard Perdrieux, le 10 septembre. Hein. Ce sont des dessins qui sont en général titrés et localisés et également datés. Donc, on peut suivre Monet dans sa trajectoire, dans le paysage havrais. On a également ici un très joli dessin qui représente un jardinier à Graville, sur les hauteurs du Havre. C'est intéressant, une première représentation de jardinier chez Monet. Quand on connaît son amour des jardins, des premières toiles de jardin qu'il va le faire dans la maison de sa tante Le Cadre à Saint-Adresse, puis ensuite à Gierny. Donc ça annonce en fait la suite de son œuvre. Donc ce jardin est très très précis, très très fini d'ailleurs. C'est un très joli dessin.
0: On voit qu'il utilise plusieurs crayons, plusieurs duretés de crayons. Alors là, je m'adresse aux dessinateurs, à ceux qui aiment particulièrement le dessin. D'ailleurs, n'hésitez pas à venir avec votre petit carnet de croquis et un crayon, parce que ça, c'est autorisé dans les musées, aucun Absolument. Problème. C'est que les techniques mouillées qui sont interdites, mais comme l'aquarelle, oui, comme la peinture, etc.
1: La gouache.
0: Et donc, vous allez pouvoir copier, même si ce sont des facsimilés, évidemment, ce sont des facsimilés d'une très grande délicatesse.
1: Oui, et précision, on a respecté vraiment les tailles de papier, la couleur du papier, également la couleur, bien sûr, du crayon à papier. Donc, on a même les taches du papier hein, qui sont là, donc les taches du temps. Donc tout est respecté. Et puis on a une dizaine de facsimilés. Puis ensuite on a en regard un petit peu plus loin les deux originaux, hein, ces deux albums de dessin qui sont montrés au public pour la première fois.
0: Alors là, moi je me régale, je les préfère. Hein.
1: Oui.
0: Alors ne vous étonnez pas si vous entendez que ça craque parce qu'on se promène toutes les deux dans le musée. Donc oui. Voilà, le parquet craque.
1: Absolument. Et donc voilà, ces deux albums qui sont sous vitrine, un petit peu dans la pénombre, justement pour ne pas atténuer vraiment ni le papier et la couleur du dessin. Donc on a une lumière très tamisée en dessous de 50 lux. Voilà, et on découvre ces deux premiers dessins des deux premiers albums.

0: qui sont ensuite dédicacées par Claude Monet à son cher frère. Hein, c'est indiqué là, souvenir de jeunesse à mon cher frère. Ce 20 septembre 95, Claude Monet. Donc Claude Monet, à ce moment-là, il a pris son deuxième prénom. Il signe en tant que Claude Monet, on est en 95. Et c'est 2 ans après
1: donc,
0: que...
1: Donc il est né en 1840.
0: Né en 1840, arrivé au Havre en 1845. Il commence à faire et à dessiner dans le paysage au Havre et dans les environs en 1856. Il n'a que 15 ans pendant l'été 1856. Et ses deux premiers albums de dessin vont être achetés par son frère aîné Léon Monet en 1893, dans une vente au Havre.
1: Pour l'aider financièrement.
0: Oui, alors à ce moment-là, en 1893, je pense que ce n'est plus pour l'aider. Par contre, Léon Monet va beaucoup aider son jeune frère à ses débuts en achetant beaucoup de peintures. Il va acheter une vingtaine de toiles à Monet, des portraits de famille, des natures mortes, des paysages.
1: On pense à Van Gogh, évidemment, dans
0: voilà,
1: ces moments-là.
0: Exactement, c'est comme Théo. Voilà, il va aider son jeune frère, il va le supporter, il va aussi lui permettre de rencontrer des collectionneurs à vrai, des collectionneurs rouennais. Donc c'est vraiment quelqu'un qui va beaucoup beaucoup compter dans les débuts de l'artiste.
1: Alors on pourrait continuer encore dans cette salle puisque il y a les premiers tableaux.
0: Oui, le premier tableau de Monet ici, vue prise à Rouel. Un tableau peint donc en 1858 pendant
1: d'une
0: l'été.
1: D'une grande précision, oh, presque photographique.
0: Presque photographique. D'ailleurs, c'est absolument spectaculaire quand on se rend à Rouel de se rendre compte comme le paysage a peu changé. On retrouve vraiment en ce lieu la marque que vous voyez ici au premier plan, le Rouel. Également cette ligne de peupliers à l'arrière-plan qui se reflète dans les eaux de la rivière, c'est absolument merveilleux. Et on pense notamment à toutes ces grandes séries, et notamment à la série des peupliers que Monet va réaliser en 1891, c'est très fort. On a des verts très puissants, des bleus, des verts foncés, en fait des couleurs. En fait, toute cette campagne vit avec des couleurs, des verts très intenses. D'ailleurs, les critiques de l'époque parleront de ce vert Monet qui étonne, qui détonne à l'époque complètement.
1: Et qui est rehaussé là à droite par cette petite ligne de jaune d'or, oui. Ocre, presque jaune de Naples, qui rehausse l'ensemble. En fait, si on supprimait visuellement cette partie-là, pouf, le tableau se casse la figure. Et là, il est totalement équilibré. Il résonne avec les nuages dans le ciel.
0: Oui.
1: C'est vraiment... et ce petit personnage.
0: Et ce petit personnage. Et le chapeau de ce petit personnage.
1: Oui,
0: on retrouve on retrouve ce jaune d'or également. Donc non, c'est extrêmement bien construit. C'est construit par la couleur. On a ici aussi tout ce jeu sur le reflet, sur cet étang qui annonce déjà l'étang Nymphéa de Giverny. Hein, c'est absolument un premier tableau absolument exceptionnel que Monet va présenter immédiatement à l'exposition du Havre de 1858.
1: Je vois des petits QR codes là. Je me suis laissé dire que Cédric Clapiche avait commenté certains tableaux de l'exposition.
0: Oui, Murmure. Voilà, c'est ainsi que s'appelle cette visite guidée. On se laisse guider par les mots de Cédric Clapiche. C'est très fort. Parce que Cédric Clapiche a réalisé un film merveilleux, donc L'Avenue de l'Avenir, qui a eu un grand succès public.
1: Et ce film
0: magnifique a été réalisé en partie au MUMA. Cédric Clapiche aime l'impressionnisme, l'histoire de l'impressionnisme, aime Monet aussi énormément. Et dans ce film, il rend hommage à toute cette histoire d'impression Soleil Levant. Il rend hommage aussi aux historiens de l'art. Il rend hommage à la recherche. Il rend hommage à des sujets tellement forts. Et voilà, on est très touché qu'il ait accepté notre invitation à venir découvrir l'exposition au moment de son montage. En fait, Cédric a découvert toute cette exposition Monet au Havre au moment où elle se montait. Et c'est son étonnement face aux œuvres qu'il nous propose aujourd'hui de découvrir à travers ce parcours sonore. C'est très fort.

0: Alors, nous n'avons pas, évidemment, la prétention, Géraldine Lefebvre, de faire visiter l'expo entière aux auditeurs, mais par contre, de leur décrire quelques pièces fortes, soit pour les inviter à venir, les inciter à venir, puisqu'on a jusqu'au 27 septembre, soit pour qu'ils aient l'impression d'avoir un peu visité l'exposition avec vous, puisque vous êtes à l'origine de cette exposition. Alors, nous arrivons devant ce grand portrait en pied. Alors c'est étonnant parce que peut-être qu'il ne la trouvait pas très jolie, en tout cas il lui a fait tourner la tête vers le...
1: Alors oui, effectivement, c'est un portrait de Madame Louis-Joachim Gaudibert, Marguerite Gaudibert, qui est la femme en fait du premier mécène de Monet. Les Gaudibert sont des gens qui ont énormément compté pour Monet. Et effectivement, Marguerite est en pied dans un intérieur. Elle se détache sur un fond bleu, un rideau très soyeux. Elle porte une très belle robe.
0: Un taffetas de soie peut-être.
1: Oui, probablement un taffetas de soie. Elle a aussi un châle merveilleux qui tombe sur ses avant-bras et en fait, ce qui est absolument extraordinaire dans ce portrait, effectivement, on voit peu son visage, mais c'est plutôt le portrait d'une robe ou le portrait d'une femme bourgeoise qui finalement semble assez perdue dans ses pensées. Elle est dans cet intérieur, alors il y a un très joli bouquet, une très jolie nature morte sur le côté, et on plonge complètement dans les plis de tissu de cette robe parfaitement
0: vendue. On dirait même une espèce de mantille qui est posée sur le petit guéridon derrière.
1: Absolument.
0: En bois rehaussé
1: de
0: dorure. On voit aussi la coiffure, le
1: chignon.
0: Le chignon qui a été brossé à grands coups de brosse plate.
1: Oui.
0: Très, très vigoureux.
1: Oui, absolument. Absolument. C'est vraiment un très beau portrait en pied, plus que grandeur nature, je dirais. Ce tableau nous domine. C'est un portrait de salon. Il était présenté au salon et c'est souvent la taille que Monet adoptait pour ses grands portraits de salon. Il va réaliser un très beau portrait aussi de sa femme Camille sur le même modèle, Camille ou la femme à la robe verte, qui est aujourd'hui à Brême et qui est aussi un très très beau portrait féminin.
0: Avant de parler d'autres tableaux de salon qui sont un petit peu plus loin, je pense qu'il va falloir qu'on s'approche de celui-ci qui est tout à fait exceptionnel avec ce petit chien.
1: Oui, mais justement, donc c'est un portrait de Camille, Camille au petit chien. C'est un portrait de 1866. Donc Camille est la première femme de Claude Monet. Ça va être la mère de ses deux enfants. Et surtout, la femme qui va l'accompagner dans ses débuts difficiles, c'est également son modèle favori à ses débuts. Il va beaucoup réaliser de portraits de Camille. Et là, on la voit très souvent, comme on la voit ici dans ce portrait qui vient d'une collection particulière, qui est très rarement, voire jamais, exposée.
0: Et peut photographier. On ne l'avait pas vu dans les livres, celui-ci.
1: Non, absolument. C'est un portrait inédit, en fait. Et vous voyez ici Camille de profil qui se détache sur un fond noir. Son profil, d'ailleurs, se détache énormément. Puis on voit ce regard très pensif, très lointain,
0: qui semble... Vous pensez à la petite Nini de Renoir ?
1: Un petit peu,
0: oui. Qui devait s'ennuyer en tant que modèle et qui
1: peut-être
0: est présentée au premier étage.
1: Peut-être, effectivement. L'ennui du modèle. Alors, il y a aussi peut-être cette idée de Camille qui était assez souvent souffrante, fragile aussi de santé. Et on la voit ici comme une annonce un petit peu de ce destin tragique, puisque Camille va mourir après la naissance de son second fils, Michel. Elle va avoir deux enfants, Jean et Michel, et elle va s'éteindre en 1879, alors que les enfants sont petits. Quelque part, un portrait mélancolique, mais d'une très grande beauté, avec des rouges, des blancs, des noirs, très chatoyants.
0: Oui, Géraldine Lefebvre, vous savez qu'on a déjà un petit quart d'heure de passé, même un peu plus, et qu'on ne va jamais avoir le temps d'arriver jusqu'au bout, jusqu'au merveilleux pastel que vous avez choisi pour
1: l'affiche et le catalogue.
0: On va être obligé de passer sur cette salle magnifique où on a des natures mortes
1: inédites pour beaucoup.
0: Extraordinaire.
1: Des débuts de Claude Monet, absolument, des natures mortes d'une grande beauté, notamment cette nature morte à la carafe plein vin qui nous a été prêtée par la National Gallery de Washington. Il faut savoir que la plupart des tableaux qui sont exposés ici viennent de loin ou de collections particulières et n'ont jamais
0: été... Ce sont des négociations
1: assez longues, assez compliquées. Et donc, je tiens à le dire parce que venez avant qu'il ne soit trop tard, puisque ces œuvres partiront aux quatre coins du monde. Mais ça, c'est vraiment une nature morte absolument exceptionnelle que Monet a offert à son maître Eugène Boudin.
0: Michaël Debris, votre co-commissaire, me racontait qu'il accompagnait les œuvres parfois pour les faire revenir ou pour, enfin voilà, quand elles devaient être accompagnées, puisqu'elles ne voyagent pas seules, bien évidemment, dans des camions banalisés, rien n'est annoncé pour que, évidemment,
1: voilà, on pour la sécurité des œuvres, absolument.
0: Et puis que ça arrive aussi des fois par avion, bien sûr, dans des caissons.
1: Oui, absolument, des caissons hermétiques, des caissons climatiques aussi. Voilà, des caissons qui aient le moins de vibrations possible aussi pour les œuvres. On fait tout notre maximum pour qu'elles soient conservées parfaitement pendant le transport. Effectivement, elles sont aussi accompagnées par un conservateur qui veille vraiment à la sécurité des œuvres.
0: Nous arrivons dans cette salle qui est uniquement des caricatures, ou plutôt, à l'époque, on appelait ça portrait-charge.
1: Oui, portrait-charge ou caricature, effectivement, à la fois des notables du Havre. Donc ces caricatures sont mises en rapport avec des photographies qui sont issues des albums de famille, de la famille Monet. C'est toujours intéressant de confronter le portrait-charge de l'époque, notamment du cousin Paul-Eugène Le Cadre, le cousin de Monet, qui est ici confronté avec une photographie de lui qui se trouve dans l'album familial. Et puis on a également une section consacrée aux portraits-charges parisiens qui ont été réalisés d'après le Panthéon de Nadar. Donc là aussi, on confronte à la fois les dessins de Nadar et ceux que Monet va faire ensuite d'après ce Panthéon de Nadar qui va être publié dans la presse en 1854. Donc c'est vraiment intéressant parce que là, on a tout le monde politique parisien. On a également les hommes de théâtre. On a aussi les écrivains de l'époque. On a les acteurs. Et c'est tout ce monde de l'époque qui est représenté dans cette section de portraits-charges.
0: Rien à voir d'ailleurs avec les portraits-charges qu'on voit aujourd'hui, ou plutôt les caricatures, hein, puisque ils sont... Alors là, c'est très exagéré, évidemment. Hein, on voit les sourcils de cet homme qui sont vraiment comme une casquette au-dessus de ses yeux. Mais les déformations ne sont pas si extrêmes que ça, finalement. On les reconnaît bien.
1: Alors les déformations, elles sont surtout dans le principe de la grosse tête, petit corps. C'est vraiment ce qui va caractériser ces caricatures. Bon, bien sûr, les traits du visage sont quand même un petit peu exagérés.
0: Oui, mais toujours, ce grand nez ici.
1: Mais voilà, le grand nez, les sourcils un peu proéminents,
0: le fond,
1: la grosse tête, bien sûr.
0: Hydrocéphale.
1: Vous avez raison. Et puis, avec quelques ajouts de craie blanche, parfois, pour relever un éclat du nez ou un éclat de l'œil ou encore le col blanc d'une chemise. Mais si vous voulez, ce sont effectivement des portraits-charges très reconnaissables.
0: Parce qu'ils sont faits sur papier bistre, donc ça permet d'avoir de la craie noire et de la craie blanche. Ah, arrivons dans cette petite section, ah oui, avec des murs, des cimaises de couleurs très originales, et je crois que c'est maintenant vraiment votre signature, ici. Ici, on a un bleu nuit profond, juste avant on avait un jaune
1: éclatant, un jaune d'or.
0: Voilà, qui est très très lumineux.
1: Oui, c'est vrai, je trouve que c'est important, peut-être aussi de surprendre le public, de le surprendre dans ce parcours qui est complètement nouveau. J'ai travaillé avec un scénographe, un jeune scénographe qui s'appelle Nicolas Guignot, qui est de Marseille, qui est professeur aux Beaux-Arts et à l'école de Camondo à Toulon. Il a fait déjà des scénographies d'exposition. On ne se connaissait pas avant le projet et c'est ça que j'ai trouvé passionnant. C'est finalement... Un projet d'exposition, c'est aussi une rencontre avec finalement plein de savoir-faire. Et là, en l'occurrence, on a travaillé les couleurs ensemble, mais on a travaillé aussi le parcours de l'exposition. Nicolas, il est architecte de formation et son œil a permis aussi peut-être de repenser complètement ce musée dans lequel finalement on a l'habitude de se promener, mais là on le découvre autrement encore. C'est une bonne chose.

0: Nous sommes devant le coucher de soleil qui fait l'affiche, qui est complètement exceptionnel. Alors, un tout petit format.
1: Tout petit format, mais finalement, petit format et en même temps tellement grand par rapport aux pastels de Eugène Boudin, les pastels de ciel de Eugène Boudin qui ont servi de guide à Monet. Et Monet va faire plus grand, plus large, plus coloré. Il va donner encore plus de place au ciel que Eugène Boudin n'en donne. C'est absolument exceptionnel, notamment dans cette série de 1868 qu'il va faire sur le plateau de Caux, et notamment ce coucher de soleil appartient à cette série de 15 pastels. On retrouve systématiquement un bosquet sur le côté droit, qui est plus ou moins gros, une ligne de terre toute fine au premier plan. Le quart inférieur, et les 4 cinquièmes de la composition, c'est le ciel. C'est vraiment un travail sur la lumière, là bien sûr sur la lumière du soleil se couchant, mais on peut retrouver aussi un ciel d'orage ici, comme après la pluie, qui est un très beau pastel également qui nous a été prêté par le musée de Denver. Donc voilà, c'est une série tout à fait exceptionnelle, on monte plusieurs exemplaires, et voilà, on est transporté dans ces métamorphoses des ciels de Monet.
0: Il est fait sur papier coloré ?
1: C'est un papier légèrement coloré, effectivement, mais après, c'est la magie du pastel aussi, hein, qui colore entièrement. Là, on a des jaunes d'or, des roses, des marrons. C'est vraiment un pastel d'une grande subtilité de couleur.
0: Alors, pour celles et ceux qui ne connaissent pas bien, le pastel, c'est une poudre, un peu comme décrit un tableau d'école de la maîtresse. Mais c'est beaucoup plus intense en pigments, c'est beaucoup plus dense et en même temps très poudreux. Et si vous vous approchez beaucoup, vous verrez comme une poudre. Oui. Et on peut superposer, mais jusqu'à un certain nombre de couches seulement. Au bout d'un moment, ça n'accroche plus. D'où le fait qu'on choisit un papier avec une bonne accroche. Oui. Et puis qu'on peut avoir sur un papier même noir, on pourrait travailler un papier noir là, et on pourrait très bien avoir des ciels blancs et bleus. Une profondeur absolue.
1: Là, ce sont des papiers légèrement teintés, ils sont plutôt bistres. C'est vraiment.
0: On ne travaillait pas sur papier noir à l'époque.
1: Non, je ne l'ai pas vu chez Monet.
0: Alors ça, c'est ce qu'on nous explique durant les visites avec les médiatrices. Tous les détails de l'exposition et la technique, c'est ça qui m'intéresse. C'est pour ça que c'est chouette de visiter avec des guides.
1: Oui. Complètement. C'est vrai que ça permet de comprendre beaucoup de choses et parfois les coulisses d'une exposition, les coulisses du montage d'une exposition. Oui. Et puis l'histoire des œuvres aussi.
0: Géraldine Lefèvre, vous découvrez des merveilles au dos des toiles.
1: Oh oui, très souvent.
0: Des étiquettes, des inscriptions.
1: Qui parlent, qui donnent beaucoup d'informations. D'ailleurs, ça me fait penser à une chose, c'est que Léon Monet, qui était le frère aîné de Claude et qui l'a beaucoup soutenu à ses débuts, mettait toujours une étiquette sur les œuvres de son frère qu'il achetait. Il mettait une petite étiquette au dos pour donner des informations de lieu, de temps, sur le tableau de son frère qu'il venait d'acheter.
0: Il nous reste encore quelques minutes. Moi, j'aimerais beaucoup que nous allions devant cette toile qui m'a saisie lorsque nous avons fait la visite de presse. Cet effet de nuit à l'huile est absolument incroyable.
1: Alors c'est une œuvre marine effet de nuit qui nous a été prêtée par la National Gallery d'Édimbourg. C'est un tableau très puissant en couleurs et en effet de lumière, avec cette lumière de la lune très blanche qui sort des nuages, et on imagine un nuage d'orage très gris, très foncé. Cette ligne d'horizon qui est justement tout en lumière. Et puis on a sur le côté droit la jetée du Havre avec le phare qui est illuminé et dont la lumière se reflète au premier plan sur les eaux de l'entrée du port. On a à la fois un bateau à voile qui rentre ou qui sort dans le port, un bateau à vapeur et dans le lointain également un 2 ou 3 mâts. Donc différents types de bateaux qui animent cette entrée du port. Une couleur très puissante, des bleus, des gris, posés en larges aplats. Ce qui est passionnant également, c'est que si on regarde de plus près la date de ce tableau, 1864, Monet a 24 ans. On est quelques 8 ans avant Impression Soleil Levant. Et déjà, on a, je dirais, le tableau d'un maître ici, du maître de l'impressionnisme. C'est une œuvre absolument époustouflante.
0: Et quand on regarde de près, alors on voit, bon, évidemment, le petit reflet ici de lumière, puisqu'il y a des balises qui se reflètent également dans l'eau, tout petit. Mais là, on voit la trace du pinceau. Quand on peint à l'huile, la trace reste exactement la même au séchage, ce qui n'est pas le cas avec l'acrylique. Ça se modifie très légèrement. Là, la trace est exactement la même que lorsqu'il l'a posée. Mmh. Et la couleur aussi, ça reste, pour peu que ce soit conservé correctement, exactement la même chose que ce qu'il a peint au départ. Là, ce n'est pas tout à fait un blanc, hein. Il est légèrement coloré.
1: Non, c'est un blanc
0: pourtant,
1: jaune.
0: Le contraste est saisissant.
1: Absolument.
0: La lumière... sublime. Elle passe presque devant la voile, comme s'il y avait une sorte de transparence ou d'opacité partielle.
1: Oui.
0: Ça fonctionne.
1: On voit aussi on voit aussi les ombres des personnages sur le bateau, hein, que l'on devine. En fait, il y a tout un monde dans cette toile. C'est absolument extraordinaire.
0: Malheureusement, c'est sous verre et vous êtes obligé. Il faut absolument protéger les œuvres.
1: Oui, beaucoup d'œuvres sont sous verre, effectivement, pour les protéger.
0: Dans tout le musée du monde, hein.
1: Voilà. Elles ne le sont pas toutes, mais beaucoup le sont.
0: Maintenant, peut-être que celui-ci pourrait intéresser les Havrais principalement, puisque c'est la plage de Sainte-Adresse.
1: Oui, et puis ça nous mène au bout du monde, à Sainte-Adresse, ce lieu où les Havrais aiment se promener, apprécier la beauté des couchers de soleil, et puis un lieu qui a très peu changé, et que Monet va vraiment découvrir tout jeune, puisque dans ses premiers dessins, on se rend compte qu'il va beaucoup, beaucoup dessiner ces basses falaises. Il va s'arrêter là, il va croquer les éboulements de ces basses falaises. Et donc, c'est vraiment aussi un sujet qu'il va reprendre pour un de ses premiers tableaux de salon en 1865. Il va travailler sur ce sujet de la pointe de la Hèvre à Sainte-Adresse. L'exposition s'achève avec les trois tableaux que Monet va offrir à la ville du Havre en 1910. C'est absolument exceptionnel à ce moment-là. Monet n'a pas offert de tableaux à d'autres villes. Donc c'est un don vraiment exceptionnel. À un moment où ses œuvres se disputent à des prix extrêmement importants, Monet est au fait de sa gloire en 1910. Et donc,
0: il va mourir en 1926.
1: Voilà, on fête le 100e anniversaire de sa mort. Donc le parcours s'achève notamment sur les nymphéas de 1904 qu'il va offrir à la ville et qui dialoguent avec les grands nymphéas contemporains de l'artiste chinois Ai Weiwei. Donc c'est merveilleux parce que la scénographie permet ce dialogue puisque de part et d'autre de nos nymphéas, on a dans le lointain une vue sur cet hommage contemporain d'Ai Weiwei à Claude Monet.
0: Alors, ce sont des Legos. Donc, il y a des personnes qui ont dit « mais ça n'a pas sa place ici ». Et pourtant ?
1: Et pourtant, c'est absolument merveilleux de lumière, de couleur, de composition. C'est un travail absolument remarquable. Un travail qui a été fait avec 650 000 pièces de Legos.
0: Des
1: toutes petites pièces de Lego qui ont été achetées dans le commerce. Ce sont vraiment les couleurs que l'on peut trouver tous.
0: Ah, c'est pas sponsorisé par Lego.
1: Pas du tout sponsorisé par Lego, absolument pas. Donc c'est des Lego qui ont été soit offerts à Ai Weiwei par le public, soit achetés. Et donc ces compositions sont faites à partir des grands nymphéas de Monet conservés au MoMA de New York. C'est vraiment un hommage direct à ces grands nymphéas, puisqu'on retrouve la structure des nymphéas du MoMA, avec notamment les bandes verticales que l'on voit. Ce que va ajouter Ai Weiwei dans ses grandes compositions, c'est aussi son histoire, et l'histoire de son père, l'histoire de sa famille. C'est un témoignage finalement assez bouleversant aussi, puisqu'il y a, dans cette composition, il a ajouté comme une porte sombre, et cette porte sombre renvoie à son passé, parce qu'en fait, son père et lui-même ont dû se réfugier en Chine du Nord, persécutés par le régime chinois, et ils se sont enterrés sous terre pour se protéger justement des exactions, et c'est ce qu'on voit dans ces deux grands nymphéas, cette espèce de cavité noire ramène Ai Weiwei à son passé, à ce passé si difficile encore aujourd'hui, si présent encore aujourd'hui. Donc c'est à la fois un hommage à Monet, un hommage à l'histoire de sa famille persécutée, un hommage à son père, et puis aussi un clin d'œil un petit peu humoristique à la façon qu'avaient les impressionnistes de travailler dans cette touche morcelée que l'on retrouve ici avec le Lego, qui est comme un pixel. Donc le visiteur recompose en fait par son œil ces grands nymphéas.
0: Géraldine Lefebvre, merci infiniment de nous avoir emmenés dans votre exposition. N'hésitez pas, vous qui nous écoutez, à venir la visiter. Vous avez jusqu'au 27 septembre 2026 et c'est vraiment un moment formidable.
1: Merci.
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de Jean-Sébastien Bach, nous allons écouter à présent du clavecin les sept petits préludes extraits du petit livre pour clavier dédié à Wilhelm Friedemann Bach.

0: C'était les 7 petits préludes extraits du petit livre pour clavier dédié à Wilhelm Friedemann Bach, interprété par Christiane Jacoté au clavecin.
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0: Interprété au piano par Clara Kermendi, nous écoutons Désespoir agréable, effronterie, poésie, prélude canin, profondeur, songe creux, six pièces de la période 1906 à 1913 d'Éric Satie.

Nous venons d'entendre six pièces de la période 1906 à 1913 d'Eric Satie, interprétées au piano par Clara Kermendi. Interprétées par l'Académie royale de musique de Paris sous la direction de Jean-Claude Vélan, nous retrouvons l'hiver d'Antonio Vivaldi avec une version particulière puisque la flûte à bec se substitue au violon solo.

0: C'était à l'instant les trois mouvements de l'hiver d'Antonio Vivaldi.
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1: C'est pas faux. Ne pas juger trop vite la foi des autres. Le français Jean-Pierre Nigogossian, arménien de la troisième génération.
2: Les mots de mes parents étaient les mots de gens qui ont vécu dans un pays, en tout cas dans un village, où on coupait la langue de ceux qui parlaient arménien, et donc ils parlaient turc entre eux. Moi, ils ne me parlaient pas turc, mais ils parlaient turc entre eux. Tous leurs amis parlaient turc, tous ceux de leur

0: C'était les deux derniers mouvements du quintet pour piano, violon, alto, violoncelle et contrebasse en La majeur D667 de Franz Schubert.
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2: Notre confiance dans la grâce. Entre cet instant et le triomphe final de l'amour de Dieu, il y aura de nombreux moments où l'issue pourra sembler incertaine. Les personnes impitoyables et au cœur dur prospèrent dans un monde glacé par la cupidité. La tromperie, sous toutes ses formes, qu'elle soit imprimée, orale, filmée ou numérisée, s'installe comme un brouillard toxique sur ce qui était autrefois un paysage façonné par la confiance. L'incapacité à pardonner saisit notre culture à la gorge, martelant qu'aucune guerre ne peut jamais vraiment prendre fin et qu'aucun conflit ne peut jamais être pleinement réglé. Et pourtant, la parole de Dieu affirme avec force que la grâce incarnée en Jésus balayera la scène du monde.
1: Par la puissance qui lui permet même de soumettre toute chose à lui-même.
2: Face aux catastrophes causées par l'homme, dépourvu de toute grâce, la Bible est catégorique.
1: Au nom de Jésus, tout genou fléchira, dans les cieux, sur la terre et sous la terre. Et toute langue confessera que Jésus-Christ est Seigneur, à la gloire de Dieu le Père.
2: La grâce l'emportera, car l'amour de Dieu est bien plus grand que notre haine. Chaque âme aura la possibilité de choisir cette grâce pour elle-même et de s'épanouir en elle. Faites ce choix dès maintenant et demeurez dans la grâce.

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Moins connues que ces symphonies, je vous propose de retrouver des mélodies russes de Tchaïkovski. Trois petits morceaux, en fait pas un mot, le canari et la mot mariée, interprétés par Elena Vassilieva et par Jacques Chab au piano.

0: Nous venons d'entendre trois pièces de Tchaïkovski, interprétées par Elena Vassilieva et Jacques Chab au piano.
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0: De Claude Debussy, nous retrouvons l'Hommage à Rameau, interprété au piano par Alexandre Tarot.

0: C'était Miséré, Bénigné Fac, de Michel Richard Delalande, interprété par le groupe vocal Arpège de Bordeaux.
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0: De la symphonie numéro 6 en ré majeur, opus 60 d'Antonin Dvorak, nous retrouvons le scherzo presto et le final allegro con spirito, les 3e et 4e mouvements, interprétés par le London Symphony Orchestra sous la direction d'Itzvan Kertész.

0: À l'instant, nous venons d'entendre le final, l'Allegro con spirito de la symphonie numéro 6 en ré majeur opus 60 d'Antonin Dvorak, interprété par le London Symphony Orchestra sous la direction d'Itzvan Kertész.
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0: Interprété par le Theatre of Voices sous la direction de Paul Hillier, nous retrouvons deux extraits de La Passion de la petite fille aux allumettes de David Lang.

0: À l'instant, c'était When It Is Time For Me To Go, un extrait de La Passion de la Petite Fille aux Allumettes de David Lang.
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1: Esther Lamandier nous propose à présent le psaume 115 « Pour ton nom donne cours à ta gloire », un psaume de David en hébreu biblique.

0: C'était à l'instant le psaume 115, chanté par Esther Lamandier en hébreu biblique.
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1: Chers amis discophiles, bonjour. J'ai souvenir que le premier CD avait été présenté lors d'une conférence de presse au Festival de Salzbourg, conjointement par le patron de Sony et Herman von Karajan, qui s'était engagé, comme il le faisait toujours, pour la technique, parce qu'il était passionné de technique d'enregistrement. C'était ce CD qui était le premier. Alors, oui et non, parce que sur le marché japonais, il semble que le premier, c'était les 14 valses de Chopin par Claudio Arrau. Mais en tout cas, c'est un de ces deux disques qui était le premier, donc la Halpern Symphony de Richard Strauss par Karajan et le Berliner Philharmoniker. J'ai hésité à la programmer, puis je l'ai réécoutée. Il y a des choses qui m'ont moins convaincu que lorsque je les avais écoutées il y a quelque temps. Par contre, j'ai découvert une version de David Zinman avec l'orchestre de la Tonale de Zurich, Arte Nova, son éditeur, qui a enregistré dans Collection économique une foultitude de disques avec Zinman, notamment ceux qui ont participé à l'intégrale de Beethoven, bien connue dans ces années-là. David Zinman, c'est un très grand chef. Et la Tonale de Zurich, la prise de son Arte Nova, c'est étonnant parce que, selon moi, on entend des choses qu'on entend très rarement. C'est totalement transparent, c'est dynamique. L'orgue, on l'entend très bien, mais comme il faut, parce que ça vient pas comme un cheveu sur la soupe, on se demande ce qu'il fait là. On a vraiment l'impression qu'il joue un rôle. L'étagement des plans, l'aération, enfin c'est la salle de la Tonale à Zurich et l'acoustique légendaire, qui m'a convaincu de vous proposer cette version. J'avais hésité aussi avec la version d'André Prévin et les Wiener Philharmoniker chez Telarc, mais j'aime tellement Zinman que je vous propose d'écouter la Symphonie Alpestre, Alpenzinfonie de Richard Strauss, un disque Arte Nova dirigé par David Zinman.

0: Nous venons d'écouter la symphonie alpestre de Richard Strauss. L'orchestre de la Tonale de Zurich était dirigé par David Zinman. Semaine prochaine, ce sera beaucoup moins bruyant, mais pas moins brillant. Ce sera un disque de musique de chambre et on revient chez Philips. Mais avec quel plaisir. À la semaine prochaine.
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0: amis de la musique en général et du jazz en particulier, bonjour. La semaine dernière, nous visitions les musiques écrites pour les films. Cette semaine, je vous propose les films qui ont utilisé des musiques écrites parfois depuis longtemps. Et un des spécialistes de ces emprunts est bien sûr Woody Allen.
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C'était It Had to Be You d'Hicham Jones et Gus Kahn, composé en 1924 et interprété ici par Billie Holiday, que l'on entendait à l'époque dans un film de 1977 qui s'intitulait Annie Hall. Toujours dans Annie Hall, tournée avec Diane Keaton, voici Moonglow, enregistré le 21 août 1936 avec Benny Goodman, Lionel Hampton, Teddy Wilson et Jane Krupa.

En 1987, 10 ans plus tard, c'est le film Radio Days avec Mia Farrow qui puisait largement dans le répertoire de jazz classique.

C'était American Patrol avec Glenn Miller et son orchestre. Toujours dans le film Radiodèse, voici Frénésie par Artie Shaw, enregistré en 1940.

Pour en terminer avec Radio Days, où l'on entend de nombreux autres titres, voici You and I en 1941 par l'orchestre de Tommy Dorsey avec Frank Sinatra.

En 1997, sorti sur les écrans, Dari dans tous ses états, avec Stéphane Grappelli et Georges Schering, qui interprètent Out of Nowhere, un titre qui avait été enregistré en 1947.

L'année suivante, en 1998, c'est Celebrity, un film où l'on voit Leonardo DiCaprio et Charlize Theron, avec comme musique I Got Rhythm de George Gershwin, interprété par lui-même le 5 août 1931 au New York's Manhattan Theatre.

Enfin, pour Anything Else, avec Woody Allen lui-même et Christina Ricci, un film tourné en 2003, c'est Easy to Love de Cole Porter qui est interprété ici par Bill Evans en 1962. Merci à Jérôme, à la semaine prochaine.

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3: Sénabou Lebec, vous nous parlez souvent du hangar zéro qui se situe 37 quai de la Saône au Havre. Et tous les jeudis, qu'est-ce qu'il se passe? C'est à gamme, il y a beaucoup de rendez-vous également le jeudi.
4: Alors tous les jeudis, on retrouve, c'est le chantier participatif enduiteur. Donc là, vous apprenez les techniques de fabrication d'enduiteur. Ça part de la base, de la paille, de la terre, jusqu'à son montage sur le mur. Et c'est tous les jeudis de 9h30 à 16h30. Et c'est gratuit.
3: C'est comme on faisait avant sur les chaumières, on enduisait par-dessus.
4: Avec les mains, c'est ça, avec des sacs de café, exactement.
3: Et c'est un très bon isolant, j'ai cru comprendre.
4: Très très bon isolant, on a pu faire des tests en plus pour prouver que sur l'inflammation ou sur l'isolation, ça fonctionnait très bien et oui.
3: Et même thermique et également, mais on retrouve ça en Afrique et en Asie un peu partout.
4: Bien sûr.
3: Le Hangar Zéro, on rappelle, c'est 37 quais de la Saône au Havre. De toute façon, il y a un site internet où tout est expliqué. Il y a les rendez-vous sur toute l'année. Et on peut venir en plus toute la semaine. C'est ouvert...
4: Du lundi au samedi. Et donc du coup, du lundi au jeudi, c'est de 9h à 17h. Et du jeudi au samedi, ce sera de 9h à 1h30.
3: Oui, des fois, ça se termine tard au Hangar Zéro parce qu'il y a une bonne ambiance.
4: Exactement.

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3: Eh bien, aujourd'hui, nous sommes au MUMA du Havre avec Géraldine Lefebvre, qui est directrice du MUMA et qui est également la commissaire de l'exposition, magnifique exposition Monet au Havre, qui est présentée jusqu'au 27 septembre 2026. Géraldine Lefebvre, bonjour. Merci de nous accompagner dans cette visite. Nous allons nous régaler puisque nous allons nous promener dans les œuvres et puis nous allons aussi décrire les tableaux, nos préférés.
4: Bonjour et merci de cette invitation. Je suis très heureuse de vous présenter cette exposition sur laquelle j'ai travaillé pendant de nombreuses années avec mes co-commissaires, hein, puisqu'il y a également Michaël Debris à mes côtés et également Pascal Perrin, historien de l'art qui travaille sur Monet aussi depuis de longues années.
3: Alors approchons-nous si vous le voulez bien de ce petit mur, j'allais dire un petit mur à la Boudin, où vous avez fait un accrochage très serré de très jolis facsimilés des dessins de Monet. Il est très jeune à cette époque.
4: Oui, absolument. Ce sont des facsimilés des deux premiers albums de dessins d'Oscar Claude Monet qu'on présente. On présente les originaux juste à côté. Hein.
3: Oscar, c'est son pseudo.
4: Oscar, c'est son premier prénom. Oscar Claude Monet. Mais au moment où il commence à dessiner, il a 15 ans, pendant cet été 1856, et à ce moment-là, il signe au point Monet. C'est-à-dire avec son premier prénom. Et ce qui est passionnant, c'est que dans cette exposition, on va le voir s'affirmer en tant qu'artiste et prendre une position où il va affirmer en fait son deuxième prénom. On va le voir arriver, ça va être d'abord C. Monet, ensuite CL et ensuite Claude Monet.
3: Voilà. Oscar, c'était ringard à l'époque ?
4: Peut-être un peu ringard, mais
3: aujourd'hui,
4: en tous les cas, il va abandonner. Oui, c'est assez à la mode aujourd'hui, mais il va abandonner ce premier prénom pour utiliser le deuxième, son deuxième prénom.
3: Alors, il va croquer la campagne, beaucoup, beaucoup. Il va faire des études, une sorte d'études documentaires avec cet arbre ou avec ce rocher qui est réalisé à la mine de plomb, enfin, ce
4: absolument.
3: Qu'on appelle à l'époque mine de plomb et qu'on appelle crayon graphite aujourd'hui.
4: Absolument. Donc, tous ces dessins sont faits à la mine de plomb, avec parfois quelques ajouts de craie blanche. C'est toujours de la matière sèche avec Monet. C'est ça qui est passionnant. Également, parfois, une petite pointe de sanguine, mais c'est rare dans les premiers carnets de dessins. Par contre, on peut rencontrer de la craie blanche. Ce sont des dessins qui sont parfois ébauchés, comme ce bateau, où on voit, par exemple, la voile très travaillée, alors que la coque est juste dessinée en un trait très fin. Parfois, ce sont vraiment comme des petits dessins préparatoires pris sur le vif. Parfois, on a des dessins très aboutis, notamment comme ce portrait d'Édouard Perdrieux, qui est titré Édouard Perdrieux, le 10 septembre. Hein. Ce sont des dessins qui sont en général titrés et localisés et également datés. Donc, on peut suivre Monet dans sa trajectoire dans le paysage havrais. On a également ici un très joli dessin qui représente un jardinier à Graville sur les hauteurs du Havre. C'est intéressant, une première représentation de jardinier chez Monet. Quand on connaît son amour des jardins, des premières toiles de jardin qu'il va faire dans la maison de sa tante cadre à cette adresse, puis ensuite à Giverny. Donc ça annonce en fait la suite de son œuvre. Donc ce jardin est très très précis, très très fini d'ailleurs. C'est un très joli dessin.
3: On voit qu'il utilise plusieurs crayons, plusieurs duretés de crayons. Alors là, je m'adresse aux dessinateurs, à ceux qui aiment particulièrement le dessin. D'ailleurs, n'hésitez pas à venir avec votre petit carnet de croquis et un crayon, parce que ça, c'est autorisé dans les musées, aucun
4: Absolument.
3: Problème. C'est que les techniques mouillées qui sont interdites, mais comme l'aquarelle,
4: oui.
3: comme la peinture, etc.
4: La gouache.
3: Et donc, vous allez pouvoir copier, même si ce sont des facsimilés, évidemment, ce sont des facsimilés d'une très grande délicatesse.
4: Oui, et précision, on a respecté vraiment les tailles de papier, la couleur du papier, également la couleur, bien sûr, du crayon à papier. Donc, on a même les taches du papier hein, qui sont là, donc les taches du temps. Donc, tout est respecté. Et puis, on a une dizaine de facsimilés. Puis ensuite, on a en regard, un petit peu plus loin, les deux originaux. Hein, ces deux albums de dessin qui sont montrés au public pour la première fois.
3: Alors là, moi, je me régale. Je les préfère. Hein.
4: Et oui.
3: Alors, ne vous étonnez pas si vous entendez que ça craque, parce qu'on se promène toutes les deux dans le musée. Donc,
4: oui.
3: Voilà, le parquet craque.
4: Absolument. Et donc voilà, ces deux albums qui sont sous vitrine, un petit peu dans la pénombre, justement pour ne pas atténuer vraiment ni le papier et la couleur du dessin. Donc on a une lumière très tamisée en dessous de 50 lux. Voilà, et on découvre ces dessins, ces deux premiers dessins des deux premiers albums qui sont ensuite dédicacés par Claude Monet à son cher frère. Hein, c'est indiqué là, souvenir de jeunesse à mon cher frère. Ce 20 septembre 95, Claude Monet. Donc Claude Monet, à ce moment-là, il a pris son deuxième prénom. Il signe en tant que Claude Monet. On est en 95 et c'est deux ans après
3: donc,
4: que...
3: Donc il est né en 1840.
4: Né en 1840, arrivé au Havre en 1845. Il commence à faire et à dessiner dans le paysage au Havre et dans les environs en 1856. Il n'a que 15 ans pendant l'été 1856. Et ses deux premiers albums de dessin vont être achetés par son frère aîné Léon Monet en 1893, dans une vente au Havre.
3: Pour l'aider
4: Oui, alors à ce moment-là, en 1893, je pense que ce n'est plus pour l'aider. Par contre, Léon Monet va beaucoup aider son jeune frère à ses débuts en achetant beaucoup de peintures. Il va acheter une vingtaine de toiles à Monet, des portraits de famille, des natures mortes, des paysages.
3: On pense à Van Gogh, évidemment, dans
4: voilà,
3: ce moment-là.
4: Exactement, c'est comme Théo. Voilà, il va aider son jeune frère, il va le supporter, il va aussi lui permettre de rencontrer des collectionneurs à vrai, des collectionneurs rouennais. Donc c'est vraiment quelqu'un qui va beaucoup beaucoup compter dans les débuts de l'artiste.
3: Alors, on pourrait continuer encore dans cette salle, puisque il y a les premiers tableaux.
4: Oui, le premier tableau de Monet, ici. Vue prise à Rouel, un tableau peint donc en 1858 pendant
3: d'une
4: l'été.
3: D'une grande précision, presque photographique.
4: Presque photographique. D'ailleurs, c'est absolument spectaculaire quand on se rend à Rouel de se rendre compte comme le paysage a peu changé. On retrouve vraiment en ce lieu la marque que vous voyez ici au premier plan, le Rouel. Également cette ligne de peupliers à l'arrière-plan qui se reflète dans les eaux de la rivière, c'est absolument merveilleux. Et on pense notamment à toutes ces grandes séries, et notamment à la série des peupliers que Monet va réaliser en 1891, c'est très fort. On a des verts très puissants, des bleus, des verts foncés, en fait des couleurs. En fait, toute cette campagne vit avec des couleurs, des verts très intenses. D'ailleurs, les critiques de l'époque parleront de ce vert Monet qui étonne, qui détonne à l'époque complètement.
3: Et qui est rehaussé là à droite par cette petite ligne de jaune d'or, ocre, presque jaune de Naples, qui rehausse l'ensemble. En fait, si on supprimait visuellement cette partie-là, pouf, le tableau se casse la figure. Et là, il est totalement équilibré. Il résonne avec les nuages dans le ciel.
4: Oui.
3: C'est vraiment... et ce petit personnage.
4: Et ce petit personnage. Et le chapeau de ce petit personnage.
3: Oui.
4: On retrouve ce jaune d'or également. Donc non, c'est assez... c'est extrêmement bien construit. C'est construit par la couleur. On a ici aussi tout ce jeu sur le reflet, sur cet étang qui annonce déjà l'étang aux nymphéas de Giverny. C'est absolument un premier tableau absolument exceptionnel que Monet va présenter immédiatement à l'exposition du Havre de 1858.
3: Je vois des petits QR codes là. Je me suis laissé dire que Cédric Clapiche avait commenté certains tableaux de l'exposition.
4: Oui, Murmure. Voilà, c'est ainsi que s'appelle cette visite guidée. On se laisse guider par les mots de Cédric Clapiche. C'est très fort. Parce que Cédric Clapiche a réalisé un film merveilleux, donc L'Avenue de l'Avenir, qui a eu un grand succès public.
3: Et
4: ce film magnifique a été réalisé en partie au MUMA. Cédric Clapiche aime l'impressionnisme, l'histoire de l'impressionnisme, aime Monet aussi énormément. Et dans ce film, il rend hommage à toute cette histoire d'impression Soleil Levant. Il rend hommage aussi aux historiens de l'art. Il rend hommage à la recherche. Il rend hommage à des sujets tellement forts. Et voilà, on est très touché qu'il ait accepté notre invitation à venir découvrir l'exposition au moment de son montage. En fait, Cédric a découvert toute cette exposition Monet-Havre au moment où elle se montait. Et c'est son étonnement face aux œuvres qu'il nous propose aujourd'hui de découvrir à travers ce parcours sonore. C'est très fort.

0: Alors, nous n'avons pas, évidemment, la prétention, Géraldine Lefebvre, de faire visiter l'expo entière aux auditeurs, mais par contre, de leur décrire quelques pièces fortes, soit pour les inviter à venir, les inciter à venir, puisqu'on a jusqu'au 27 septembre, soit pour qu'ils aient l'impression d'avoir un peu visité l'exposition avec vous, puisque vous êtes à l'origine de cette exposition. Alors, nous arrivons devant ce grand portrait en pied. Alors, c'est étonnant parce que peut-être qu'il ne la trouvait pas très jolie. En tout cas, il lui a fait tourner la tête vers le...
1: Alors, oui, effectivement, c'est un portrait de Madame Louis-Joachim Gaudibert, Marguerite Gaudibert, qui est la femme, en fait, du premier mécène de Monet. Les Gaudibert sont des gens qui ont énormément compté pour Monet. Et effectivement, Marguerite est en pied dans un intérieur. Elle se détache sur un fond bleu, un rideau très soyeux. Elle porte une très belle robe.
0: Un taffetas de soie, peut-être.
1: Oui, probablement un taffetas de soie. Elle a aussi un châle merveilleux qui tombe sur ses avant-bras. Et en fait, ce qui est absolument extraordinaire dans ce portrait, effectivement, on voit peu son visage, mais c'est plutôt le portrait d'une robe ou le portrait d'une femme bourgeoise qui, finalement, semble assez perdue dans ses pensées. Elle est dans cet intérieur. Alors, il y a un très joli bouquet, une très jolie nature morte sur le côté. Et on plonge complètement dans les plis de tissu de cette robe parfaitement
0: vendue. On dirait même une espèce de mantille qui est posée sur le petit guéridon derrière.
1: Absolument.
0: En bois rehaussé de dorure. On voit aussi la coiffure, le
1: chignon.
0: Le chignon qui a été brossé à grands coups de brosse plate.
1: Oui.
0: Très, très vigoureux.
1: Oui, absolument. Absolument. C'est vraiment un très beau portrait en pied, plus que grandeur nature, je dirais. Ce tableau nous domine. C'est un portrait de salon. Il était présenté au salon et c'est souvent la taille que Monet adoptait pour ses grands portraits de salon. Il va réaliser un très beau portrait aussi de sa femme Camille sur le même modèle, Camille ou la femme à la robe verte, qui est aujourd'hui à Brême et qui est aussi un très très beau portrait féminin.
0: Avant de parler d'autres tableaux de salon qui sont un petit peu plus loin, je pense qu'il va falloir qu'on s'approche de celui-ci qui est tout à fait exceptionnel avec ce petit chien.
1: Oui, mais justement, donc c'est un portrait de Camille au petit chien. C'est un portrait de 1866. Donc Camille est la première femme de Claude Monet. Ça va être la mère de ses deux enfants. Et surtout, la femme qui va l'accompagner dans ses débuts difficiles, c'est également son modèle favori à ses débuts. Il va beaucoup réaliser le portrait de Camille. Et là, on la voit très souvent, comme on la voit ici dans ce portrait qui vient d'une collection particulière, qui est très rarement, voire jamais, exposé.
0: Et vous voyez, photographié aussi.
1: Et peu photographié.
0: On n'avait pas vu dans les livres celui-ci.
1: Non, absolument. C'est un portrait inédit, en fait. Et vous voyez ici Camille de profil qui se détache sur un fond noir. Son profil, d'ailleurs, se détache énormément. Puis on voit ce regard très pensif, très lointain,
0: qui semble... Vous pensez à la petite Nini de Renoir?
1: Un petit peu,
0: oui. Qui devait s'ennuyer en tant que modèle et qui
1: peut-être
0: est présentée au premier étage.
1: Peut-être, effectivement. L'ennui du modèle. Alors, il y a aussi peut-être cette idée de Camille qui était assez souvent souffrante, fragile aussi de santé. Et on la voit ici comme une annonce un petit peu de ce destin tragique, puisque Camille va mourir après la naissance de son second fils, Michel. Elle va avoir deux enfants, Jean et Michel, et elle va s'éteindre en 1879, alors que les enfants sont petits. Quelque part, un portrait mélancolique, mais d'une très grande beauté, avec des rouges, des blancs, des noirs, très chatoyants.
0: Oui, Géraldine Lefebvre, vous savez qu'on a déjà un petit quart d'heure de passé, même un peu plus, et qu'on ne va jamais avoir le temps d'arriver jusqu'au bout, jusqu'au merveilleux pastel que vous avez choisi pour
1: l'affiche et le catalogue.
0: On va être obligé de passer sur cette salle magnifique où on a des natures mortes
1: inédites pour beaucoup.
0: Extraordinaire.
1: Des débuts de Claude Monet, absolument, des natures mortes d'une grande beauté, notamment cette nature morte à la carafe peint en vin qui nous a été prêtée par la National Gallery de Washington. Il faut savoir que la plupart des tableaux qui sont exposés ici viennent de loin ou de collections particulières et n'ont jamais été...
0: Ce sont des négociations
1: assez longues, assez compliquées. Et donc, je tiens à le dire parce que venez avant qu'il ne soit trop tard, puisque ces œuvres partiront aux quatre coins du monde. Mais ça, c'est vraiment une nature morte absolument exceptionnelle. que Monet a offert à son maître Eugène Boudin.
0: Michaël Debris, votre co-commissaire, me racontait qu'il accompagnait les œuvres parfois pour les faire revenir ou pour, enfin voilà, quand elles devaient être accompagnées, puisqu'elles ne voyagent pas seules, bien évidemment, dans des camions banalisés, rien n'est annoncé pour que, évidemment,
1: voilà, pour la sécurité des œuvres, absolument.
0: Et puis que ça arrive aussi, des fois par avion, bien sûr, dans des caissons.
1: Oui, absolument, des caissons hermétiques, des caissons climatiques aussi. Voilà, des questions qui permettent qu'il y ait le moins de vibrations possible aussi pour les œuvres. On fait tout notre maximum pour qu'elles soient conservées parfaitement pendant le transport. Effectivement, elles sont aussi accompagnées par un conservateur qui veille vraiment à la sécurité des œuvres.
0: Nous arrivons dans cette salle qui est uniquement des caricatures, ou plutôt, à l'époque, on appelait ça portrait-charge.
1: Oui, portrait-charge ou caricature, effectivement, à la fois des notables du Havre. Donc ces caricatures sont mises en rapport avec des photographies qui sont issues des albums de famille, de la famille Monet. C'est toujours intéressant de confronter le portrait-charge de l'époque, notamment du cousin Paul-Eugène Lecâtre, le cousin de Monet, qui est ici confronté avec une photographie de lui qui se trouve dans l'album familial. Et puis on a également une section consacrée aux portraits-charges parisiens qui ont été réalisés d'après le panthéon de Nadar. Donc là aussi, on confronte à la fois les dessins de Nadar et ceux que Monet va faire ensuite d'après ce panthéon de Nadar qui va être publié dans la presse en 1854. Donc c'est vraiment intéressant parce que là, on a tout le monde politique parisien. On a également les hommes de théâtre. On a aussi les écrivains de l'époque. On a les acteurs. Et c'est tout ce monde de l'époque qui est représenté dans cette section de portraits-charges.
0: Rien à voir d'ailleurs avec les portraits-charges qu'on voit aujourd'hui, ou plutôt les caricatures, hein, puisque ils sont... Alors là, c'est très exagéré, évidemment. Hein, on voit les sourcils de cet homme qui sont vraiment comme une casquette au-dessus de ses yeux. Mais les déformations ne sont pas si extrêmes que ça, finalement. On les reconnaît bien.
1: Alors, les déformations, elles sont surtout dans le principe de la grosse tête, petit corps. C'est vraiment ce qui va caractériser ces caricatures. Bon, bien sûr, les traits du visage sont quand même un petit peu exagérés.
0: Oui, mais toujours, grand nez ici.
1: Mais voilà, le grand nez, les sourcils un peu proéminents,
0: le fond,
1: la grosse tête, bien sûr.
0: Hydrocéphale.
1: Vous avez raison. Et puis, avec quelques ajouts de craie blanche, parfois, pour relever un éclat du nez ou un éclat de l'œil ou encore le col blanc d'une chemise. Mais si vous voulez, ce sont effectivement des portraits-charges très reconnaissables.
0: Parce qu'ils sont faits sur papier bistre, donc ça permet d'avoir de la craie noire et de la craie blanche. Absolument. Arrivons dans cette petite section, ah oui, avec des murs, des cimaises de couleurs très originales, et je crois que c'est maintenant vraiment votre signature, ici. Ici, on a un bleu nuit profond, juste avant, on avait un jaune
1: éclatant, un jaune d'or.
0: Voilà, qui est très très lumineux.
1: Oui, c'est vrai, je trouve que c'est important, peut-être aussi de surprendre le public, de le surprendre dans ce parcours qui est complètement nouveau. J'ai travaillé avec un scénographe, un jeune scénographe qui s'appelle Nicolas Guignot, qui est de Marseille, qui est professeur aux Beaux-Arts et à l'école de Camondo à Toulon. Il a fait déjà des scénographies d'exposition. On ne se connaissait pas avant le projet et c'est ça que j'ai trouvé passionnant. C'est finalement... Un projet d'exposition, c'est aussi une rencontre avec finalement plein de savoir-faire. Et là, en l'occurrence, on a travaillé les couleurs ensemble, mais on a travaillé aussi le parcours de l'exposition. Nicolas, il est architecte de formation et son œil a permis aussi peut-être de repenser complètement ce musée dans lequel finalement on a l'habitude de se promener. Mais là, on le découvre autrement encore. C'est une bonne chose.

0: Nous sommes devant le coucher de soleil qui fait l'affiche, qui est complètement exceptionnel. Alors, un tout petit format.
1: Tout petit format, mais finalement, petit format et en même temps tellement grand par rapport aux pastels de Eugène Boudin, les pastels de ciel de Eugène Boudin qui ont servi de guide à Monet. Et Monet va faire plus grand, plus large, plus coloré. Il va donner encore plus de place au ciel que Eugène Boudin n'en donne. C'est absolument exceptionnel, notamment dans cette série de 1868 qu'il va faire sur le plateau de Caux, et notamment ce coucher de soleil appartient à cette série de 15 pastels. On retrouve systématiquement un bosquet sur le côté droit, qui est plus ou moins gros, une ligne de terre toute fine au premier plan. Le quart inférieur, et les 4 cinquièmes de la composition, c'est le ciel. C'est vraiment un travail sur la lumière, là bien sûr sur la lumière du soleil se couchant, mais on peut retrouver aussi un ciel d'orage ici, comme après la pluie, qui est un très beau pastel également qui nous a été prêté par le musée de Denver. Donc voilà, c'est une série tout à fait exceptionnelle, on monte plusieurs exemplaires, et voilà, on est transporté dans ces métamorphoses des ciels de Monet.
0: Il est fait sur papier coloré ?
1: C'est un papier légèrement coloré, effectivement, mais après, c'est la magie du pastel aussi, hein, qui colore entièrement. Là, on a des jaunes d'or, des roses, des marrons. C'est vraiment un pastel d'une grande subtilité de couleur.
0: Alors, pour celles et ceux qui ne connaissent pas bien, le pastel, c'est une poudre, un peu comme décrit un tableau d'école de la maîtresse. Mais c'est beaucoup plus intense en pigments, c'est beaucoup plus dense et en même temps très poudreux. Et si vous vous approchez beaucoup, beaucoup, vous verrez comme une poudre. Oui. Et on peut superposer, mais jusqu'à un certain nombre de couches seulement. Au bout d'un moment, ça n'accroche plus. D'où le fait qu'on choisit un papier avec une bonne accroche. Oui. Et puis qu'on peut avoir sur un papier même noir, on pourrait travailler un papier noir là, et on pourrait très bien avoir des ciels blancs et bleus. Une profondeur absolue.
1: Là, ce sont des papiers légèrement teintés, ils sont plutôt bistres. C'est vraiment
0: on ne travaillait pas sur papier noir à l'époque.
1: Non, je ne l'ai pas vu chez Monet.
0: Alors ça, c'est ce qu'on nous explique durant les visites avec les médiatrices. Tous les détails de l'exposition et la technique, c'est ça qui m'intéresse. Oui, c'est pour ça que c'est chouette de visiter avec des guides.
1: Oui. Complètement. C'est vrai que ça permet de comprendre beaucoup de choses et parfois les coulisses d'une exposition, les coulisses du montage d'une exposition. Oui, oui. Et puis l'histoire des œuvres aussi.
0: Géraldine Lefèvre, vous découvrez des merveilles au dos des toiles.
1: Oh oui, très souvent.
0: Des étiquettes
1: qui parlent, qui donnent beaucoup d'informations. D'ailleurs, ça me fait penser à une chose, c'est que Léon Monet, qui était le frère aîné de Claude et qui l'a beaucoup soutenu à ses débuts, mettait toujours une étiquette sur les œuvres de son frère qu'il achetait. Il mettait une petite étiquette au dos pour donner des informations de lieu, de temps, sur le tableau de son frère qu'il venait d'acheter.
0: Il nous reste encore quelques minutes. Moi, j'aimerais beaucoup que nous allions devant cette toile qui m'a saisie lorsque nous avons fait la visite de presse. Cet effet de nuit à l'huile est absolument incroyable.
1: Alors c'est une œuvre marine effet de nuit qui nous a été prêtée par la National Gallery d'Édimbourg. C'est un tableau très puissant en couleur et en effet de lumière, avec cette lumière de la lune très blanche qui sort des nuages, et on imagine un nuage d'orage très gris, très foncé. Cette ligne d'horizon qui est justement tout en lumière. Et puis on a sur le côté droit la jetée du Havre avec le phare qui est illuminé et dont la lumière se reflète au premier plan sur les eaux de l'entrée du port. On a à la fois un bateau à voile qui rentre ou qui sort dans le port, un bateau à vapeur et dans le lointain également un 2 ou 3 mâts. Donc différents types de bateaux qui animent cette entrée du port. Une couleur très puissante, des bleus, des gris posés en larges aplats. Ce qui est passionnant également, c'est que si on regarde de plus près la date de ce tableau, 1864, Monet a 24 ans. On est quelques 8 ans avant Impression Soleil Levant. Et déjà, on a, je dirais, le tableau d'un maître ici, du maître de l'impressionnisme. C'est une œuvre absolument époustouflante.
0: Et quand on regarde de près, alors on voit, bon, évidemment, le petit reflet ici de lumière, puisqu'il y a des balises qui se reflètent également dans l'eau, tout petit. Mais là, on voit la trace du pinceau. Quand on peint à l'huile, la trace reste exactement la même au séchage, ce qui n'est pas le cas avec l'acrylique. Ça se modifie très légèrement. Là, la trace est exactement la même que lorsqu'il l'a posée. Mmh. Et la couleur aussi, ça reste, pour peu que ce soit conservé correctement, exactement la même chose que ce qu'il a peint au départ. Là, c'est pas tout à fait un blanc, hein. Il est légèrement coloré.
1: Non, c'est un
0: et pourtant,
1: blanc jaune.
0: Le contraste est saisissant.
1: Absolument.
0: La lumière, sublime. Elle passe presque devant la voile, comme s'il y avait une sorte de transparence ou d'opacité partielle.
1: Oui.
0: Ça fonctionne.
1: On voit aussi les ombres des personnages sur le bateau, hein, que l'on devine. En fait, il y a tout un monde dans cette toile. C'est absolument extraordinaire.
0: Malheureusement, c'est sous verre et vous êtes obligés. Il faut absolument protéger les œuvres.
1: Oui, beaucoup d'œuvres sont sous verre, effectivement, pour les protéger.
0: Dans tous les musées du monde.
1: Voilà. Elles ne le sont pas toutes, mais beaucoup le sont.
0: Maintenant, peut-être que celui-ci pourrait intéresser les Havrais principalement, puisque c'est la plage de Sainte-Adresse.
1: Oui, et puis ça nous mène au bout du monde, à Sainte-Adresse, ce lieu où les Havrais aiment se promener, apprécier la beauté des couchers de soleil, et puis un lieu qui a très peu changé, et que Monet va vraiment découvrir tout jeune, puisque dans ses premiers dessins, on se rend compte qu'il va beaucoup, beaucoup dessiner ces basses falaises. Il va s'arrêter là, il va croquer les éboulements de ces basses falaises. Et donc, c'est vraiment aussi un sujet qu'il va reprendre pour un de ses premiers tableaux de salon en 1865. Il va travailler sur ce sujet de la pointe de la Hèvre à Sainte-Adresse. L'exposition s'achève avec les trois tableaux que Monet va offrir à la ville du Havre en 1910. C'est absolument exceptionnel à ce moment-là. Monet n'a pas offert de tableaux à d'autres villes. Donc c'est un don vraiment exceptionnel. À un moment où ses œuvres se disputent à des prix extrêmement importants. Monet est au fait de sa gloire en 1910. Et donc,
0: il va mourir en 1926.
1: Voilà, on fête le 100e anniversaire de sa mort. Donc le parcours s'achève notamment sur les nymphéas de 1904 qu'il va offrir à la ville et qui dialogue avec les grands nymphéas contemporains de l'artiste chinois Ai Weiwei. Donc c'est merveilleux parce que la scénographie permet ce dialogue puisque de part et d'autre de nos nymphéas, on a dans le lointain une vue sur cet hommage contemporain d'Ai Weiwei à Claude Monet.
0: Alors, ce sont des Legos. Donc, il y a des personnes qui ont dit « mais ça n'a pas sa place ici ». Et pourtant ?
1: Et pourtant, c'est absolument merveilleux de lumière, de couleur, de composition. C'est un travail absolument remarquable. Un travail qui a été fait avec 650 000 pièces de Legos.
0: Des
1: toutes petites pièces de Lego qui ont été achetées dans le commerce. Ce sont vraiment les couleurs que l'on peut trouver tous.
0: Ah, c'est pas sponsorisé par Lego.
1: Pas du tout sponsorisé par Lego, absolument pas. Donc c'est des Lego qui ont été soit offerts à Ai Weiwei par le public, soit achetés. Et donc ces compositions sont faites à partir des grands nymphéas de Monet conservés au MoMA de New York. C'est vraiment un hommage direct à ces grands nymphéas, puisqu'on retrouve la structure des nymphéas du MoMA, avec notamment les bandes verticales que l'on voit. Ce que va ajouter Ai Weiwei dans ses grandes compositions, c'est aussi son histoire, et l'histoire de son père, l'histoire de sa famille. C'est un témoignage finalement assez bouleversant aussi, puisqu'il y a, dans cette composition, il a ajouté comme une porte sombre, et cette porte sombre renvoie à son passé, parce qu'en fait, son père et lui-même ont dû se réfugier en Chine du Nord, persécutés par le régime chinois, et ils se sont enterrés sous terre pour se protéger justement des exactions. Et c'est ce qu'on voit dans ces deux grands nymphéas, cette espèce de cavité noire ramène Ai Weiwei à son passé, à ce passé si difficile encore aujourd'hui, si présent encore aujourd'hui. Donc c'est à la fois un hommage à Monet, un hommage à l'histoire de sa famille persécutée, un hommage à son père, et puis aussi un clin d'œil un petit peu humoristique à la façon qu'avaient les impressionnistes de travailler dans cette touche morcelée que l'on retrouve ici avec le Lego, qui est comme un pixel. Donc le visiteur recompose en fait par son œil ces grands nymphéas.
0: Géraldine Lefebvre, merci infiniment de nous avoir emmenés dans votre exposition. N'hésitez pas, vous qui nous écoutez, à venir la visiter. Vous avez jusqu'au 27 septembre 2026 et c'est vraiment un moment formidable.
1: Merci.
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3: Bonjour, et bien aujourd'hui nous sommes en compagnie de deux chanteuses à la voix extraordinaire, que j'aime beaucoup, que j'apprécie beaucoup. Il s'agit d'Omara Portuondo. Omara Portuondo, qui a plus de 80 ans, qui est une chanteuse et danseuse cubaine, à la carrière absolument exceptionnelle. Elle a été l'un des membres fondateurs de l'Aida Quartetto, et elle a chanté avec les plus grands, comme par exemple Nat King Cole, Los Van Van, l'ensemble très très connu et célèbre Buena Vista, Chucho Valdés, etc. Et puis, Maria Bethania. Maria Bethania, qui a 65 ans, elle est considérée comme l'une des plus grandes chanteuses de l'histoire du Brésil. Elle est la sœur du chanteur-compositeur Caetano Veloso, et elle a eu, elle aussi, une carrière absolument exceptionnelle. Elle a vendu des millions d'albums, et elle a enregistré cet album avec Omara Portuondo en 2008, pour notre plus grand bonheur. Alors, on va les écouter.

Bah, je vous rappelle le nom de ces deux magnifiques chanteuses, Omara Portuondo et Maria Bethania. Donc, Omara Portuondo, la cubaine, et Maria Bethania, la brésilienne. Alors, je n'ai pas eu la chance de voir Maria Bethania en concert, mais j'ai vu Omara Portuondo il y a quelques années, à près de 80 ans. Je vous assure que c'était une vraie jeune fille. Donc, la musique, on peut dire que ça conserve, ça vous porte, ça transcende le temps et finalement, ça vous rend presque un peu éternel. Allez, à la semaine prochaine.

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Amis auditeurs, bonjour. Nous écouterons en trois émissions La Passion selon saint Matthieu, présentée par la Grande Écurie et la Chambre du Roi sous la direction de Jean-Claude Malgoire. Voici donc la première émission. Des cinq passions que Jean-Sébastien Bach écrivit pour différentes églises, deux nous sont parvenues dans leur intégralité. La Passion selon saint Jean, le texte de l'Évangile complété par quelques commentaires philosophiques d'Heinrich Brox, et La Passion selon saint Matthieu. C'est le poète Picander qui écrivit nombre de textes de cantates profanes et sacrées pour son ami Jean-Sébastien Bach, qui propose en contrepoint des récits et chorales, un certain nombre de textes, glose du récit invitant le fidèle à la méditation, l'exemple le plus frappant étant l'air « Erbarme dich » pour voix d'alto en duo avec le violon solo. Il serait vain de vouloir comparer la Passion selon saint Jean et la Passion selon saint Matthieu. Le docteur Albert Schweitzer, éminent organiste et grand spécialiste de l'œuvre du cantor, répondait toujours à la question « Laquelle des deux passions préférez-vous »« Celle-ci que je suis en train de jouer », dit-il. Sans vouloir hiérarchiser la valeur de l'une ou de l'autre, l'on peut dire que la Passion selon saint Matthieu bénéficie du fait de sa destination pour saint Thomas de Leipzig, de l'opportunité de l'écriture à deux chœurs, de voix et d'instruments. Nous voilà devant un véritable monument de l'écriture polychorale, les deux ensembles se répondant, se complétant, ajoutant encore à la charge émotionnelle de l'œuvre. Bach, qui connaissait parfaitement l'œuvre de Schütz, renouait ainsi avec l'utilisation de l'espace, héritage indirect des œuvres polychorales écrites au siècle précédent pour Saint-Marc de Venise. Le livret de la Saint-Matthieu se décompose ainsi. Du récit évangéliste, évangélique, nous nous retrouvons dans l'évangile de Matthieu au chapitre 26, verset 27, 2 des poèmes de Picander et 3 des versets des chorales. Il se découpe de la façon suivante. Première partie. Jérusalem et Béthanie, la scène, le mont des Oliviers, l'arrestation. Deuxième partie, le procès chez Pilate, jugement, crucifixion et mise au tombeau. La Passion selon saint Matthieu fut commencée pour saint Thomas de Leipzig en 1727, jouée la première fois le vendredi saint 1729 exactement, retravaillée dans les années 1735 à 1740 et rejouée pour la première fois à l'époque moderne, entre guillemets, sous la direction de Félix Mendelssohn en 1829. Ces quelques lignes de présentation raccourcies, malheureusement, sont de Jean-Claude Malgoire lui-même. Nous écoutons donc cette grande écurie à la Chambre du Roi dans le début de la première partie de la Passion selon saint Matthieu sous la direction de Jean-Claude Malgoire.

0: Vous écoutez La Passion selon Saint Matthieu de Jean-Sébastien Bach dans l'interprétation de la Grande Écurie et de la Chambre du Roi, le chœur de chambre de Namur, le chœur maîtrisien de Vasquehall. C'est un enregistrement public au Théâtre des Champs-Élysées le 6 avril 2009 exactement, ce qui explique peut-être la sécheresse du son. Voici, je vous laisse continuer l'écoute.
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Ainsi se termine la première émission consacrée à la Passion selon saint Matthieu, sous la direction de Jean-Claude Malgoire. Mon Père, s'il n'est pas possible que ce calice s'éloigne de moi, alors je le boirai. Qu'ainsi ta volonté soit faite. Commentaire du cœur. Que la volonté de mon Dieu soit faite dans tous les temps. Sa volonté est la meilleure, car il est prêt à secourir quiconque croit en lui. Il nous sauve du péril, ce Dieu de pitié. Il corrige avec douceur. Qui met en Dieu sa confiance, qui bâtit sur lui, il ne l'abandonnera pas. Je ne vous ai pas donné au début le nom des solistes. Nous écoutions tout d'abord donc la grande écurie, la chambre du roi, le chœur de chambre de Namur, le chœur maîtrisien de Vasquehall, Paul Agnew ténor, Alan Wevink basse, Alain Buet baryton basse, Olga Pasichnik soprano, Damien Guillot contre-ténor, Marc Boucher baryton et Donat Haver ténor. C'était un enregistrement public au Théâtre des Champs-Élysées le 6 avril 2009.

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